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0: Mesdames et messieurs, amis auditeurs et mélomanes de l'émission Flashback, bonsoir et bienvenue à bord du Boeing 747 griffé au Naman pour un voyage musical d'une durée de 60 minutes. Ce soir, nous allons découvrir le parcours d'une figure emblématique de la musique tchadienne, auteur, compositeur et guitariste décédé sur l'axe Kilo-Bongor le 3 septembre 2009. Né le 22 juillet 1966 à Sar, dans la préfecture de Moïchari, dans une famille passionnée de musique, son père jouait de l'accordon et de la guitare. Son grand frère était également passionné par les instruments de musique moderne. Après les événements de 1979, il s'installe à Moïsala où il forme le groupe Tout Bouge avec les frères Issa et Mamadou Ngapa. Il était guitariste, chef d'orchestre. En 1989, il entama une carrière en Afrique de l'Ouest, précisément à Abidjan, Côte d'Ivoire, avant de se rendre à Lomé au Togo. Il a créé son propre groupe Safi Music. En 2000, il enregistre et publie son premier album baptisé Persévérer. Il décède le 3 septembre 2009 dans un accident de la route sur l'axe Kilo-Bongor, père de 7 enfants. À titre posthume, il fut nommé chevalier de l'Ordre national du Tchad par un décret le 5 septembre 2009 pour ses contributions à la culture tchadienne. Un espace culturel porte son nom dans la capitale tchadienne depuis 2011. Ses morceaux, à savoir Paix au Tchad, Zéphira et Persévérer, continuent de résonner dans nos cœurs. Il, c'est Mohamed Emmanuel Nyalim, connu sous le nom de scène Talino Manou. Mesdames et messieurs, Flashback, ce numéro de Flashback rend un hommage à sa famille biologique, sa famille artistique et à ses enfants. 3 septembre 2009, 3 septembre 2026, jour pour jour, cela fait 17 ans que le prince Manou Talino nous a quittés physiquement, mais un artiste ne meurt jamais, le prince Manou Talino dort. Flashback, c'est maintenant. Madi Mohamed Abdoulaye, comme tu veux.
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1: Mohamed Emmanuel Yalim, alias Talino Manou, est né le 22 juillet 1966 à Sar, de père Yalim fidèle et de mère Thérèse. Talino Manou est le quatrième d'une famille de sept enfants. Sa famille, qui lui a d'ores et déjà réservé les conditions de devenir musicien. Son père jouait à l'accordon et à la guitare. Le grand frère était passionné des instruments de musique moderne. À l'école primaire, l'avocat de Talino Manou de devenir musicien était clair et certains amis lui conseillaient de créer un groupe musical. C'est ainsi qu'en 1974, Talino Manou a fait ses débuts dans le groupe dénommé Les Amis de Bouta avant d'intégrer le groupe Succès Mélodie en 1975. Ses talents artistiques lui ont valu l'estime des frères Kalemi Toumsa avec lesquels ils avaient mis sur pied en 1978 le groupe Siksaï qui malheureusement n'a pas fait long feu à cause des événements de 1979 qui a ravagé le pays.

0: à ces événements de 1979, Panino retrouve les frères Issa et Mamadou Ngaba et de cette rencontre naquit le groupe Toubouche. Les talents de Talino Manou ne pouvaient guère laisser indifférents les nombreuses formations musicales qui évoluaient dans la zone méridionale du Tchad. C'est ainsi que l'orchestre Charijaz, à la veille d'un grand concert, a fait appel à Talino Manou pour remplacer un musicien à la guitare solo. Ce fut l'entrée de Talino Manou dans l'orchestre Charijaz qu'il prendra même à la tête, à la grande surprise de tout le monde. Des tournées s'enchaînaient, des nouvelles compositions de Talino rythmaient les pas des danses des mélomanes avec les titres comme Lola, Kadilor, Sophie et Khalité.
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0: Elino Manu est resté très peu de temps dans l'orchestre Charijas car sa vision artistique n'a jamais été partagée par les autres musiciens. Des dissensions ont occasionné son départ. Il intègre l'orchestre African Melody Rénové qui le courtisait depuis fort longtemps. En 1989, après une brillante carrière couronnée de succès dans African Melody Rénové, débute l'aventure ouest-africaine en commençant par Abidjan où il devrait s'inscrire à l'Institut des Arts Africains. Des contraintes lui ont amené à quitter Abidjan pour continuer à Lomé au Togo. Sa rencontre avec l'homme d'affaires Pedro Lazare a permis la sortie d'une cassette qui, malheureusement, a été mal diffusée. On y trouve des compositions phares de Talino, Renaissance 5 kilos, en 1991. Son grand retour au pays marque la création de son propre groupe, Safi Music.
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En très peu de temps, le groupe de Talino enchaînait des tournées à l'intérieur comme à l'extérieur du pays et commençait à faire fureur. Tenance et convaincu de son art, Manu fait sortir son premier album dont le titre est Persévéré, qui comporte 7 pistes qui sont généralement basées sur l'amour, enregistrées intégralement à Vion en France et produit par le Tchadien Timothée Begpla, qui n'a pas hésité à manager l'artiste pendant un temps. Cet album a impressionné le CR Rochero, alias Taboulé, lors du cinquantenaire de N'Djamena. En 2002 et 2005, Talino Manu bénéficie d'un autre séjour en France et revient sur la scène après plusieurs années d'absence avec l'album Il faut oser, un album qui prône essentiellement la paix, produit par un jeune promoteur tchadien, Francis Adum Paco. Mohamed Emmanuel Nyalim, alias Talino Manu, chante dans les 3 langues les plus parlées du pays, l'arabe, français et sara, afin de bien faire passer son message d'amour et de paix entre les Tchadiens.

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2: Flashback, appel des auditeurs, et c'est notre rubrique aussi de cette émission. Alors, nous avons notre fidèle auditeur qui nous appelle de Bangor, monsieur Mati Dangaya.
3: Oui, bonjour, monsieur Nadilem.
2: Comment vous allez?
3: Oui, ça va encore.
2: Vous nous appelez de Bangor, ça va la famille?
3: Oui, ça va encore, la famille va bien et Bangor aussi se porte bien.
2: D'accord. Vous avez l'habitude de suivre l'émission Flashback et c'est depuis quand?
3: Ça fait déjà longtemps que je suis ça et entre-temps c'était avec Idriss Makaïla.
2: Makaïla, oui.
3: Avant cela même je suivais beaucoup cette émission parce que c'est une émission qui vous fait rappeler surtout les merveilles du passé. Vous savez, l'émergence de la musique a beaucoup donné des tonus aux auditeurs et auditrices. Mmh. Certainement ceux de la génération de l'an 2000 jusqu'à de nos jours, veulent également qu'il faut introduire ces innovations musicales pour qu'ils puissent également être des fidèles auditeurs de l'émission. Mmh. Alors, quant à mon avis, je pense que c'est pas mauvais, mais ce qui est surtout concret, c'est d'abord de faire revivre le passé. Parce que dans la rubrique, c'est dit qu'il faut d'abord écouter ce qui s'est passé à l'époque, l'ambiance de nos grands-parents jusqu'à nos jours. Oui. Alors, pour comparer, est-ce qu'il y a eu des innovations? Qu'est-ce qui se passe? Alors, donc, tout simplement, c'est pour vous dire ce que les auditeurs proposent. Pour leur génération, leur temps, c'est aussi bien. Mais on n'oublie pas également les merveilles du passé, c'est-à-dire la discothèque des papas.
2: D'accord. Ce numéro, nous rendons hommage à un artiste tchadien qui n'est plus, Mohamed Emmanuel Yalim, alias Talino.
3: Oui, effectivement, Talino, vous le savez, c'est... l'un des grands monuments de la musique tchadienne. Moi, j'ai eu à m'entretenir même avec Talino avant sa mort, lorsque l'album intitulé « Il faut oser ». Alors, j'ai eu à réaliser même l'émission « Hit Parade » dans ma radio locale avec Talino, mais malheureusement, la mort l'a arraché. Sinon, il a des qualités, il a des talents, il a vraiment beaucoup de talents, il faut le rappeler.
2: D'accord. Alors, merci beaucoup, monsieur Mati Dangaya. Et si vous avez également des propositions à nous faire pour améliorer cette émission...
3: Alors, effectivement, par rapport à des propositions, moi, je voudrais dire tout simplement que à travers les artistes tchadiens, surtout aujourd'hui, par exemple, nous parlons de Talino.
2: Oui.
3: Avant cela, il y a Maître Gazonga, il y a également Ahmed Pekos, ou encore le groupe Vox Tandilé de Kelo, et Africa Melody et Charidia, tout cela. Alors, je pense que si aujourd'hui nous pensons à cette génération musicale, c'est déjà un plus. Ma proposition est que si nous arrivons à faire revivre ces moments, c'est déjà pas mal. Parce qu'aujourd'hui, si vous écoutez les musiciens, les artistes, chanteurs, compositeurs tchadiens de cette nouvelle génération, ils font revivre la photocopie légale de ces anciens artistes. Parce que si vous écoutez tous les morceaux de cette génération qui est en train de chanter, alors vous allez vous rendre compte que ils font une photocopie, ils suivent d'abord ce que les grands frères ont fait, et là, cela vous rappelle que c'est un cachet particulier pour un bon mélomane tchadien qui a vécu l'époque, cette génération, avec l'actuelle.
2: Oui, parce que j'ai aussi Vox Tangile qui est aussi dans mon programme, et bien d'autres artistes, les anciens surtout, ou bien les anciens groupes qui ne sont plus là aujourd'hui, de nos jours. Sinon, j'ai déjà fait entrer sur Gazonga, sur Subiana, sur Talino, c'est ces numéros, et puis je compte faire aussi d'autres choses. Mais je suis sûr que vous êtes un ancien fidèle auditeur de la radio Tchad. Si jamais vous avez aussi des documents sur certains musiciens ou certains groupes qui n'existent plus aujourd'hui, n'hésitez surtout pas de me les envoyer.
3: Oui, effectivement, parce que vous le savez, si aujourd'hui nous nous rappelons de ce que nos grands frères musiciens, chanteurs, compositeurs tchadiens l'ont fait, et c'est déjà un plus, parce que c'est grâce à eux qu'aujourd'hui cette nouvelle génération musicale, comme Simpson, ou encore Ono Solo, bien d'autres, bien sûr, ceux-là. Alors, ça veut dire qu'ils ont imiter les pas de leurs grands frères. Et ça, c'est déjà vrai. Pas mal. Mmh. Donc, si aujourd'hui, ce genre d'archives musicales, s'il y en a, on doit le faire pour envoyer à la Radio Tchad. Parce que la Radio Tchad, aujourd'hui, compte tenu des événements qui ont émaillé pendant des années, il y a la discothèque est portée disparue et ça, que vous êtes en train de récupérer.
2: Ça,
3: donc, s'il y a d'autres archives, nous devons toujours collaborer avec vous pour pouvoir, n'est-ce pas, réactualiser cela afin de mettre à l'aise nos mélomanes. Donc, merci. Ma proposition est que chaque Tchadien qui m'écoute, qu'il a des archives musicales, il devait, n'est-ce pas, entrer en contact avec la Radio Tchad, particulièrement avec vous, monsieur Nadilem, parce que vous avez mis à cette année-là, vous êtes ancien animateur avant d'aller à Niamey, au Niger et revenir à Ndjamena. Oui. Alors donc, cette collaboration doit être mutuelle, doit être irrégulière, doit donner beaucoup de tonus à cette grande radio nationale.
2: D'accord. Très, ça me va vraiment droit au cœur, monsieur Tangaya. Merci pour votre intervention. Bien des choses également à la famille, surtout à ceux qui nous reçoivent du côté de Bangor. Donc, on garde le contact.
3: Oui, merci bien et merci à tous les mélomanes. Merci également à mes auditeurs qui m'écoutent dans le Maïkédi Est et Ouest aussi. Il y a beaucoup d'auditeurs qui nous écoutent aussi du côté de la Tandilé. Et je n'oublie pas aussi l'ex-animateur de l'émission, Ikaïla, Isma Kaïla, qui nous écoute aussi du côté de Toba dans le Logone oriental.
2: Oui.
3: Et aussi mes auditeurs de Onama Fada, que je suis venu en vacances auprès de la famille, également ceux de Radio Kalaït. Donc je n'oublie pas tous les Tchadiens. Merci bien,
2: merci. Monsieur Nadine. Merci beaucoup, monsieur Madi Dangaya. Merci.
3: Très gentil.
2: Merci. C'était Appel des auditeurs et notre fidèle auditeur, voilà, un ancien fidèle auditeur de la radio du chanson de la Tchadienne. Hein. Voilà, merci beaucoup, ça nous va droit au cœur et puis on garde le contact. Et merci pour une fois de plus pour votre fidélité à l'émission Flashback.

0: Auteur-compositeur, chanteur, guitariste, une figure emblématique de la musique tchadienne, Talinou Manou, lauréat national du concours de la meilleure chanson organisé par la Fondation internationale pour la culture des arts africains en 1987, lauréat du concours de la meilleure chanson sur les MST SIDA organisé par le Bureau national de lutte contre le SIDA au Tchad en 1988, Mohamed Emmanuel Talinou Manou est nommé dans l'ordre national du Tchad à titre posthume par un décret en date du 5 septembre 2009 pour service rendu à la République du Tchad au grade des chevaliers de l'ordre national du Tchad.
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Nino Manu devrait se rendre à Paris le 28 septembre 2009 pour sortir son troisième album. Malheureusement, le destin de l'homme est dans la main de Dieu. L'homme propose, Dieu dispose. Mohamed Emmanuel Nialim, alias Nino Manu, est décédé le 3 septembre 2009 des suites de ses blessures occasionnées par un accident de circulation sur l'axe Bangor-Kélo, laissant ainsi 7 enfants orphelins.

0: C'est terminé pour ce numéro de Flashback. À la technique, Mahdi Mohamed Ablaye. Réalisation, Ablaye Toche. À vendredi prochain.
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1: Mesdames et messieurs, fidèles auditrices et auditeurs de la radio diffusion nationale tchadienne, très ravi de vous savoir nombreux à l'écoute de votre magazine Santé pour tous. Il sera question aujourd'hui des mesures de prévention de l'épidémie de choléra. Le choléra est une maladie qui peut se propager rapidement, mais il est possible de la prévenir grâce à des gestes simples. Boire de l'eau potable, se laver régulièrement les mains avec de l'eau et du savon, consommer des aliments bien cuits et maintenir un environnement propre sont des mesures essentielles pour se protéger. En cas de diarrhée aiguë ou de vomissement, il est important de se rendre immédiatement dans le centre de santé le plus proche afin de recevoir une prise en charge rapide. La prévention est l'affaire de tous. En adoptant de bonnes pratiques d'hygiène et en sensibilisant notre entourage, nous pouvons limiter la propagation du choléra et sauver des vies. Mesdames et messieurs, à la réalisation, Alif Mama Seyid, à la coordination de ce magazine, Abdoulaye Touche, au micro pour la présentation, je suis Najindoma Bikaldor, pour vous permettre également de vous installer confortablement. Le choléra est une maladie infectieuse diarrhéique à caractère épidémique d'origine bactérienne transmise par voie digestive. C'est une maladie du périfécal par excellence qui constitue une véritable urgence en santé publique. En cas de diarrhée abondante et de vomissement, il est conseillé aux parents de faire boire 3 à 4 litres de boissons sucrées aux malades et le référer rapidement dans une formation sanitaire pour une charge thérapeutique, a relevé Dr Miadjingar Yanga.
2: Le lavage des mains, vraiment ça, il faudrait que ça soit au premier plan. Aussi, le repas que la population doit consommer, il faudrait que ça soit un repas chaud. Parce que le repas froid qui est resté pendant longtemps, c'est pourquoi il s'est refroidi. Donc, ce n'est pas bien. Il est conseillé vraiment de manger le repas à chaud. Et l'utilisation de l'eau également, il va faire très attention. Si vous n'avez pas de source d'eau potable requise, il va falloir que bouillir l'eau là. Il faut bouillir cette eau là avant de la boire. Aussi, ce qu'il faut faire, c'est que la salubrité dans les habitations, ça c'est primordial également. La maison, la construction, la devanture doivent être propres. Parce que vous savez, le choléra n'aime pas la propriété. Hein. La propriété est le contraire aussi du choléra. Donc c'est pourquoi il faut adopter la propriété pour chasser aussi le choléra. Ce qu'il faut faire aussi, si par exemple vous avez des cas de diarrhée qui surviennent, le conseil que je puisse donner également, c'est boire 3 à 4 litres de boissons sucrées par jour. Et il faut aussi également, si les jus de fruits, limonade et coca ne sont pas disponibles, il est également possible de préparer une solution électrolyte qu'il faut mélanger. Par exemple, 1 demi-litre d'eau bouillie et 1 demi-cuillerée de café de sel, 5 cuillerées à café de glucose ou un souper de jus d'orange pour le goût. Et le boire également, ça permet également vraiment de lutter contre la déshydratation.
1: Le choléra, appelé communément la maladie des mains sales, la propriété chasse la maladie à ton coutume de le dire, madame Naïssem Bellemel Françoise, ingénieure de génie sanitaire au ministère de la Santé publique et de la prévention.
3: Le choléra est appelé communément la maladie des mains sales. Donc, elle peut simplement être évitée par des mesures d'hygiène simples, des gestes simples qui peuvent sauver des vies. En première position, on peut éviter le choléra rien qu'en buvant de l'eau, de l'eau traitée à l'eau de Javel ou bien à la solution mère de l'eau de Javel. À la solution mère aussi de l'hypochlorite de calcium si on a quelqu'un de formé à la composition de la solution mère. Elle peut être évitée aussi par le lavage des mains à tout moment critique. Les moments critiques sont quand on sort du toilette, quand on lave le bébé, quand on revient du marché, quand on touche un enfant qui sort du WC ou bien quand on veut manger. Après, les jeux aussi pour les enfants. Le choléra peut être évité aussi en évitant de consommer les aliments exposés à l'abri des mouches. Donc, il faut éviter les aliments exposés à l'abri des mouches. Il faut aussi éviter de déféquer à l'air libre. Quand la défécation est faite à l'air libre, les mouches peuvent venir se poser et repartir dans notre assiette, déposer les vibrions colériques qui peuvent être contaminés facilement. Il faut toujours jeter les selles des bébés ou bien les selles des enfants dans les toilettes. Et aussi, il faut toujours couvrir les toilettes quand c'est nécessaire. On peut aussi éviter le choléra en lavant les crudités, surtout les crudités que nous mangeons, il faut les laver à l'eau de Javel avant. Nous avons tendance à manger, par exemple, les fruits, les bananes, les mangues qu'on trouve, ou bien les légumes. On a tendance à les manger sans laver, sans eau de Javel et avec les mains sales. Or, le vibrion colorique se trouve dans les mains. On dit la main est la partie du corps le plus sale.
1: Le nutritionniste Mbaye Mbaïwala Francis lui parle des aliments vendus à même le sol pendant la saison des pluies qui constituent également la source de contamination.
0: Dans certains marchés de la ville de N'Djamena et d'autres grandes villes du pays, cette pratique est courante. Vous vous êtes certainement rendu compte qu'il y a des commerçants détaillants qui vendent des aliments à même le sol, tels que les poissons, la viande, les légumes crus ou parfois que l'on mange froid et en salade, mais aussi les fruits. Mais l'importance d'avoir des aliments sains et nutritifs n'est pas à discuter, car il est essentiel de s'assurer que les aliments sont sans danger pour le consommateur quand ils sont préparés et ou consommés et qu'ils sont acceptables pour la consommation humaine. Les mauvaises conditions de vente, de stockage, des matières premières et des produits finis exposés à la poussière, aux insectes et mouches, les mains sales, le sol, etc. Ces micro-organismes présents dans les denrées alimentaires provoquaient des modifications organoleptiques. Deux, ces micro-organismes peuvent également provoquer une altération de la qualité nutritionnelle de ces aliments. Et troisièmement, ils peuvent constituer aussi un danger pour la santé publique en raison de leur pouvoir pathogène pour l'homme. Les risques liés à cette pratique, la consommation de ces aliments expose la population à plusieurs maladies. Et les risques sont à deux niveaux. Il y a les risques à court terme, mais aussi les risques à long terme. Les risques à court terme, la consommation de ces aliments contaminés par les microbes conduit à diverses affections. Par exemple, les vomissements, les diarrhées, la dysenterie, choléra, typhoïde, l'hépatite, gastro-entérite, parasitose. Ça, c'est les risques à court terme liés à la consommation des aliments contaminés par les microbes ou bien par les micro-organismes d'une manière générale.
1: En cas de décès d'une personne victime de choléra, l'ingénieur de génie sanitaire, Madame Naïssem Benoumel Françoise, revient sur les mesures à prendre pour éviter d'être contaminé par toxi-infection entérique.
3: Les mesures prises en cas de décès. Quand on sait qu'une personne est décédée du choléra, il faut immédiatement avertir les agents de santé et éviter tout contact avec le corps. Car si on touche seulement le corps, on est contaminé. Donc il faut avertir les agents de santé, éviter les attroupements et éviter aussi de transporter le corps à la morgue. Éviter aussi de nettoyer le corps. Il faut que les agents de santé eux-mêmes viennent et ils vont respecter les mesures d'enterrement par rapport à la prévention contre le choléra. C'est tout ce qu'on peut faire. Le corps décédé de choléra, on ne touche pas. Il faut les agents de santé pour inhumer ce corps en bonne et due forme. Des matériels de protection, ils disposent et ils sont bien formés dans les mesures de l'enterrement du corps par rapport au choléra.
1: Selon Dr Mniadjingar Yangar, les vaccins anticholériques par voie orale sont un moyen complémentaire de lutte, mais ne doivent pas remplacer les mesures d'hygiène.
2: Il est très indispensable d'abord d'adopter les règles d'hygiène. Et quelles sont ces règles d'hygiène? Il y a un acte simple qu'on trouve que peut-être que c'est pas important, mais très important, qui est le lavage répété des mains avec du savon. Autant qu'on se suit les mains, il faut se laver les mains avec du savon, surtout avant, après le repas. Parce que dans notre tradition, il y a ceux qui mangent d'abord avant de laver les mains, et ça c'est très dangereux. Parce que ne pas se laver les mains et manger, c'est que on a avalé déjà les bactéries. Donc, il faut également ne pas consommer des glaces artisanales. Le Sekogda est en train de nous aider dans ce sens en faisant les contrôles des denrées. Ce n'est pas Forti seulement qu'il le fait. C'est pour nous aider dans ce sens. C'est des mesures de prévention également qui sont en train de faire. Si des coins qui n'ont pas d'eau potable et qui consomment par exemple l'eau des puits ou de d'autres sources, ils peuvent faire également bouillir de l'eau et l'utiliser. Parce que c'est pas utiliser l'eau minérale n'est pas à la portée de tout le monde. Donc si on prend de l'eau d'une pluie, il faut nécessairement vraiment la bouillir avant de la prendre. Ça, c'est des préventions qu'il faut le faire. On peut aussi faire la vaccination. Et la vaccination anti-cholérique protège en grande partie contre la maladie, mais pas dans tous les cas également. Mais que la vaccination peut également protéger.
1: Docteur Mbaye Aouri Barak Bokar s'est appesanti sur l'éducation pour la santé en matière d'hygiène personnelle, notamment en ce qui concerne le lavage des mains avec du savon après l'utilisation des toilettes et avant la préparation de nourriture.
4: Nous avons dit en introduction que c'est une maladie des mains sales. C'est une maladie des pays à bas niveau d'hygiène. Donc, cette maladie peut facilement être évitée et permettre à la population de faire des économies rien qu'en adoptant des comportements hygiéniques responsables. Le premier élément à prendre en compte, c'est le lavage des mains. Pour les mamans qui m'écoutent, vous qui m'écoutez les mamans, nos sœurs qui faites la cuisine, ou vous qui vendez au bord des routes, avant de faire la cuisine, prenez le soin de laver correctement vos mains, pas seulement avec de l'eau, mais avec de l'eau et du savon. Avant de manger, prenons le soin de laver nos mains avec du savon. Quand on sort des WC, quand on va faire des besoins au WC, dès qu'on sort des WC, il faut immédiatement se laver les mains avec du savon. Voilà. Et dans notre milieu, je fais une parenthèse, cette habitude, je vois certaines cultures où les gens ne lavent pas les mains avant de manger. Les gens se lavent les mains après avoir mangé. Et je vais raconter une petite histoire. Quand j'étais en terminale, on était allé visiter un ami qui était en deuil. On nous a servi à manger et on nous demandait directement de manger sans trop nous donner de l'eau pour se laver les mains. Et mes amis me regardaient parce que j'étais leur leader. Ils se sont dit, mais faisons comme eux, c'est leur culture, donc faites comme eux, il ne faut pas vous montrer plus. Alors que c'est les enfants des grands messieurs, c'est des enfants. Vous voyez, j'ai aussi un de mes aînés, c'est un médecin. Je suis allé chez lui, on mange sans trop laver les mains. Il me dit, mais docteur, comment? Il dit, ah bon, il faut laisser ça. J'ai dit, non. Donc, vous voyez combien de fois même nous, les intellectuels, on néglige les mesures élémentaires d'hygiène. Le second élément, c'est qu'il faut boire de l'eau potable. Il faut avoir l'œil sur ce qu'on avale parce que ce microbe peut durer longtemps dans l'eau. Voilà, la salmonelle, bien sûr. Nous sommes en saison de pluie et il y a les eaux usées partout, les eaux stagnantes. Il faut les traiter parce que nous voyons des fois quand les enfants mangent, le repas tombe, quelque part ils ramassent ça. On est d'accord que les microbes séjournent dans l'eau. Pendant la cuisine, quand on fait la cuisine, il faut que le repas soit bien cuit. Voilà. Et en général, c'est conseillé de manger ce repas-là à chaud. Les Ndjamenois, ou bien ceux qui m'écoutent dans les provinces, on a l'habitude de ne pas vouloir faire les latrines. Ça, c'est également un problème sérieux. Donc, je vous encourage vivement à faire des latrines. Ceux qui attendent le soir pour aller défiquer à l'air, ne faites pas du bien à notre peuple. Donc, faites un effort pour construire des latrines. Pour ceux qui sont des bailleurs, qui ont des maisons en location, essayez de mettre vos locataires à l'aise, construisez des latrines. Participez à la lutte contre la fièvre typhoïde. Quand on mange les fruits, il faut les peler. Parce que quand on prend les fruits à la hâte, on les lave, mais on ne lave pas bien, on mange concombre, tout ce qui est pelé, on les pèle correctement avant de manger. Quand on prend la mangue, on lave à la hâte. Non, il faut les peler. Ce qui est pelé, il faut peler. Les salades, tout ce qui est crudité, lavez-les bien avant de manger. Voilà. Maintenant, vous aussi, les vendeurs ambulants, c'est surtout la grande porte, les vendeurs ambulants, ceux qui vendent au bois des routes, appliquez les règles d'hygiène. On regarde les gens servir des jus avec les mêmes gobelets et autres. Non, non. Mettez de l'ordre dans ce que vous faites. C'est bien de gagner l'argent, mais aussi bien de faire d'aider la population à préserver sa santé.
1: Les facteurs liés à l'hygiène générale individuelle et à la manipulation influent certainement sur la qualité de la matière première et celle des produits finis, a mentionné professeur en nutrition Abdelsalam Tidjani.
5: L'enquête visait justement à savoir si est-ce que tous les groupes d'aliments se retrouvent dans la rue. Vous êtes sans ignorer qu'aujourd'hui, tous les publics, les élèves, les fonctionnaires, et je dirais tout le monde, plus ou moins tout le monde, se nourrit dans la rue. Et il faudrait que ces aliments qu'on consomme dans la rue puissent répondre à la demande, pour couvrir les besoins alimentaires de l'individu. Ça veut dire qu'il faudrait avoir des aliments de ces trois groupes d'aliments, les aliments protecteurs, les aliments constructeurs et les aliments énergétiques. Et on veut voir aussi le mode, le style, comment les gens, qu'est-ce que les gens mangent. Est-ce qu'ils mangent équilibré? Ou bien est-ce que les gens mangent n'importe quoi parce que on sera donc exposé aux maladies métaboliques et même aux toxi-infections alimentaires. Donc les types d'aliments qu'on a vu, c'est que il y a tous les types d'aliments dans la rue. Vous avez les céréales, vous avez les fruits, vous avez les légumes, vous avez les légumineuses et vous avez aussi les jus de fruits, disons les jus qui sont raffinés.
6: Tout ce qui est boisson.
5: Voilà, tout ce qui est boisson, à partir des produits locaux, il y en a aussi. Mais maintenant, le monde qui s'est dit un peu moderne préfère aller vite utiliser donc les produits raffinés, les sucreries. Donc ça fait moins de travail que de préparer à partir des produits locaux. Donc nous avons rencontré tous ces types à N'Djamena, tout comme à Abéché. Et pour ce qui est des consommateurs, la plupart des consommateurs a répondu oui, on peut pas faire autrement, on doit consommer dans la rue parce que la plupart ont répondu que c'est à cause de la distance. On peut pas aller à la maison manger et revenir au travail pour rentrer à 15h30, donc ça serait préférable de manger dans la rue. Voilà. Et puis bon, au niveau des hôpitaux, il y a eu donc quelques cas qu'on a décédés, mais cela ne veut dire pas qu'il y a absence d'intoxication alimentaire. Souvent au niveau du pavillon des urgences, on reçoit des malades qui ont mangé quelque chose, parfois même en famille, et qui se retrouvent dans des malaises. Donc voilà à peu près le travail qui a été fait par rapport aux enquêtes.
1: Professeur en nutrition Abdelsalam Tidjani met l'accent sur l'aspect d'hygiène chez les vendeurs des aliments.
5: Par définition, les aliments vendus dans la rue ou les aliments de la rue, ce sont les aliments qui sont préparés et vendus justement dans la rue par des vendeurs fixes, semi-fixes ou des vendeurs mobiles, mais en tout cas qui est exposé à l'air libre dans la rue. Nous n'avons pas touché encore la restauration collective. Disons, même dans les aliments de la rue, on peut parler de restauration collective. Mais les restaurants en tant que tels, ça aussi, c'est un autre aspect vraiment du travail que nous faisons. Et je pense qu'avec le temps, on va le couvrir. Mais d'autres définitions disent même que tout aliment qui est mangé hors domicile, si c'est pas chez vous, c'est dans la rue. Même si vous avez mangé dans un hôtel 5 étoiles, si c'est pas chez vous, c'est dans la rue. C'est comme ça que on définit. Mais la vraie définition, c'est ça. C'est les aliments qui sont vendus sur les voies publiques et qui sont exposés, bien sûr, à l'air libre et qui sont vendus donc par des vendeurs mobiles. Pas très sûr. Si on a les moyens, on doit aller très loin, même dans les ménages. Oui. Peut-être parfois c'est pire. Parce que dans les ménages, encore, il faut savoir gérer les déchets, il faut savoir laver les tasses, il faut savoir laver les mains au savon avant de manipuler, désinfecter les salades. Vous connaissez les conséquences. Peut-être on va en parler, mais dans les ménages également, il y a des problèmes. Il y a une éducation à donner à tout le monde, à tous ceux qui manipulent les aliments. Bien, à N'Djamena comme à Abéché, d'abord, nous nous réjouissons que tous les types d'aliments se trouvent dans la rue, même si on ne connaît pas en profondeur la composition. Mais déjà, en regardant, nous avons tous les types d'aliments qu'il nous faut pour les Tchadiens. Il y a les sandwichs. Ici, à N'Djamena, les gens aussi s'acharnent beaucoup sur la viande, les viandes grillées. À Abéché aussi. Les fruits et légumes également. À Abéché comme à N'Djamena. Les jus, comme je l'avais dit aussi. Nous avons constaté d'abord qu'il y a vraiment tous ces types d'aliments, c'est une bonne chose. Mais nous avons constaté des insuffisances, surtout en matière de pratiques d'hygiène par les vendeurs eux-mêmes et même les consommateurs. Ça veut dire quoi? Ça veut dire qu'on a constaté que bon, les règles élémentaires d'hygiène sont négligées. Vous voulez un produit de bonne qualité, il faudrait que vous manipuliez dans de très bonnes conditions hygiéniques. La moindre des choses, c'est de laver les mains et normalement au savon avant de manipuler. Et fréquemment, chaque fois que vous préparez, vous arrêtez pour aller aux toilettes ou pour manipuler l'argent, il faut revenir encore laver. Donc ça, ce sont des informations qui manquent pour les vendeurs qui, en fait, c'est eux qui préparent. Nous avons constaté aussi beaucoup de cas de contamination croisée. Ça veut dire que les gens opèrent dans des milieux, un environnement insalubre, oui. Souillé à côté des caniveaux, à côté des ordures. Et de là, vous savez, les mouches, les lézards, les cafards et tout ce qu'il y a comme nuisible, sont des vecteurs, s'y déposent et se déposent sur les aliments. Mais là aussi, les gens, en même temps, ils manipulent les aliments cuits et les aliments crus. Il n'y a pas séparation de lieux propres, de lieux sales, et il n'y a pas ce qu'on appelle la marche en avant. La marche en avant, ça veut dire que quand vous faites rentrer la matière première par une porte, le produit fini doit sortir par une autre porte. Ça peut pas revenir encore par la même porte. Et généralement, les gens qui opèrent dans la rue, c'est dans le même lieu qu'ils font les opérations de découpe et autres, par exemple des viandes, des légumes et autres. Et c'est dans le même lieu qu'ils grillent ou qu'ils fabriquent les autres aliments et manipulent en même temps l'argent et l'aliment. Ça ne marche pas. L'argent a traversé combien de personnes, combien de mains. Et si vous mettez 5 francs ou 10 francs dans un milieu de culture, vous incubez, vous mettez à l'étuve, après 48 heures, vous allez voir les germes qui vont pousser là-dedans. Donc ça veut dire que on doit quand même ordonner celui qui prépare et qui sert au consommateur. Il ne manipule pas l'argent. Ou alors, s'il doit manipuler l'argent parce qu'il est seul, il doit avoir de l'eau javelisée à côté ou du savon pour pouvoir, une fois manipulé l'argent, il doit laver les mains au savon avant de venir toucher l'aliment. Donc ça, c'est une des insuffisances aussi bien dans l'environnement, aussi bien dans les traitements, les renouvellements de l'eau. Ça, c'est un grand problème dans les aliments de la rue. On met les assiettes dans des eaux qui sont sales.
6: La même eau
5: est utilisée toute la journée. Cette eau n'est pas renouvelée. C'est-à-dire déjà de façon macroscopique, vous voyez que c'est une eau vraiment qui est impropre. Sans compter maintenant les eaux qu'on utilise pour la consommation. Parfois, on laisse les canaries ouvertes, à l'air libre, donc n'importe quoi peut rentrer dedans. Ça, c'est vraiment des insuffisances. Et l'autre insuffisance, comme je l'avais dit, c'est sur les mains d'œuvre. Rares les vendeurs qui portent des tabliers, disons des blouses. Et ceux qui les portent des blouses, souvent ils ne lavent pas. Donc vous voyez, donc il y a trop de problèmes parce qu'à partir même de celui qui manipule, les micro-organismes peuvent contaminer l'aliment. Mais il n'y a pas que ça. Nous avons constaté aussi qu'il y a des additifs alimentaires, des ingrédients qu'on utilise. Et d'ailleurs, c'est ça qui attire la gourmandise pour les aliments de la rue. Et là aussi, il faut savoir qu'il y en a qui utilisent des produits qui sont quand même de qualité douteuse. Ou alors la combinaison même de ces ingrédients pose des problèmes. Ou alors l'eau qui est utilisée pour préparer ces ingrédients également pose des problèmes. Voilà ce qu'on a pu constater comme insuffisance. Mais il y en a quelques rares qui ont pris conscience quand même que donner l'aliment à un consommateur, c'est une responsabilité.
1: Mesdames et messieurs, vous êtes bel et bien sur les ondes de la Radiodiffusion Nationale Tchadienne et vous suivez votre magazine Santé pour tous de la Radiodiffusion Nationale Tchadienne. Docteur Nicole Fouda, officier senior plan national choléra, a dit que l'atelier de validation pour l'identification des zones prioritaires pour les interventions multisectorielles dans le secteur de la lutte contre le choléra au Tchad permet d'identifier les zones où le risque et la vulnérabilité face au choléra sont les plus importants afin de mieux orienter les interventions et les ressources.
7: Féliciter le Tchad qui s'est depuis cette semaine engagé pour la lutte et le contrôle du choléra au long terme. Merci au ministère de la Santé publique pour ce leadership et à l'ensemble des équipes sur le terrain qui ont contribué à ce travail. L'approche PAMI, c'est un outil qui permet tout simplement de cibler les zones où on peut ensemble, de façon multisectorielle, l'implémentation des activités de contrôle du choléra au long terme. Il faut dire qu'en Afrique, on a déjà plus de 23 pays qui se sont engagés sur cette route. Et nous sommes tout simplement ravis que le Tchad puisse rejoindre le train. Il faut dire qu'en Afrique, la charge du choléra est très lourde. La plupart des décès, plus de 80%, sont enregistrés en Afrique. Et le choléra, c'est tout simplement un problème de santé publique qu'on voit beaucoup plus dans des zones où il y a un problème d'approvisionnement en eau potable, un problème d'assainissement, mais également des facteurs de vulnérabilité tels que parfois l'insécurité ou des conflits qui génèrent des déplacements de la population et des vulnérabilités accrues. Alors nous sommes très ravis que le Tchad, à travers son leadership fort, s'engage vers cette route pour lutter contre le choléra. Mesdames et messieurs, permettez-moi de vous rappeler ici que les partenaires, à travers cette coalition, qui est donc la Task Force mondiale de lutte contre le choléra, qui est une coalition de plus de 55 partenaires et d'États membres, sont là pour accompagner le Tchad tout au long de ce processus. L'accompagnement disponible, ce sera à travers des ressources humaines, un appui technique, mais également un soutien à tous les ateliers qui seront organisés dans le cadre de cette activité. Il faut dire que pour élaborer un plan national de lutte contre le choléra, c'est tout un processus qui prend des mois et qui commence formellement à travers l'identification de ces zones donc, qui sont prioritaires pour les interventions multisectorielles. C'est donc l'occasion pour moi de rappeler également que le développement et l'implémentation d'un plan national choléra se veut multisectoriel et de leadership très élevé, parce que plus le leadership est élevé, plus c'est facile de mobiliser toutes les sectorielles. Donc on l'a vu dans plusieurs pays où le président de la République ou le premier ministre est lui-même le champion choléra, et cela facilite donc le démarrage du processus et l'implémentation.
1: Le senior technique officier représentant du Centre africain du contrôle et de prévention des maladies, Dr. Carole Boimbo, a réaffirmé la disponibilité de son organisation à poursuivre son appui technique au Tchad, conformément aux priorités nationales et en collaboration avec l'ensemble des partenaires, tout en contribuant au renforcement de la collaboration transfrontalière et de la coordination entre les États membres pour une meilleure sécurité sanitaire en Afrique centrale.
6: L'épidémie de 2025 a enregistré plus de 2900 cas, ainsi que la résurgence observée en 2026 nous rappelle que le choléra demeure une menace importante, pas seulement au Tchad, mais pour la sous-région. Cette situation exige des interventions anticipées, ciblées et coordonnées. L'identification des zones prioritaires pour les interventions multisectorielles constitue donc une étape essentielle. Les PAMI tels qu'ils sont abrégés ne sont pas un simple exercice de cartographie. Nous notons qu'elles représentent un véritable outil d'aide à la décision pour mieux orienter nos interventions et les ressources vers les populations les plus exposées et qu'on jugera les plus vulnérables après analyse. Les travaux techniques engagés depuis le 10 août ont permis d'examiner les données collectées par elles dans les 23 provinces par une équipe dédiée et dévouée, d'harmoniser les critères de priorisation et d'élaborer une première cartographie qui sera présentée ce jour. Nos échanges devront permettre d'aboutir à une liste consensuelle et opérationnelle des PAMI, ainsi qu'à l'identification des interventions prioritaires qui seront faites dans le cadre du plan national du contrôle de choléra. La forte mobilisation des différents secteurs représentés dans cette salle constitue l'une des premières forces, des principales et premières forces de cette année. En effet, la lutte contre le choléra exige une action coordonnée dans les domaines de la santé, de l'eau, de l'hygiène, de l'assainissement, de la surveillance, de l'engagement communautaire dans tous les domaines qui peuvent nous rendre une réponse efficace et une préparation efficace. Le choléra ne s'arrête pas aux frontières. Pour nous, le Bureau régional d'Africa CDC pour l'Afrique centrale, ce processus révèle donc également une importance sous-régionale. Il doit contribuer à renforcer la préparation et la coordination transfrontalière telle que nous avons écouté tout au long des deux journées préparatoires, tout en permettant aux autres États membres de tirer parti de l'expérience du Tchad. À travers son bureau régional pour l'Afrique centrale, Africa CDC réaffirme sa disponibilité à poursuivre son appui au Tchad conformément aux priorités nationales et en collaboration avec l'ensemble des partenaires, tout en contribuant au renforcement de la collaboration transfrontalière et de la coordination entre les États membres pour une meilleure sécurité sanitaire en Afrique centrale.
1: Au nom de la représentation de l'Organisation mondiale de la santé au Tchad, Dr Chantal Kabiri a indiqué que la validation des zones prioritaires pour des interventions multisectorielles marque une étape décisive dans l'élaboration et la mise en œuvre de la feuille de route nationale pour le contrôle durable du choléra au Tchad, tout en renforçant durablement la résilience des communautés.
8: Pour l'OMS, cette initiative illustre parfaitement l'importance d'une prise de décision fondée sur des données probantes et sur une compréhension approfondie des réalités locales. Cet exercice de ce jour constitue une étape cruciale pour le développement d'une approche plus stratégique, plus ciblée et plus durable de lutte contre le choléra, en favorisant bien sûr la synergie des efforts et le recentrement des investissements sur des interventions les plus pertinentes de lutte contre le choléra dans les zones prioritaires qui auront été identifiées par cet exercice. Mesdames et messieurs, la validation des zones prioritaires pour les interventions multisectorielles, c'est une étape décisive dans l'élaboration et la mise en œuvre de la feuille de route nationale qui sera développée ultérieurement, basée justement sur ces données probantes et qui permettra de renforcer durablement la résilience de nos communautés. À cet égard, l'Organisation mondiale de la santé tient à réaffirmer son engagement constant aux côtés du gouvernement du Tchad et son entière disponibilité à accompagner les prochaines étapes de cette dynamique, en étroite collaboration bien sûr avec Africa CDC, le GTFCC et l'ensemble des partenaires nationaux et internationaux. Nous poursuivrons notre appui technique et stratégique pour renforcer la surveillance épidémiologique, les systèmes d'alerte précoce, les capacités de préparation et de réponse rapide et bien sûr la coordination multisectorielle. Et enfin, le plaidoyer en faveur de la mobilisation des ressources nécessaires à la mise en œuvre du futur plan national. Ensemble, nous avons l'opportunité de transformer les résultats de cet exercice en impact durable pour la santé et le bien-être des populations et de progresser résolument vers un avenir sans choléra.
1: La direction de la communication du ministère de la Santé publique et de la Prévention a organisé une séance de sensibilisation sur les mesures préventives à l'intention des membres des églises et missions évangéliques au Tchad. Le secrétaire général de l'Entente des églises et missions évangéliques au Tchad, Tao Bailek Elizim, appelle les responsables des églises à jouer pleinement leur rôle dans la diffusion des bonnes pratiques d'hygiène et dans la prévention du choléra au sein de la population.
9: En tant que leader chrétien, nous avons la responsabilité de veiller non seulement sur les spirituels de nos membres, de nos communautés, mais sur le social pour le bien-être de l'homme de façon intégrale. C'est pour cette raison-là que, comme les leaders à des différents niveaux sont présents et la communication est passée, je suis convaincu qu'ils vont donc répercuter cela au niveau de la base. C'est vraiment une impression de satisfaction et de reconnaissance. Nous aimerions bien vous encourager encore davantage le ministère de la Santé publique à faire davantage, à intensifier une telle communication pour vraiment que des vies soient préservées. S'il y a un message à lancer aux fidèles, c'est justement de les encourager à prendre au sérieux parce que la Bible elle-même nous encourage vraiment à la propreté. Nous devrions comprendre que ça, c'est l'avant-goût de la sanctification. Si nous ne pouvons pas autour de nous s'aimer vraiment une vie saine, nous risquerons d'être des victimes, mais en même temps aussi des facteurs de contamination et nous mettrons beaucoup de notre en péril. Et donc notre sensibilisation consiste à interpeller les gens, à encourager les gens vraiment à se mettre dans le bain et à pouvoir préserver vraiment leur environnement. Les mesures d'hygiène qui sont prévues, le lavage des mains, à faire cuire normalement la nourriture, à faire aussi attention à la crudité, etc. Ce sont des sensibilisations pareilles que nous pouvons lancer.
1: Depuis l'annonce des premiers cas de choléra dans la ville de N'Djamena, Dr Rosie Chou, incident manager adjoint, explique les avancées dans la lutte contre cette épidémie.
10: Depuis l'apparition des premiers cas de choléra dans la ville de N'Djamena, depuis la confirmation de cette épidémie en date du 24 2026 par son Excellence Monsieur le Ministre de la Santé publique et de la Prévention, et depuis lors, maintenant à travers les systèmes de gestion de l'incident léger choléra, nous avons immédiatement renforcé les dispositifs de riposte afin de pouvoir casser les chaînes de transmission et de réduire au maximum la morbidité ainsi que la mortalité liée à cette maladie. Et aujourd'hui, nous pouvons dire que des avancées importantes ont été enregistrées en N'Djamena. Et même si nous devons maintenir une vigilance maximale, dans un premier temps, la surveillance épidémiologique a été considérablement renforcée. Et dans un second temps, nous avons renforcé la prise en charge rapide et gratuite des malades à travers nos centres et unités de traitement du choléra. Pour vous rappeler, on a créé un centre de traitement de choléra au niveau de l'hôpital La Refondation et on a une unité de prise en charge de choléra au niveau de l'hôpital de Farcha et une aussi dans les 10e arrondissement à l'hôpital Gozotour et une aussi au niveau dans les 7e, précisément au niveau de l'hôpital de l'Union et aussi au niveau des 9e, au niveau de l'hôpital de Tukura. Et on a une unité de prise en charge au niveau du CHU Mère Enfant, du CHU de l'Amitié Tchatchine. Maintenant, il faut rappeler troisièmement, des interventions de prévention et de contrôle de l'infection ainsi que des WASH, à savoir eau, hygiène, assainissement, ont été menées autour des foyers touchés, à savoir la désinfection, l'amélioration de l'accès à l'eau potable, la chloration, promotion du lavage des mains, assainissement et sensibilisation des ménages. Nous avons également intensifié la communication qui est pilier essentiel et de passage, nous remercions vraiment les hommes des médias. Vous nous avez accompagnés de manière significative donc dans ces volets. La communication sur les risques, la mobilisation communautaire avec l'implication des autorités administratives, communales, leaders traditionnels et religieuses, des associations des jeunes et des femmes et des relais communautaires. Maintenant, une avancée majeure est le déploiement de la vaccination orale contre le choléra en N'Djamena et bientôt aussi dans la province de Lac, qui est la deuxième province touchée après la province de N'Djamena. Cette vaccination vient compléter les autres mesures de riposte que je viens de citer ici haut. Il faut rappeler que le vaccin ne remplace pas l'hygiène. Le vaccin ne remplace pas l'eau potable et l'assainissement. Toutes ces interventions doivent être menées simultanément. Nous avons d'abord un système de gestion de l'incident qui permet de coordonner quotidiennement les différents acteurs de la riposte. Nous avons mis en place des équipes d'intervention rapides capables d'être déployées à temps réel. Nous renforçons également la surveillance dans les formations sanitaires, dans les communautés et au niveau des points d'entrée. Je voudrais profiter de cette occasion pour rassurer la population. Le choléra est une maladie évitable et guérissable lorsqu'elle est prise en charge rapidement. Mais pour gagner cette bataille, l'action des services de santé seule ne suffit pas. Nous avons besoin de l'engagement de chacun et de chacune.
1: Professeur Mahamat Ali Bolti, maître de conférence agrégé des maladies infectieuses et tropicales à la faculté des sciences de la santé humaine de l'université de N'Djamena, par ailleurs chef de service médecine interne et des maladies infectieuses au CHU La Renaissance de N'Djamena, nous parle du rôle que doit jouer la communauté dans une zone épidémique.
11: La communauté joue un rôle très important dans la lutte contre l'épidémie de choléra. D'abord, dans un premier temps, en appliquant les mesures de prévention simples qu'on a déjà dit, à savoir l'hygiène, des mains, de l'eau, des aliments et de l'environnement. Après ces mesures qui sera expliquées, il faut accepter, c'est-à-dire adhérer à l'existence de l'été réel. Après avoir respecté tous ces mesures de prévention qui est très efficace, accepter de se faire vacciner, ça c'est aider à lutter contre la maladie, mais également et surtout éviter, c'est-à-dire des rencontres inutiles telles que le baptême, les sacrés, où on regroupe un grand nombre. Éviter de manipuler tout cas de décès, subitement quelqu'un qui meurt de diarrhée ou de vomissement, ou quelqu'un qui meurt comme ça sans toutefois connaître ses causes, éviter de le manipuler, alerter rapidement les autorités compétentes locales qui vont procéder à un enterrement digne et sécurisé en collaboration avec la famille, tout en respectant les mœurs et les coutumes. Une fois appliqué tout ça, tout autour, sensibiliser les gens tout autour pour qu'ils puissent appliquer les mesures de prévention qui sont des mesures simples, applicables chaque fois. Les chefs religieux et les chefs coutumiers doivent s'impliquer dans la lutte contre la maladie en organisant régulièrement des séances de sensibilisation, les mesures d'hygiène qu'on a dit, d'hygiène des mains. On répète d'hygiène des mains, hygiène des aliments, hygiène de l'environnement et de l'eau. Les gens qui vendent les légumes et autres doivent appliquer ces mesures avant même d'aller vendre ces aliments à la population.
1: Mesdames et messieurs, vous êtes bel et bien sur les ondes de la radio diffusion nationale tchadienne et vous suivez votre magazine Santé pour tous. Pour lutter contre cette épidémie de choléra, le gouvernement de la République du Tchad, à travers le ministère de la Santé publique et de la Prévention, a reçu un lot de vaccins anticholériques. C'est grâce à l'appui du groupe international de coordination pour l'approvisionnement en vaccins. Le Tchad a pu mobiliser pour la seule année 2026 plus de 2 millions de doses de vaccins contre le choléra. La représentante de l'Organisation mondiale de la santé au Tchad, Dr Blanche Ayam, a au nom des partenaires techniques et financiers salué le leadership, la réactivité des autorités tchadiennes depuis la confirmation des premiers cas.
12: Nous sommes ravis de nous retrouver à cette importante cérémonie de réception des vaccins contre le choléra destinée à protéger les populations des provinces de N'Djamena et du Lac, où circule actuellement le choléra. Nous voudrions avant toute chose saluer le lead depuis la confirmation des premiers cas. Les autorités nationales, avec l'appui de leurs partenaires, déploient d'importants efforts pour interrompre la transmission de la maladie, assurer que la prise en charge des personnes touchées et protéger les populations. Le choléra est une maladie grave, mais elle est évitable en respectant les mesures d'hygiène simples comme la consommation d'eau potable, d'aliments préparés, se laver les mains avec du savon avant de manipuler les aliments et de les manger, et aussi après la défécation, ainsi que préparer et conserver les aliments dans des conditions d'hygiène adéquates. Nous disposons de moyens efficaces pour le combattre et d'agir rapidement, collectivement et de manière la plus coordonnée possible. La cérémonie qui nous réunit aujourd'hui traduit précisément cette volonté commune. Le vaccin oral contre le choléra, que nous réceptionnons toujours, a été mobilisé en urgence par l'intermédiaire du groupe mondial de coordination pour l'approvisionnement en vaccins, que nous appelons ICG. Ces vaccins permettront de déployer rapidement une campagne ciblant les personnes âgées d'un an et plus dans les districts qui sont concernés par l'épidémie N'Djamena et le lac et commencer ainsi la vaccination le plus rapidement possible. Cette mobilisation n'aurait pas été possible sans l'engagement conjoint de nombreux acteurs. Je voudrais à cet égard remercier chaleureusement l'Alliance du vaccin pour son appui financier et sa contribution à la mobilisation rapide des doses de vaccins, l'UNICEF pour son rôle essentiel dans l'approvisionnement, la logistique, la chaîne du froid et la mobilisation communautaire, ainsi que l'ensemble des agences du système des Nations Unies, des organisations non gouvernementales, des partenaires bilatéraux qui accompagnent le Tchad dans la réponse à cette épidémie.
1: Docteur Blanche Ayan a réitéré la mobilisation des partenaires techniques et financiers aux côtés du ministère de la Santé publique et de la Prévention, appelant à une action rapide, collective et coordonnée pour interrompre la transmission de la maladie et protéger durablement les communautés.
12: L'Organisation mondiale de la santé a apporté un appui technique à l'élaboration rapide de la requête qui a été soumise ainsi qu'au processus qui a conduit à son approbation dans les meilleurs délais. Tout ce processus a été coordonné par la direction de la vaccination et je voudrais chaleureusement remercier ici le docteur. La réception de ces vaccins constitue une étape majeure, mais elle n'est pas une fin en soi. Elle marque le début d'une phase décisive, celle de leur déploiement rapide, sûr et équitable auprès des populations les plus affectées. Notre responsabilité collective est de faire de sorte que chaque dose disponible parvienne à une personne qui en a besoin, y compris dans les quartiers, les communautés les plus reculées et les plus difficiles d'accès. Le succès de cette campagne reposera sur la mobilisation de tous, les autorités administratives et sanitaires, les responsables locaux, les chefs traditionnels, les religieux, les agents de santé, les relais communautaires, les médias que vous êtes, les organisations de la société civile et bien entendu les familles de N'Djamena et nous-mêmes. Leur confiance, leur adhésion et leur participation sont déterminantes. J'en profite pour inviter toutes les populations concernées à se faire vacciner et à encourager leurs proches à en faire autant. Au-delà de la réponse à l'urgence actuelle, cette épidémie nous rappelle l'impérieuse nécessité d'investir durablement dans l'accès à l'eau potable, l'assainissement, l'hygiène, la préparation aux urgences sanitaires et le renforcement de la surveillance épidémiologique. C'est en agissant simultanément sur ces différents leviers que nous parviendrons à réduire durablement le risque de nouvelles épidémies de choléra au Tchad.
1: Le ministre en charge de la Santé publique et de la Prévention, Dr Abdelmadjid Abdrahim, a salué cet appui et a rassuré de l'attention spéciale accordée par le président de la République du Tchad, Maréchal Mahamat Idriss Déby Itno, à interrompre rapidement la propagation de la maladie.
13: La lutte contre le choléra est une lutte collective. Je voudrais saluer cette mobilisation exemplaire, sans précédent, de tout le monde, de l'engagement communautaire, y compris les chefferies traditionnelles et religieuses. Comme la représentante de l'OMS vient de le dire, nous ne pouvons gagner cette lutte ensemble. C'est dans cette dynamique que nous évoluons pour contrecarrer cette maladie. Je voudrais à cet effet saluer l'ICG, l'Agence mondiale qui nous a livré ce vaccin. Environ 2 millions 20 000 doses. Avec un montant estimé à 6 788 000 francs. Plus le coût opérationnel 515. Quand même, c'est des efforts extrêmement importants à saluer. Vous savez, l'épicentre était Karam. Et comme la mobilité de la population a fait que les gens, la maladie s'est déplacée ici. Avec votre appui, l'engagement de tout le monde, que je salue au passage, nous avons pu atténuer. En ce moment, la courbe est d'allure descendante. Mais nous ne baissons pas la garde. Les mêmes mesures préventives, la même dynamique doit être gardée jusqu'à la fin de l'épidémie. Il y a un basculement vers le lac. Dieu merci, les partenaires ont répondu promptement, accompagné, soutenu fortement par l'OMS, l'UNICEF et tous les acteurs de la santé. Ce sont des partenaires exactement, ont contribué, mais ils vont continuer toujours. Et c'est le lieu de remercier le président de la République qui a bien voulu instruire l'armée à soutenir le système de santé, comme ils l'ont fait dans la zone d'Abéché. Maintenant, l'armée est là, à notre disposition pour nous accompagner avec toute la logistique possible, assurer la sécurité comme d'habitude pour mener cette lutte sans merci contre cette épidémie. Je voudrais très honnêtement vous remercier et vous dire que nous allons très rapidement circonscrire l'épidémie si nous continuons dans cette logique d'avance.
1: Le choléra est une maladie infectieuse diarrhéique à caractère épidémique d'origine bactérienne transmise par voie digestive. Les sels diarrhéiques libérés en grande quantité sont responsables de la propagation des bacilles dans l'environnement et de la transmission oro-fécale. Les principaux facteurs favorisant la transmission de l'infection sont le niveau socio-économique et les conditions de vie des populations. Les fortes concentrations de populations associées à une hygiène défectueuse jouent un rôle important dans l'apparition et le développement d'une épidémie de choléra. Le choléra est une maladie qui peut se propager rapidement, mais il est possible de la prévenir grâce à des gestes simples. Boire de l'eau potable, se laver régulièrement les mains avec de l'eau et du savon, consommer des aliments bien cuits et maintenir un environnement propre sont des mesures essentielles pour se protéger. En cas de diarrhée aiguë et de vomissement, il est important de se rendre immédiatement dans le centre de santé le plus proche afin de recevoir une prise en charge rapide. La prévention est l'affaire de tous, mesdames et messieurs, en adoptant de bonnes pratiques d'hygiène et en sensibilisant notre entourage. Nous pouvons limiter la propagation du choléra et sauver des vies. Mesdames et messieurs, c'est sur cette note que nous mettons terme à votre magazine Santé pour tous de la Radio-Diffusion Nationale consacrée aujourd'hui à la prévention contre l'épidémie de choléra. Observons les mesures d'hygiène et continuons à sensibiliser la population sur le respect d'hygiène. Et à la réalisation, Alifa Mohamed Seyid, à la coordination, Abdoulaye Touche, au micro pour la présentation de ce magazine, je suis Najine Mabi Kaldorn. Mesdames et messieurs, merci de nous avoir suivis et à très bientôt sur les ondes de la Radio-Diffusion Nationale Tchadienne.
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0: Tchad compte plusieurs ethnies, langues et dialectes qui sont parlés sur les 1 284 000 km². Aujourd'hui, la Radio Tchad a choisi de rencontrer le président de l'association pour la promotion de la langue Nangda, une langue parlée par plusieurs milliers de personnes au sud du Tchad, M. Benayal Ntolum Warum Yassa. Il va nous parler de son association, de la promotion de la langue Nangda et surtout les activités que mène son association pour la promotion culturelle. Au micro pour la présentation, Jim Tabemajim Roger. Bonjour, monsieur.
1: Bonjour.
0: Alors, c'est quoi l'association pour la promotion de la langue Nangda?
1: L'association pour la promotion de la langue Nangda, que nous appelons dans notre dialecte Kostona Tumba Kwasgunta Nangda, ou nous l'appelons Kokotan, c'est une association pour valoriser la langue Nangda, la culture et les valeurs Nangda, les croyances Nangda. Et cela nous permettra de léguer la langue Nangda telle que nos parents l'ont parlé à notre progéniture.
0: Alors, monsieur le président, quand est-ce que cette association a été créée?
1: L'association a été créée de manière informelle les années 90, lors d'une séance de travail au niveau national avec le ministère de l'Éducation et la Société internationale de SIL. Cela, nous nous sommes déclarés comme une langue qui est parlé par plusieurs personnes et que nous voulons la valoriser. Entre-temps, nous commençons à travailler, à faire des activités, à faire des sensibilisations. Jusqu'en 2024, nous avons pris la résolution de déposer la demande au niveau du ministère de l'Intérieur en son temps pour notre autorisation de fonctionner. Mais comme l'administration étant, ça a traîné. Et c'était sous le folio 2242 du 27 mars 2006 que l'association a eu son statut juridique, la décision de fonctionner de manière juridique comme une langue nationale à part entière.
0: Monsieur le Président, pourquoi créer une telle association? Pour quelle ambition?
1: Si on peut parler d'ambition, une étude scientifique révèle que chaque jour qui passe, chaque mois qui passe et chaque année qui passe, les langues nationales ou les dialectes disparaissent au profit des autres langues de véhicules qui ne permettent pas aux autochtones de parler normalement leur langue. Alors notre souci premier, c'est de valoriser notre langue parce que nous sommes un peuple à part entière et nous avons une langue qui nous est propre, que nos parents nous ont léguée. Nous devons d'abord le valoriser. Et en le valorisant, nous voulons faire de notre langue et de notre association une association de développement socio-culturel et économique. Voilà, ça c'est des ambitions qui nous ont amené pour que l'espace Nangda, en s'appuyant sur cette association, passe des développements socio-culturels et économiques pour son bien-être.
0: Monsieur le Président, où se trouve le peuple Nangda?
1: Géographiquement parlant, le peuple Nangda se trouve entre deux provinces. Le Mandoul occidental est dans la province du Mandoul, le Kou ouest dans la province du Logun oriental, le nord de Kou Est, dans le Logun oriental. Nous sommes dans le canton de Maguéri. Et comme nous sommes un peuple de culture, nous sommes peuple agricole de chasse, pour le besoin de trouver des terres cultivables, on est présent dans 9 cantons dans le Bar Sara et de plus de 5 cantons dans le Moyen Chari. Et de par le Tchad, nous sommes présents dans beaucoup de villes et villages.
0: Alors, monsieur le président, comment se porte l'association Nangda?
1: L'association Nangda, quand nous l'avons créé, je peux le dire sans me tromper que nous n'avons pas eu des difficultés majeures. Pourquoi? Parce que nous avons, dans un premier temps, une assemblée générale tous les 2 ans et maintenant, depuis 2010, chaque année, nous sommes en train d'organiser l'assemblée générale chaque année. Et au cours de cette assemblée générale, nous faisons des collectes. Et la dernière fois, nous sommes partis à Bejo dans le département de Kou Est. Nous avons réalisé facilement une collecte de 8 600 000. En tout cas, nous nous portons bien. En termes de santé de l'association, je peux le dire sans nous tromper que nous n'avons pas assez de difficultés. C'est parce que certaines personnes ne nous comprennent pas, mais la vie même de l'association, il n'y a pas de problème.
0: Je vous rappelle que nous recevons sur ce plateau le président de l'association pour la promotion de la langue Nangda, M. Benayal Ntolum Warum Yassa. Alors, qu'est-ce que votre association mène comme activité pour la promotion de la langue Nangda?
1: Notre association, comme nous l'avons tantôt dit, c'est pour la promotion et la mise en valeur de notre culture et de nos croyances. Lorsque les années 2000, comme je l'ai dit d'une manière informelle, nous avons mis en place à la disposition de l'espace Nanda les livrets d'animation rurale dans la langue. Nous avons aussi mis les livrets pour la prévention et la lutte contre le VIH-SIDA. Au fil du temps, nous avons eu des gens que nous avons formés. Il y en a qui sont partis juste quand on les a formés, on les a envoyés en Israël pour l'archéologie. Après ça, nous avons édité un syllabaire à contenu biblique. Les chrétiens en veulent pour une éducation biblique dans la langue. Donc on a produit un syllabaire à contenu biblique. Nous avons produit un syllabaire pour la formation des enfants et des adultes pour une période de 4 ans pour les mettre dans le bain. Nous avons aussi un livre de calcul pour les appuyer à calculer tout en écrivant. Il faut qu'ils calculent aussi. On a écrit un syllabaire de calcul pour mettre à leur disposition. Pour mieux comprendre, nous avons écrit un lexique qui dit des mots. Ça explique ce qu'on notre dictionnaire en langue Nanda. Et nous avons ensuite écrit un recueil des proverbes, des tournures idiomatiques pour permettre à ce que ceux qui ne comprennent pas bien, qui sont dans les villes ou autres, qui sont partagés entre les langues et les différentes choses, puissent mieux s'approprier de notre richesse en tant que telle. Nous avons aussi écrit un recueil des animaux et des reptiles. Parce que nos enfants en ville ne comprennent pas, tu lui montres un buffle, il ne sait pas qu'est-ce qu'il va te dire, buffle, puis s'arrête là. Nous avons fait ça là pour le permettre de mieux comprendre et connaître les animaux qui sont dans notre espace et les reptiles dans notre espace. Comme nous avons beaucoup de chrétiens catholiques et protestants avec nous, nous avons réussi à éditer le Nouveau Testament. Depuis 2012, on a mis le Nouveau Testament en marche. Les gens sont en train d'utiliser tant dans l'église catholique, dans l'église protestante. Nous avons aussi mis en œuvre un projet de traduction de l'Ancien Testament. Nous sommes dessus maintenant. Nous faisons la culture du riz pour nous ressourcer en moyens financiers. On a pris des terrains pour en faire des vergers. Le dernier projet que nous avons entre les mains, nous nous déplaçons dans les cantons pour organiser les assemblées générales. On est obligé de payer les véhicules, louer les véhicules autour de 1 800 000, 1 900 000 comme ça. Donc, nous nous sommes dit que pourquoi on ne peut pas acheter un véhicule? Nous avons un projet maintenant d'acheter un bus de 30 places dont le projet avance bien. Mais il y a bien d'autres activités que nous avons menées.
0: Monsieur le Président, revenons un peu en arrière. Vous avez parlé tantôt de la promotion de la culture Nanda. Mais sur ce plan, qu'est-ce qui est en train d'être fait concrètement?
1: Depuis 2006, nous sommes en train de développer l'Alpha. Et actuellement, nous avons à N'Djamena 6 centres d'Alpha et dans l'espace Nanda là-bas, 30 centres d'Alpha. Et là, nous allons faire l'Alpha pour les faire comprendre quelque chose qu'ils savent écrire et autres. Mais nous voulons associer maintenant avec l'Alpha fonctionnel pour qu'il fasse ça. Pendant nos assemblées générales, nous faisons des enseignements. On ne part seulement pas pour aller danser, mais nous partons, on ne danse pas, nous faisons des enseignements. Les trois dernières années, je peux dire, nous avons ciblé des choses précises pour former les Nanda. En considérant le mariage qui se fait ici à N'Djamena et dans les centres-villes par rapport au mariage que nos grands-parents faisaient, on trouvait qu'il y a un décalage. Et nous voulons éduquer nos parents, les Nanda, à revenir du moins à la pratique de nos parents dans le domaine du mariage. Jusque-là, ce que nous avons réussi à gagner, c'est que dans l'espace Nanda, c'est avec beaucoup de difficultés, mais nous sommes arrivés à fixer la dot au maximum à 350 000. Ça, c'est à N'Djamena, dans les centres-villes. Mais vous partez, par exemple, au village, il y a des dotes de 40 000, de 60 000. Le top de dot au village dans l'espace Nanda là-bas, c'est 80 000. Et nous voulons jouer sur ça là pour qu'on maintienne un taux minimum pour permettre à nos jeunes de se marier. Nous avons aussi constaté que l'organisation des deuils, ces cortèges maintenant, ça ne cadre pas avec ce que nos grands-parents faisaient. Et nous avons organisé aussi une formation par rapport à ça pour qu'on essaie de regarder ce que nos parents faisaient. Ça fait partie de nos valeurs. Au lieu de copier de gauche à droite, il faut qu'on revienne à la source. À côté de ça, nous formons les gens, les femmes, les jeunes dans le domaine d'activités génératrices de revenus. En juin dernier, j'étais parti former les agriculteurs dans la gestion des produits agricoles et les femmes dans les activités génératrices de revenus pour leur permettre d'avancer. Mais ce qui plaisait à beaucoup de personnes, nous avons en notre sein des personnes qui sont des tradis praticiens. Donc au lieu de laisser comme nos grands-parents les racines racines qui nous soignent et autres là. Et nous, nous ne voulons pas en faire un tabou. Donc à chaque fois que nous partons en assemblée générale, on prend au moins 3 heures de temps pour former les paysans dans les plantes médicinales. Ça nous a beaucoup aidé. Même actuellement, nous restons ici. Si un serpent, par exemple, mord une personne, on nous appelle pour nous demander, nous avons oublié, est-ce que vous pouvez nous rappeler? Et c'est comme ça que nous sommes à travailler jusqu'avec nos gens de la base. Donc il y a un impact réel sur le terrain.
0: Est-ce que vous avez des relations avec les autres associations qui visent les mêmes objectifs que vous?
1: Oui, nous avons des relations intimes avec l'association de la langue Gor. C'est là où le bas blesse. Parce que les gens nous confondent à des Gor alors que nous ne sommes pas des Gor. Les Gor sont des Bodo. Et nous, des Bejondo, des Beboto, des Bejo, nous sommes les Nanganda. On ne dit jamais la chose là, on l'appelle pas Nyan, mais on l'appelle Né. Vous comprenez, ça c'est une différence capitale entre nous. Nous avons l'association de la promotion de la langue Gor, de la langue Mongo, de la langue Mbaï. Nous travaillons en collaboration avec eux. Mais puisque nous sommes partenaires à part entière de Altatrab Association pour la traduction de la Bible, qui fait la promotion de langue, le CEJA Mundu et la CIL qui est ici. Alors, toutes les langues qui travaillent avec ces associations, nous avons des relations avec eux. Nous les invitons à notre assemblée générale. Dès que possible, on les invite et lui, on partage nos expériences.
0: Monsieur le Président, quels sont vos projets concrètement?
1: Nos projets dans les années à venir, c'est d'abord asseoir la langue, les valeurs et les cultures et la croyance Nanganda dans l'espace Nanganda. Pour que tous les Nanganda, même s'ils ont quelques emprunts de langue, qui parlent leur langue dans la maison avec leurs enfants. Aujourd'hui, tu arrives dans ma maison en N'Djamena. Mes enfants, les enfants qui sont avec moi, nous sommes en N'Djamena où l'influence de Ngambaï est dominante. Tu n'écouteras pas un de mes enfants qui parle Ngambaï à la maison. C'est ce que nous voulons arriver. Les Israéliens que vous voyez là, quel qu'en soit son niveau d'instruction, il doit maîtriser la langue. Parce qu'en cas de quelque chose, vous avez votre tournure idiomatique, vous avez votre manière de se regarder, de se parler par des signes, vous pouvez vous parler, vous quitter le lieu. Et c'est important de connaître sa langue. Donc notre premier objectif, c'est que les Nanganda s'approprient leur langue et la parlent comme la langue de cœur. Ça, c'est notre premier objectif. Le deuxième objectif que nous cherchons, c'est de promouvoir une interrelation pour que ceux qui sont dans n'importe quel coin ne pensent pas qu'ils sont seuls. Par exemple, l'espace Nanganda seulement dans lequel nous sommes en train de travailler, sans compter ceux qui sont dans d'autres provinces, nous avons 16 cantons et que les 16 cantons se regardent comme des frères qui parlent la même langue et qui ont la même culture et ça pourrait aller. Nous voulons créer cette entente entre les Nanganda et en même temps développer la culture Nanganda. Ce que nous ne pouvons pas faire maintenant parce que nos parents étaient des guerriers, pas seulement, mais c'est des gens qui partaient faire des razzias. Maintenant, on ne peut pas le faire. Mais il faut qu'on conserve au moins la qualité, être des chasseurs, être des cultivateurs et la bravoure est notre détermination. Il faut qu'on fasse comprendre aux gens que c'est ce que nous sommes. Et au-delà de tout ça, qu'on arrive à développer l'espace Nanganda, tant sur le plan agricole, scolaire que social.
0: Alors, Monsieur le Président, quelles sont les difficultés que vous éprouvez dans l'exercice de vos activités?
1: Dans un premier temps, nous avons un comité national, un bureau national, des bureaux départementaux, des bureaux sous-préfectoraux et des bureaux cantonaux. C'est la connexion entre ces organes-là qui pose problème. Et les gens pensent que c'est seul N'Djamena qui peut résoudre tous les problèmes qui se trouvent dans ces zones-là. Ça, c'est une grosse difficulté. Même ce matin, j'ai discuté de quelque chose pendant X temps pour restaurer la paix entre les frères là-bas. La deuxième difficulté que nous avons, c'est que les cadres Nanganda, pour la plupart, ne se sont pas appropriés de la vision de l'association. Quand tu trouves les chefs de canton, les villageois, autrement, c'est un engouement que tu ne peux pas comprendre. Mais quand on arrive au niveau des cadres, ça tient pas. Et alors moi, j'ai toujours l'habitude de dire aux cadres, pas seulement aux cadres Nanganda, même à vous qui êtes ici, si vous n'arrivez pas à parler normalement votre langue, à écrire votre langue, mais si vous parlez normalement le français, l'arabe, l'anglais, l'allemand, n'importe quelle langue vous parlez, vous êtes analphabète dans votre langue. Et nous voulons que les Nanganda ne soient pas analphabètes dans leur langue. mais ce n'est pas facile de nous faire comprendre dans ce domaine. C'est une grande difficulté que nous avons. Donc, il y a bien d'autres qui sont là, mais sur le plan financier, nous n'avons pas encore de problème. Les partenaires nous félicitent. Par exemple, le Nouveau Testament dont je vous ai parlé, que nous avons produit, beaucoup des associations demandent des financements à l'extérieur. Et nous, c'est par nos recettes de chaque assemblée générale qu'on a payé les études, qu'on a payé nos traducteurs, et jusque pour qu'on arrive à produire nos nouveaux testaments. C'est en ce moment que les baillons ont trouvé, s'il y a un peuple qui fait beaucoup d'efforts comme ça, il faut l'encourager. Donc ils sont venus pour nous produire ça. Donc, sur ce plan, nous n'avons pas de difficultés, mais n'empêche qu'on court ailleurs. Cette année, par exemple, pour l'Ancien Testament, nous avons un bailleur qui a bien voulu nous apporter une aide. La santé financière, chez nous, il n'y a pas de problème. Mais le vrai problème, c'est l'appropriation et la communication.
0: Monsieur le Président, notre entretien tire déjà à sa fin. Et quel est votre message de fin à l'endroit du peuple Nangda, aux autorités et à vos partenaires surtout?
1: La langue maternelle, comme on le dit tantôt, c'est une langue de cœur. Si tu ne t'appropries pas ta langue maternelle, tu es analphabète dans ta langue maternelle. Et c'est très dangereux. Tu compromets même l'avenir de tes enfants et de ta progéniture. Donc je demande au peuple Nangda, mon message, de s'approprier cette association pour implémenter dans leur famille, dans notre société, dans l'espace Nangda, la langue Nangda comme la langue de cœur, la langue maternelle. Et ça, c'est important. Et nous avons besoin de leur soutien, tant moral, matériel, financier pour promouvoir cette langue. À l'État, je me souviens bien que l'État nous a produit une fois. Nous avons fait le syllabaire, mais quand on est parti vers l'État, l'État a accepté de nous multiplier les syllabaires. Et nous espérons, avec les centres que nous sommes en train de développer, cette année, la rentrée qui commence, nous allons encore ajouter 4 centres. Donc, que l'État nous soutienne dans ce domaine, parce que nous sommes partenaires de l'éducation nationale. Et comme partenaire que l'État, en particulier le ministère de l'Éducation nationale, jette un regard vers les associations, et en particulier l'Association pour la promotion de la langue Nangda, pour qu'on puisse développer le système d'alpha dans nos sociétés. Nous nous battons comme une association pour survivre. Nous demandons à nos partenaires de nous appuyer pour qu'on puisse faire, par exemple, le lexique dont je viens de faire mention. Dans un premier temps, nous avons produit 150 lexiques. En une semaine, deux semaines, tout est parti. Maintenant, nous devons reproduire. Mais la personne qui nous a reproduit, c'est un Espagnol. Il nous a fait ça, là. Il est défunt. On fait de recours. Si on peut trouver un partenaire qui peut nous aider à produire encore les lexiques, ça pourrait nous arranger. Il faut le soutien, c'est pas seulement financier, hein. Le soutien moral est déjà très bon, le soutien matériel, et si les finances arrivent, ça pourrait aider à mieux avancer. On vous dit merci, si vous pouvez nous donner encore une occasion pour la prochaine fois, avec 2 ou 3 de mes amis, pour qu'on puisse faire un bon développement.
0: La radio du Tchad vous remercie, monsieur le Président, et nous n'allons pas tarder, on reviendra vers vous.
1: Merci, je vous remercie de cette promesse. Je suis en train de préparer une assemblée générale en avril, vous serez les bienvenus. Si vous pouvez déjà permettre à ce que votre antenne de Doba parte ouvrir ce que nous allons faire à Béboto, ça pourrait beaucoup nous intéresser. Merci.
0: Merci beaucoup. Mesdames, messieurs, nous vous remercions de votre aimable attention. Retenez tout simplement que nous avons reçu pour vous le président de l'Association pour la promotion de la langue Nangda, qui nous a expliqué les différentes activités de son association. Réalisation Abdoulaye Toche, prise de son Hamid Dida, au micro pour la présentation Jim Tabu Majum Roger. Au revoir et à la prochaine pour un autre numéro. Merci.

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Mesdames, messieurs, à l'écoute de la RNT, bonjour, nous nous excusons, vous aurez remarqué que vous n'avez pas eu votre émission obdominicale. Toutes nos excuses seront indépendantes de notre volonté. Quand cela ne tient, nous allons poursuivre tranquillement la suite de nos programmes. Sachez que dans quelques instants, vous allez avoir Radio Service premier volet. À partir, mais avant le journal, vous suivrez également la plage publicitaire et à 6h30, vous aurez Tchad Actualité matin. À partir de 7h, votre émission La Vie Nouvelle pour tous interviendra et à 7h30, la méditation catholique en français. Rigobert Aguidi est à la technique. Nous avons également la collaboration de nos collègues qui sont de l'autre côté du centre Émile Gridia. Nous saluons le service de sécurité de l'UNAMON. Au micro, je suis votre humble serviteur, appelez-moi comme vous voulez, Alexis Dimas Raoumak et Alex. Nous, en attendant, le radioservice, nous allons poursuivre en musique.

0: Ngrin à l'instant, Soleil Damas sur votre radio. Mesdames, Messieurs, nous ouvrons la chemise de nos communiqués. Le vice-recteur de l'Université de la Francophonie de N'Djamena, UFN, porte à la connaissance de l'ensemble du personnel, toutes catégories confondues, étudiants, enseignants et administration, que les examens de la session de rattrapage de licence L1, L2, L3, toutes filières confondues, et des cycles de santé, tous niveaux et toutes filières confondues, pour le compte du premier et du second semestre de l'année universitaire 2025-2026, vont se dérouler respectivement dans les périodes suivantes. Premier semestre S1, S3 et S5 du lundi 7 septembre 2026 au jeudi 12 septembre 2026. Second semestre S2, S4 et S6 du lundi 21 septembre 2026 au samedi 26 septembre 2026. Un calendrier sera affiché sur les divers panneaux d'affichage et servira de guide pour toutes les informations supplémentaires pratiques. Nota bene, tout étudiant ou toute étudiante qui a déjà payé l'intégralité des frais de scolarité de l'année en cours est invité à retirer son billet d'accès dans la salle auprès du service de comptabilité. L'Université La Francophonie de N'Djamena vous adresse ses voeux de réussite pour une préparation optimale face à ces défis à venir. Le communiqué sien, le docteur Lamlam Douagué Nestor. 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Le directeur de l'Institut supérieur des sciences et techniques de la santé et du management de Garoua porte à la connaissance du public des bacheliers des séries A4, C, D, E ou tout autre diplôme reconnu équivalent et ceux des titulaires de diplômes universitaires et des professionnels du secteur de la santé ainsi que les préinscriptions pour l'année académique 2026-2027 sont officiellement ouvertes. L'admission se fait sur étude de dossier dans les cycles suivants, BTS, licence et master, filière disponible au cycle BTS et licence, sciences infirmières, SIN, radiologie et imagerie médicale, RIM, sage-femme, maïeuticien, SF, bar M, kinésithérapie, KIN, BTS uniquement, sciences biomédicales, SBM, nouvelle filière à l'Institut supérieur des sciences et technologies de la santé et du management. Dès la rentrée académique 2026-2027, production animale, production végétale, aquaculture, filière du cycle master, biologie clinique, assistant, bloc opératoire, santé de la reproduction, anesthésie et réanimation, radiologie et imagerie médicale, santé publique. Nota bene, la sélection est aussi ouverte aux candidats tchadiens titulaires d'un BTS en sciences biomédicales ou médico-sanitaires, TPMS, ID ou d'un diplôme reconnu par le ministère de l'Enseignement supérieur. Lieu de dépôt des dossiers, division de la scolarité de l'Institut supérieur des sciences et techniques de la santé et du management. Derrière la direction de la Sodecoton Garoua, date limite de dépôt 3 octobre 2026. Pour tout renseignement complémentaire, bien vouloir contacter la division de la scolarité de l'Institut aux coordonnées suivantes: plus 237 6 99 02 51 96 ou encore plus 237 50 53 39 03 ou encore plus 237 6 94 48 32 14 ou encore plus 237 6 95 48 75 58. Mariana Emmanuel à la ceinture. Le communiqué de la direction du complexe scolaire privé chrétien Flamme de l'Avenir, assise au quartier d'Ouglié, Farcha, porte à la connaissance des élèves et parents d'élèves que les inscriptions et réinscriptions ont déjà commencé depuis le 1er août et se poursuivront jusqu'au 30 septembre 2026. Par ailleurs, il est demandé aux parents des anciens élèves de confirmer la place de leurs enfants. Les places sont limitées. L'établissement privé Flamme de l'Avenir dispose des niveaux suivants: pré-CP1, primaire de CP1 au CM2, collège de 6e en 3e, lycée, seconde U, première L et S et la terminale. Avec l'établissement Flamme de l'Avenir, c'est l'acquisition de la connaissance de base en anglais, arabe et informatique. 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La direction est ouverte tous les jours de 7h30 à 12h30 sauf les dimanches. Décès. Sa Majesté Kemba Brahim Lengue, chef de la communauté Nangiré, résident à Djamena, la famille du village Gissa Dilimde et la famille Tenan annoncent avec douleur le décès de leur fille, sœur et épouse Madame Togodé Gaston née Esther Lengue, survenue le 4 9 mois 2026 à Koundoul des suites de maladie. Cet avis s'adresse à la grande communauté Nangiré, amis et connaissances de N'Djamena. Et d'ailleurs, l'inhumation aura lieu le lundi 7 septembre 2026 au cimetière de Koundoul. Le recueillement est au domicile familial de feu Moussa Lengue au quartier Chawa. Paix à son âme. Colonna Haroun Coxis, Mathias Colonna, Birip Gédéon, Aladjaba Bacha, Mana Malketeng, Ousmane Kwaiswal, Mariam Toklok, Siniki Azina, Dokdou Toklok, Angal Toklok et la grande famille Bakaté Balégué ont la profonde douleur d'annoncer à Abou Dangré Lambert en France, Céline Madjoum au Burkina Faso, Babou en France, Babou Yakouma, Ezekiel Yaga, Jesse Kansor, Gagde Tilem II, Ea Bangor, Bas Untento, Malik Francis, Mamdo Babaye, tous à Iré, Labis Warga, à Gaddafi, tous à Djouman, Fidel Boukar, à Kelo, Ormond, à Kourey Valanzou, Madara Bayourum à Yagoua, Benjamin Mbirip Boukar, Bayourum Titus à Bangor, Gabriel Karndou, Olivier Boukar, tous à Bangor, Anaclé, Mang Koyo à Guelendeng, Onis, Walaï à Mandalia, Alciar Samba, Esaïe Dono, Eliap Djouté, tous à Kim, Boudoua à Maguiné, Azadé Yokelo, Antoine Amoulimeke, Noël Walei et Youssouf Yaga à Zafay, Romain Gédéon au lac Tchad, Clément Yo à Kouteri. Le décès de leur frère, époux et père Feu Tokloc Bao Bakatié, survenu ce vendredi 4 septembre 2026 à N'Djamena des suites de maladie. L'enterrement aura lieu, Dieu voulant, mercredi 9 septembre 2026 au cimetière de Toukra. Dieu a donné, Dieu a repris, que son nom soit loué, paix à son âme. Mesdames, Messieurs, la radio Tchad par ma voix adresse ses sincères condoléances à toutes les familles éplorées.
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0: Dimanche 6 septembre 2026, mesdames et messieurs à l'écoute de la RNT, il est exactement 6h30. 6h30, chat actualité matin, c'est le journal de Yacine Ibni Amata. Bonjour Yacine.
1: Max, Alex, bonjour mesdames et messieurs, bonjour, bienvenue au chat actualité matin, dont voici la teneur. Fin à Radisson Blue de l'atelier d'évaluation des systèmes nationaux des laboratoires de la santé humaine et animale, organisé dans le cadre du projet sécurité sanitaire en Afrique de l'Ouest et en Afrique du Centre. Cet atelier a permis d'échanger des expériences en vue d'améliorer les systèmes nationaux des laboratoires de la santé humaine et animale au Tchad. Digne d'une Dimassal nous en dit plus.
2: Les laboratoires jouent un rôle prépondérant dans l'anticipation des épidémies et le renforcement de la sécurité sanitaire humaine et animale, et ce, à travers ses capacités de détection. C'est dans cet esprit que les techniciens de la santé humaine et animale ont jugé utile d'évaluer les systèmes de cet outil pour un meilleur diagnostic de surveillance épidémiologique et de la sécurité sanitaire humaine et animale. Pour relever ce défi sanitaire, le directeur du laboratoire, Ota Mathieu, appelle à une synergie d'action pour mieux coordonner la surveillance visant à trouver des réponses aux différentes pathologies au Tchad.
3: Pendant les 5 jours, nous avons feuilleté dans nos activités. Ceci nous a permis d'identifier nos faiblesses, nos forces et les opportunités. De toute cette évaluation, nous avons dégagé des pistes d'amélioration. Les résultats que nous avons obtenus montrent bien que nous faisons des efforts. Cependant, il reste du chemin encore à parcourir. Que dans l'avenir, nous puissions trouver un cadre pour analyser dans les détails les points retracés en termes de recommandations pour les transformer en actions qui pourront nous aider à améliorer les laboratoires et le système de laboratoire au Tchad.
2: Ota Mathieu promet enfin de transmettre les recommandations issues de ces assises aux autorités compétentes pour toute fin utile.
1: L'association Notre Avenir Jeunesse du Tchad, Agir pour le développement du Tchad, a organisé une conférence débat au sein de l'ONAMA. C'est le président du comité d'organisation, Béchir Chérif Issa, qui a animé cette conférence qui est axée sur l'an 1 d'engagement, d'action et de solidarité. C'était en présence de plusieurs invités. On fait le point avec Djenabou Adamou.
4: La jeunesse tchadienne à tout majeur face à l'effritement de la cohésion sociale à l'ère du numérique est le premier thème de cette conférence. Un thème développé par Idriss Moussa et Bakit Ahmad Abdelkerim qui ont souligné l'inconvénient de la mauvaise utilisation du numérique. L'utilisation de l'outil numérique peut influencer les discours de haine et impacter la situation culturelle et socio-éducative selon Idriss Moussa. De son côté, Bakit Ahmad Abdelkerim a relevé les avantages liés à la bonne utilisation des outils numériques. Le deuxième thème de cette conférence, les défis de la jeunesse tchadienne au regard des exigences aux mutations du marché de l'emploi a été abordé par Dr Ali Abdraman Haggar et Dr Youssouf Ahmad Tiara. Pour Dr Ali Abdraman Haggar, face au chômage qui touche en particulier les jeunes, des opportunités sont possibles à travers le numérique. Pour saisir ces opportunités, il conseille de prendre des initiatives avec des projets crédibles. Abondant dans le même sens, Dr Youssouf Ahmad Tiara a indiqué qu'avec l'innovation professionnelle des marchés d'emploi, les jeunes diplômés doivent être pragmatiques pour s'adapter aux exigences liées au numérique. Deux thèmes qui ont donné lieu aux échanges fructueux entre les conférenciers et le public en majorité jeune.
1: L'allaitement des bébés dans les lieux publics, un phénomène qui suscite des réactions. Pour d'aucuns, cette pratique est tout juste une exhibition. D'autres considèrent comme un besoin naturel. Suivez à ce sujet ce reportage qui porte la signature de Tonki Persévérance Joyang.
5: Allaiter un bébé est un geste qui répond à un besoin naturel exprimé de manière spontanée. Cela peut arriver dans des espaces publics ou dans les transports en commun. Mais dans certains milieux, ce devoir maternel est mal perçu. Quelques personnes rencontrées donnent leurs opinions.
6: L'allaitement, c'est un moment très précieux entre la mère et l'enfant. Ça doit être un acte intime que la mère et l'enfant ne devront pas s'exposer dans les lieux publics. Allaiter un enfant dans un lieu public, ça suscite beaucoup d'inquiétudes sur les usagers.
7: Je suis contre. Pourquoi quoi? Pour une femme instruite. Nous avons des coutumes. Il faudrait respecter ça. Il y a des gens qui n'aiment pas ça parce que c'est pas du tout bien à regarder une femme laisser ses seins, trouver un coin isolé pour allaiter son enfant.
8: Moi, je trouve que c'est un besoin naturel qui arrive. Pourquoi? Parce que quand le bébé commence à pleurer, il faut forcément que la mère puisse atténuer la soif de l'enfant, peu importe l'endroit.
5: Du côté des mamans, certaines d'entre elles disent ne pas tenir compte des regards des gens.
9: Moi, je m'en fous des regards des gens. Dans un lieu public, je cache toujours mon enfant. Parfois, les gens vont vous dire que dans un lieu public comme ça, il faut aller te cacher d'abord pour arrêter l'enfant.
10: Ça ne me gêne pas sur les regards des gens. Ce qui m'importe, c'est que mon enfant pleure et je dois le satisfaire. Parfois, quand on part dans les places mortières, quand ton enfant pleure et que tu veux l'arrêter, ils vont dire qu'il y a beaucoup de gens. Pourquoi tu sors tes seins dehors comme ça, que ce n'est pas bien.
11: Dans nos coutumes, nous les Africains, il n'est pas bien d'exposer ses parties intimes en tant qu'une femme.
5: Pour le sociologue Arnaud Dilbaï, les présenteurs socioculturels peuvent expliquer certaines attitudes.
12: Il y a des gens qui portent un autre regard, mais nous voudrions dire simplement que ceux-là, ils sont encore sous le poids des présenteurs socioculturels. Donc, on voudrait préciser que allaiter un enfant n'est pas un problème. Mais s'il y a une partie de la culture qui doit donc déranger l'allaitement, ça serait une opportunité. Il faut simplement extirper cette mauvaise culture-là et la jeter loin.
5: Arnaud Dilbaï donne quelques astuces aux mamans pour éviter des regards interrogatifs.
12: La femme n'a pas besoin d'exposer une partie de son corps, ni d'exposer une partie du corps même de son enfant. Pour que cette dernière puisse allaiter son enfant, il va falloir qu'elle se couvre elle-même et en couvrant aussi son bébé. Par exemple, sous le drap des bébés, on peut bien l'allaiter sans gêne.
5: Au regard des avis des uns et des autres, il convient de noter qu'allaiter son bébé en public ne peut être considéré comme un tabou, mais un geste de survie pour le bébé. Cependant, pour ne pas indisposer les personnes autour de soi, les mamans sont invitées à mettre en pratique les conseils prodigués.
1: Dans le Tchad profond, pour s'inquiétir des conditions de détention des prisonniers, le délégué général du gouvernement auprès de la province du Guéra, Abdoulaye Ibrahim Siam, a effectué une descente à la maison d'arrêt de Mongo. Précision avec Mohamed Omar Moursal.
13: Le délégué général du gouvernement auprès de la province du Guéra, le général Abdoulaye Ibrahim Siam, accompagné de ses proches collaborateurs, a visité les différents compartiments de l'établissement pénitentiaire. Sur place, le premier magistrat du Guéra a rencontré l'ensemble des détenus et il leur a prodigué quelques sages conseils. Après avoir visité toute l'enceinte de la maison d'arrêt, y compris l'infirmerie et les lieux d'incarcération des femmes, le général Abdoulaye Ibrahim Siam a déploré les conditions de détention. Le délégué général du gouvernement auprès de la province du Guéra, général Abdoulaye Ibrahim Siam, a plaidé pour l'amélioration des conditions de détention et promis interpeller les autorités compétentes afin de trouver des solutions durables. De Mongo, Mohamed Maroussal pour la radio Tchad.
1: Dans la province du Salamat, une session de formation professionnelle en mécanique automobile, menuiserie, hôtellerie et coiffure a démarré à Amtiman. C'est une initiative du projet de l'autonomisation des femmes et du vidante démographique Sweat Plus en partenariat avec le consortium AGRPS Badia. Objectif, renforcer l'employabilité et l'autonomie financière de jeunes filles et femmes vulnérables. Les explications de Mohamed Abdelbanat Kourma.
14: Dans la province du Salamat, l'accès à l'emploi pour les jeunes filles est un défi majeur. La promotion de métiers traditionnellement réservés aux hommes, tels que la mécanique automobile, constitue un levier puissant pour casser les stéréotypes de genre, favoriser l'inclusion économique et répondre aux besoins croissants en techniciens qualifiés. Le coordinateur national du consortium AGRPS Badia, Mohamed Koussou, a lors de son intervention précisé que l'équipe du consortium chargée de la mise en œuvre du projet Sweat Plus reste au côté des participantes pour les accompagner pas à pas vers une autonomie complète, car l'autonomisation des femmes est le socle du développement de la société. Lançant les travaux, le délégué général du gouvernement auprès de la province du Salamat, Ahmad Choua Rosi, a qualifié la formation de chance précieuse et a invité les bénéficiaires à bâtir leur avenir. Amtiman, Mohamed Abdelbanat Kourma pour la radio Tchad.
1: Merci, Mohamed Abdelmanat Kourouma. Voilà, mesdames et messieurs, nous sommes à 6h40 minutes en Djamina. C'est la fin de ce journal. Merci aussi à Agidili Gobert pour sa collaboration technique à la présentation. Yassine Ibn Ahmed, je vous remercie pour votre aimable attention et vous souhaite de passer une excellente journée. Au revoir.

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Mesdames, Messieurs, il est exactement 6h45 dans nos studios. Merci à Yacine Ebim qui nous a donné les informations. Nous allons poursuivre avec la lecture de nos communiqués. Toujours à VDDC, Doxidi, Robert, Goudjouna, Jean, Janvier, Adamou, Amigué, Fabien, RDC, Congo, Adoum, Todolo, Joyla, Salmanou, Gatna, Ernest, Awangio, Edouard, Damirimbi, Gayam, Sabakna, Nestor, Alona, Emmanuel, Alari Dikone, Madakna, Prosper, Lassimigué, Leopold, Ngolsou, Pierre, député, Eljima, Adraman et toute la communauté Oudomo de Ndiabena, voilà, de leur dénoncer le décès de leur père, frère et grand-père, Gaïa, Pei Tangsou, survenu le 4 septembre 2026 à Niamena, des suites de maladie. Cette triste nouvelle s'adresse à ses oncles maternels, Fibassou, Jérémy, Adomo, Tegede, Daibalia, Timothée, Apala, Isaac, Kadividi, Atimil, à ses oncles maternels, Guy Digui, Paul, Atimil, Djamidi, Gaston, Akele, à ses beaux-pères, beau-frère Koul Migué, Jean à Djergaïa, Sidilna, Bernard et Golbassia, Pascal à Djamina.

Dans Lada Jonas, Goulang Jean Thomas, Azina Michel, Ongvang Obed, Zabé Vatambi, Jérémy Tchoukoulouma, Charles Damdersou, Johanna Vandé, Geona Jonas, Tchilim Awana, Mata Ngamangaouzou, à la communauté Gamay, Kolbeye et Mbala de N'Djamena ont la profonde douleur d'annoncer le décès tragique de leur mère, sœur Zlamandjou Saratou, survenu le 4 septembre 2026 à N'Djamena. Cet avis de décès s'adresse à Gaston Djamidi, Johanna Tarkama, Albert Cho, Ringsou Pierre, Job Balamto, tout ça. Kaurang Kelo, Marc Moudena à Mbala, Koumandé Vantou à Douloumoun, Ablo Jonas à Bal, Azem Anioma à Glar et la grande famille de Mbala, les parents de Timil, de Gogé, de Karlaï et de Sabangali, 12 millions. Le lieu de l'équipement est au CAF, c'est ce qui est écrit, de Toukra en face de la station ex-Total et l'enterrement aura lieu à Timil par Moulkou. Yimanga Thomas, Fatoulna Charles, Fatsou Bernard, Gatama Yvette Aibanda, Koidaï Olivier, Lamigé Anna, ainsi que toute la famille vidéo de N'Djamena, et d'ailleurs, ont la profonde douleur de vous annoncer le décès de leur frère et fils, Kirina Janvier, survenu au Nigeria le 15 août 2026, des suites d'une courte maladie. Par le présent avis, la famille adresse ses sincères condoléances et informe particulièrement Anna Dipsa et félicite Anna, tous à Gounougaya, Lounaka, Ganglanga, Abéré, Lirima, Pierre, chef du village vidéo 1, Danla, Auguste, chef du village vidéo 2, Kopa, Morsal et Kende, Georges, tous à vidéo 2, ses oncles maternels de N'Djamena, notamment Vélina Jean, ainsi que tous ses oncles, Domo, Zaba et l'ensemble de la famille. La famille qui se trouvait au Nigeria est désormais de retour à N'Djamena. Le lieu de l'équipement est fixé au domicile de Yimanga Thomas à Ngonba, non loin de la station de minibus. La famille vous remercie pour vos prières, votre soutien et votre compassion en cette douloureuse circonstance. Que l'âme du regretté Kirina Janvier repose en paix. Paix à son âme. Et enfin, remerciements. La grande famille Gounou, en particulier celle de Koumou, Dassidi, Mohamedou, Wangnamou, Simon, Fanglagou, Opéral, Bolossou, Duxidi, Daoudi, Salmanou, Saïlou, Duxidi, Abraham, Sam Daissou, Bounlangou, Roger Ngambi, remercie du fond du cœur celles et ceux qui les ont assistés moralement, physiquement, matériellement et financièrement lors du décès tragique de leur frère et fils Chambio Abdraman, connu sous le nom de Cham Dakar, pardon, décès survenu le 28 8e mois 2026 à N'Djamena, des suites d'accidents de travail et inhumé le 38e mois 2026 à Koumou. Ce remerciement s'adresse également à ses oncles maternels de Bérou Ouédogossou, à ses beaux-parents de Bélé Yangsou, aux belles familles et à toutes et tous ceux dont les noms ne sont pas cités ici. Dieu a donné, Dieu a repris, que le nom de l'Éternel soit loué et que l'âme du défunt repose en paix. Le Tchad vous adresse ses sincères condoléances.

Ah oui, ce son fera certainement le plaisir de Livanan Chancelin qui souffle sur sa quatrième bougie. Ah oui, ce dimanche 6 septembre 2026. Ah oui, Livanan Chancelin est le fils de Dopsadi Katma Fidel, notre technicien, et de Vodmi Nadi Brigitte. Ah oui, merci, merci. J'espère que vous allez nous inviter pour partager le gâteau avec vous. L'envie à lui, le partage du gâteau a lieu au domicile familial au quartier Digno 2. Ah oui, dans quelques instants, on va se mettre en route pour vous rejoindre afin de partager avec vous ce gâteau. Joyeux anniversaire, Livanan Chancelin. Merci. Et écoutez cette belle sélection pour ce jour spécial.

Achibel Mbaïkesdo, salut à toi. Tu ne suis depuis Bebalem, salut. Marisa Guélé, Marman, bonjour. On salue également Nadège Dolmio. Ah oui, qui a l'écoute, merci beaucoup. Et dans quelques instants, nous allons suivre notre première émission. La vie nouvelle pour tous. Apprêtez vos oreilles.

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Chers frères et sœurs en Christ, auditeurs et auditrices de l'émission La Vie Nouvelle pour tous, bonjour. Nous sommes réunis ce matin, 31 mars 2024, pour célébrer une grande fête, la résurrection du Christ, sa victoire sur la mort et sur toutes les puissances du mal. Et à cet effet, je propose comme texte biblique pour la méditation de ce matin le texte de 1 Corinthiens, le chapitre 15. Nous devons lire à partir des versets 1 à 28, mais nous allons nous arrêter plutôt au verset 11. Donc 1 Corinthiens chapitre 15, le verset 1 à 11 que je fais donc pour nous la lecture. Je vous rappelle, frères, l'évangile que je vous ai annoncé, que vous avez reçu, dans lequel vous demeurez ferme et par lequel aussi vous êtes sauvés. Si vous le retenez dans les termes où je vous ai annoncé, autrement vous auriez cru en vain. Je vous ai transmis avant tout ce que j'avais aussi reçu. Christ est mort pour nos péchés selon les Écritures. Il a été enseveli, il est ressuscité le troisième jour selon les Écritures. Il a été vu par Képhas, puis par les 12. Ensuite, il a été vu par plus de 500 frères à la fois, dont la plupart sont encore vivants et dont quelques-uns sont décédés. Ensuite, il a été vu par Jacques, puis par tous les apôtres. Après eux tous, il s'est fait voir à moi comme à l'avorton, car je suis, moi, le moindre des apôtres. Je ne mérite pas d'être appelé apôtre, parce que j'ai persécuté l'Église de Dieu. Par la grâce de Dieu, je suis ce que je suis, et sa grâce envers moi n'a pas été vaine, loin de là. J'ai travaillé plus que tous, non pas moi toutefois, mais la grâce de Dieu qui est avec moi. Voilà ce que l'apôtre Paul déclare dans sa première lettre qu'il a adressée aux chrétiens de Corinthe dans le chapitre 15. Nous avons lu la portion qui va de verset 1 au verset 10.

propose comme sujet de méditation ce matin en cette fête de Pâques. Pâques, une victoire qui change tout. Une victoire qui change tout. Et j'articule ce thème en trois points. Le premier point, c'est la résurrection qui change notre passé, la résurrection qui transforme notre présent, et enfin, la résurrection qui garantit notre avenir. Je me rappelle d'un cantique qui parle de la résurrection de Jésus-Christ et chanté tous les dimanches de Pâques. Il s'intitule « À toi la gloire, ô ressuscité ». Et je veux me permettre donc de chanter cela. À

Voilà un chant très important, chanté le plus souvent lors de la fête de Pâques. Mais qu'est-ce que la Pâques? Voilà la question principale, parce que nous entendons beaucoup parler de Pâques, mais c'est important aussi que nous puissions nous poser la question de savoir qu'est-ce que cette fête. À l'origine, Pâques est une grande fête juive. Elle célèbre un événement très important. Dieu, comme il avait promis à Moïse, a libéré les enfants d'Israël esclaves, qui étaient esclaves en Égypte. Alors, le premier soir donc de la Pâque juive, là il faut reconnaître qu'il y a deux sortes de Pâques. Il y a Pâques juive et il y a aussi Pâques chrétienne que nous célébrons ce matin. Mais donc la Pâque juive, donc au cours de cette fête, on organise donc un repas. Chaque famille revit ce que ses ancêtres ont vécu. On partage un pain en deux en disant « Voici le pain que nos ancêtres ont mangé en Égypte. Quiconque a faim, qu'il vienne manger et célébrer la Pâque avec nous. » C'est dans ce terme-là que le plus souvent les Juifs invitaient les voisins à venir se joindre à eux. En buvant aussi 4 coupes de vin durant ce repas, et ils célèbrent ainsi cette libération. À l'époque de Jésus, cette fête de Pâques juive attirait aussi à Jérusalem une grande foule de pèlerins. Chaque famille apportait dans l'enceinte du temple un agneau pour l'immolation, puis s'est réunie pour le repas pascal où chacun recevait sa part des aliments traditionnels. Parmi ces aliments traditionnels, on peut noter le pain sans levain, les herbes amères qui comportent des fruits, des agneaux pascal. Donc, des coupes de vin circulaient au début et à la fin du repas, accompagné des prières et des chants de louanges. Le plus souvent, les enfants d'Israël, pendant cette fête de Pâques, chantaient le psaume 113, psaume 118 et le psaume 136. Le jeudi soir, juste avant son arrestation, là je suis déjà dans la célébration de la Pâque chrétienne, et cette Pâque chrétienne, la commémoration commence donc le jeudi soir avant l'arrestation de notre Seigneur et Sauveur Jésus. Et lui aussi a partagé avec ses apôtres le pain de vin. Il a donné un autre sens à ce geste parce que c'est après donc la célébration de la Pâque juive que Jésus va instituer ce qu'on appelle la Sainte Cène, donc le jeudi saint. Et en prenant le pain, il dira « Prenez et mangez-en tous, ceci est mon corps livré pour vous ». Ensuite, il a tendu une coupe de vin et il a dit « Prenez-en et buvez tous car ceci est la coupe de mon sang ». Le sang de l'alliance nouvelle, celle que Dieu va livrer donc aux hommes. Alors, dans la nuit de ce jeudi-là, Jésus fut arrêté. Jésus est condamné à mort. Il est crucifié le vendredi. Et le premier jour de la semaine, selon le calendrier juif, dimanche donc, pour nous aujourd'hui, Jésus passe de la mort à la vie. Il est vivant, il est ressuscité. Voilà la grande fête que nous célébrons. En souvenir de ce dernier repas de la mort, de la résurrection de Jésus, les chrétiens revivent cette nouvelle Pâque chaque fois qu'ils participent à la Sainte Cène. La résurrection de Christ est l'accomplissement des promesses faites par Dieu à son peuple. Aujourd'hui, nous célébrons Jésus ressuscité, la victoire de Pâques. Jésus est venu tout renverser. Les disciples étaient complètement découragés quand il était arrêté. Le seul message qu'il était capable de dire, c'est que Jésus est vaincu. Judas a réussi son complot. Les ennemis ont réussi à se débarrasser de Jésus. Les Juifs ont convaincu les autorités de le faire mourir. Les Romains l'ont crucifié. Satan était considéré comme le plus fort. La mort a tout englouti. C'était la défaite complète. Le cœur des disciples était dans le brouillard épais. Il n'arrivait pas à lire le message au complet. Écoutez, les deux disciples d'Emmaüs de se lamenter en disant « Nous espérons que ce serait lui qui délivrait Israël » dans Luc chapitre 24, verset 21. « Nous espérons, mais nous n'avons plus d'espoir. Déception amère. » Et pourtant, quand les deux disciples d'Emmaüs ont prononcé cette parole, Jésus était déjà ressuscité. Il marchait juste à côté d'eux. Mais leurs yeux étaient aveuglés. Maintenant, qu'est-ce que Pâques vient changer dans notre vie? En 3 points, nous avons dit que Pâques change notre passé.
La résurrection de Christ change notre passé. Beaucoup de gens ont douté que Jésus soit vraiment ressuscité. Et beaucoup en doutent encore. Même des gens qui se disent chrétiens, même des théologiens, on prétend croire ou non à sa résurrection. Que ça ne change pas grand-chose à la foi chrétienne de toute façon. On pourrait très bien être chrétien sans y croire. Mais la Bible dit le contraire. Si Christ n'est pas ressuscité, alors notre prédication est vaine. Et notre foi aussi est vaine. C'est ce que nous venons de lire dans 1 Corinthiens chapitre 15, verset 14. Si Jésus n'est pas ressuscité, prêcher l'évangile est une pure perte de temps. Et Paul ajoute, si Christ n'est pas ressuscité, vous êtes encore dans vos péchés. Et ceux qui sont morts en Christ sont perdus pour toujours. 1 Corinthiens chapitre 15, verset 17. Si Jésus n'était pas revenu à la vie, nous serions encore perdus dans nos péchés. Sans aucun pardon possible, la résurrection est la clé de notre pardon. Paul nous l'explique dans une autre lettre. Il a dit, Jésus a été livré pour nos offenses et ressuscité pour notre justification. Romains chapitre 4, verset 25. Oui, c'est la mort de Jésus à la croix qui a payé pour nos péchés. C'est vrai, mais sa résurrection est la clé de notre justification. Pourquoi donc? Parce que la résurrection de Christ est une déclaration publique. Quand Dieu le Père a ressuscité son Fils, il a déclaré publiquement, « Oui, j'accepte son sacrifice. C'est excellent. Ma justice est pleinement satisfaite. » Si Jésus était resté dans la tombe, on se poserait toujours la question, « Est-ce que sa mort était suffisante? Est-ce que Dieu est content de son travail ?» J'ai péché, je mérite la mort. Est-ce que ma dette est vraiment payée au complet? Eh bien oui, Dieu est content. Oui, ma dette est effacée. Oui, c'est suffisant. Pourquoi? Parce que le Christ n'est plus dans la tombe. Dieu l'a ramené à la vie. C'est la preuve éclatante que le Père est pleinement satisfait du sacrifice de son Fils. Le Seigneur Jésus n'a jamais péché. La mort ne pouvait pas le retenir. Et puis, à quoi pourrait bien nous servir un sauveur qui est toujours sous l'emprise de la mort? À rien du tout. Si Jésus était toujours prisonnier de la mort, il ne pourrait absolument rien pour nous. Mais il est vivant, il est puissant pour nous donner son pardon et sa justice. Jésus est vivant pour nous donner son pardon et sa justice. Nous vivons la lumière de la Pâque et restons nous encore dans le brouillard de nos péchés. Non, que Dieu nous donne de célébrer sa victoire dans la joie et l'assurance d'être vraiment pardonné et justifié. La deuxième chose de ce texte, c'est la résurrection transforme notre présent. Pour Paul, la résurrection de Christ est la clé de toute vie chrétienne. Parce que maintenant Jésus est vivant et il règne. Car il faut qu'il règne jusqu'à ce qu'il ait mis tous ses ennemis sous ses pieds, nous dit 1 Corinthiens chapitre 15, verset 25. Le Seigneur Jésus n'est pas revenu à la vie pour se tourner les pouces à rien faire, en attendant que les ennemis viennent écraser son église. Pas du tout. Il est en action aujourd'hui. Il règne avec puissance. Si nous regardons seulement avec nos yeux humains, nous voyons le monde comme dans le brouillard. Nous lisons le mot « vaincu », on a l'impression que c'est le diable qui est le plus fort. Le mensonge est tellement enraciné. La corruption est tellement profonde. Le monde est rebelle. Et les cœurs sont endurcis et refusent de s'incliner devant Dieu. Mais quand nous regardons à nos propres vies, le même mot nous revient souvent à l'esprit. Vaincu par la tentation, vaincu par les ruses du diable, vaincu par notre égoïsme, vaincu par notre jalousie, vaincu par notre amertume. Mais quel remède alors? Eh bien, la résurrection de Jésus-Christ nous libère de tous les ennemis. Il a vaincu ses ennemis. Il est en train de les écraser aujourd'hui, même si nos yeux ne les ont pas encore vus. Nous avons besoin des yeux de la foi pour pénétrer le brouillard et pour être capable de dire « Oui, c'est vrai, Jésus règne aujourd'hui dans le monde, dans l'Église et dans la vie ». Nous avons besoin de la lumière du Saint-Esprit dans nos cœurs pour pouvoir être l'écriteau de la victoire. Avez-vous cette assurance que le Christ est vivant et qu'il règne sur les ennemis? Moi, j'ai confiance qu'il me donnera sa victoire dans ma vie, même si je ne la vois pas encore complètement. Il est en train d'écraser tous les ennemis, même ceux qui dominent encore sur moi. Nous ne nous privons pas de la puissance de la résurrection. Elle nous est accessible par la foi et dans la prière.
Il est ma force, il est mon bouclier. N'oublions jamais que la résurrection de Christ produit un effet puissant dans notre vie présente. La résurrection de Jésus vient changer notre passé, vient changer notre présent, mais aussi notre avenir. Et c'est le dernier point que je vais aborder. La résurrection de Christ garantit notre avenir. Quand nous parlons de Jésus, nous parlons en même temps de nous. Il est ressuscité. Cela nous donne la certitude de notre résurrection future. Nous avons une merveilleuse espérance pour l'avenir. Nous en avons besoin dans ce monde. Un monde sans espérance et sans Dieu. L'Ecclésiaste a raison de dire « Vanité de vanité, tout est vanité ». Qu'est-ce que nous voyons autour de nous? Des gens qui travaillent dur toute leur vie. Des gens qui tombent malades. D'autres qui sont frustrés. D'autres qui souffrent dans leur âme. D'autres qui prennent la vie à la légère. Mais à la fin, que nous soyons riches ou pauvres, que nous soyons bons ou méchants, la route termine au même endroit pour tout le monde. Cet endroit, c'est la mort, c'est la tombe. Pourquoi travailler? Pourquoi vivre honnêtement? Pourquoi se forcer à bien éduquer ses enfants? Sans la résurrection, la vie actuelle n'a pas de sens. Tout est vanité, peu importe les richesses et les succès que l'on peut remporter. Une vie sans espérance se termine par le mot « vaincu ». En grosses lettres, « vaincu par la mort ». Soyons certains que la mort n'aura pas le dernier mot. Le dernier ennemi qui sera détruit, c'est la mort, comme Paul le dit dans 1 Corinthiens chapitre 15, verset 26. Quelle merveilleuse espérance! Oui, ça vaut la peine de vivre. Oui, nous devrions travailler. Oui, il vaut la peine de faire de tous nos efforts pour servir Dieu. Ça vaut la peine de persévérer dans la souffrance et dans la maladie. À la fin de ce chapitre 15 que nous venons de lire, Paul dit aux Corinthiens, « Ainsi, mes frères, mes bien-aimés, soyez fermes, inébranlables, progressez toujours dans l'œuvre du Seigneur, sachant que votre travail ne sera pas vain dans le Seigneur. Parce que au bout de ce voyage, c'est la victoire qui nous attend. Notre avenir dépend de notre Sauveur ressuscité. Soyons donc dans la joie. Jésus est vraiment ressuscité. Il change notre passé. Il transforme notre présent. Il assure notre avenir. Restons dans la joie, célébrons Pâques. Parce que la victoire de Jésus sur la mort est totale. Et c'est notre espérance. C'est le message que le Seigneur a mis à mon cœur de partager avec vous en cette fête de Pâques. C'est donc votre serviteur, le pasteur Djumalngar Madjibaye, secrétaire général de l'Entente des Églises et Missions Évangéliques au Tchad, et en même temps pasteur à l'Assemblée chrétienne, la rue Boko. Que le Seigneur vous bénisse et passez une agréable fête de Pâques au nom de Jésus.

0: Omar Josué, salut à toi, merci pour le rapport d'écoute. On salue également Joachim Abgué, Jafar Brahim qui sont à l'écoute. Ah oui, Saad, les Barcelonais, salut à toi, merci beaucoup. Ah oui, mesdames, messieurs, dans quelques instants, vous allez suivre la méditation catholique en français. Entre temps, on va savourer toujours en musique. La musique de louange, bien sûr. J'espère que vous vous apprêtez déjà pour aller à l'église. Et que les enfants également sont prêts pour pouvoir aller suivre les cultes. Bonne écoute.
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1: Ah oui, il est exactement 7h30 minutes comme annoncé. Voici pour vous la méditation catholique en français. Bonne écoute et à tout à l'heure.

Auditrices et auditeurs bien-aimés dans le Seigneur, bonjour et bienvenue à votre rendez-vous pour la méditation catholique. Les textes bibliques proposés à notre méditation en ce 23e dimanche du temps ordinaire sont les suivants. La première lecture est tirée du livre du prophète Ézéchiel au chapitre 33, les versets 7 à 9. La deuxième lecture est extraite de la lettre de Saint Paul, apôtre aux Romains, au chapitre 13, les versets 8 à 10. L'évangile est de Saint Matthieu, au chapitre 18, les versets 15 à 20. Pour nous introduire dans la méditation de ce jour, nous accueillons avec joie l'abbé Sosten Hissen Madjou, curé de la paroisse Emmanuel d'Abena. Cette émission vous est proposée par la radio Arc-en-Ciel, radio communautaire de l'archidiocèse de N'Djamena. À la présentation, je suis Denenadi Soulano Dinga Roselyne.

ce 23e dimanche du temps ordinaire de l'année A, la parole de Dieu nous invite à réfléchir sur notre responsabilité les uns envers les autres et particulièrement sur la manière chrétienne de gérer les fautes, les incompréhensions et les conflits au sein de nos familles et de nos communautés. Le Seigneur nous appelle à ne pas parler les uns des autres, mais à apprendre à nous parler avec respect et charité, non pas pour condamner, mais pour aider, relever et restaurer la communion. Disposons donc nos cœurs dans le silence et la confiance afin d'accueillir cette parole porteuse de vie, de paix et de réconciliation.

Évangile de Jésus-Christ selon saint Matthieu. En ce temps-là, Jésus disait à ses disciples, « Si ton frère a commis un péché contre toi, va lui faire des reproches seul à seul. S'il t'écoute, tu as gagné ton frère. S'il ne t'écoute pas, prends-en avec toi une ou deux personnes afin que toute l'affaire soit réglée sur la parole de deux ou de trois témoins. S'il refuse de les écouter, dis-le à l'assemblée de l'Église. S'il refuse encore d'écouter l'Église, considère-le comme un païen et un publicain. Amen, je vous le dis. Tout ce que vous aurez lié sur la terre sera lié dans le ciel. Et tout ce que vous auriez délié sur la terre sera délié dans le ciel. Et pareillement, amen, je vous le dis. Si deux d'entre vous sur la terre se mettent d'accord pour demander quoi que ce soit, ils l'obtiendront de mon Père qui est aux cieux. En effet, quand deux ou trois personnes sont réunies en mon nom, je suis là, au milieu d'eux. »

Chers frères et sœurs bien-aimés de Dieu, l'évangile de ce dimanche nous conduit au cœur d'une question qui touche profondément notre vie chrétienne. Que faisons-nous lorsque notre frère nous blesse, nous offense ou s'éloigne du chemin de l'évangile? Jésus ne nous dit pas « ignore ton frère » ni « parle de lui aux autres » mais encore « venge-toi ». Il nous dit « va lui parler cela seul ». Cette parole est simple, mais elle est exigeante. Elle révèle le visage d'une église qui ne cherche pas d'abord à condamner, mais à sauver, à relever et à réconcilier. Jésus commence par une démarche de proximité. Lorsqu'un conflit surgit, notre première intention est souvent de parler sur l'autre plutôt que de parler avec l'autre. Nous racontons ce qu'il a fait. Parfois, ce ne sont même pas des choses vraies. Nous cherchons des alliés. Nous partageons notre blessure avec plusieurs personnes. Et parfois, avant même que l'autre puisse s'expliquer, son image est déjà détruite, sa réputation est salie. Jésus nous propose un autre chemin, le chemin de la rencontre. Va lui parler seul à seul. Cela suppose du courage et de l'humilité. Il faut avoir assez d'amour pour aller vers celui qui nous a blessés, qui nous a fait du mal. Dans nos familles, dans nos communautés chrétiennes, dans nos paroisses et dans nos mouvements, combien de divisions pourraient être évitées si nous apprenions simplement à nous parler avec vérité et charité. Jésus parle ensuite des corrections fraternelles. Mais attention, corriger son frère, ce n'est pas l'humilier. La correction chrétienne ne dit pas « tu es mauvais ». Elle dit plutôt « ce que tu as fait n'est pas bon ». Mais tu demeures mon frère, tu demeures ma sœur. C'est toute la différence. Si tu dois corriger un petit défaut chez l'autre, pense tout d'abord que tu en as personnellement de tellement plus grand, nous dit le pape François. Pour corriger un frère, le Christ nous dit qu'il faut le prendre à part, c'est-à-dire le corriger avec charité, avec amour, avec miséricorde. De même, on ne peut pas réaliser une intervention chirurgicale sans anesthésie. De la même façon, il faut corriger ton frère et ta sœur avec amour. Oui, c'est impossible de soigner quelqu'un, faire une chirurgie sans anesthésie. Parce que sinon, le patient meurt de douleur. Sans humilité et l'amour, on risque d'offenser, de détruire le cœur de notre frère, de notre sœur. Et donc, la charité représente une anesthésie qui aide à recevoir le traitement et accepter la corruption, renchérit le pape François. Dans l'Église, nous devons apprendre à tenir ensemble la vérité et la miséricorde. Une Église qui ne dit jamais la vérité finit par banaliser le mal. Mais une Église qui ne sait que condamner finit par éloigner ceux qu'elle devrait relever. Le Christ nous appelle aujourd'hui à devenir une communauté où l'on peut être repris sans être détruit, où l'on peut reconnaître ses erreurs sans perdre sa dignité. Une communauté où le pardon ouvre réellement un chemin nouveau, un chemin de conversion, un chemin d'amour. Cette parole de Dieu résonne avec une force particulière dans notre contexte tchadien. Nous sommes un peuple riche de diversité, diversité des cultures, des langues, des traditions, des sensibilités et des appartenances. Cette diversité est une richesse, mais lorsqu'elle n'est pas habitée par le dialogue, elle devient source de méfiance, de blessures et de divisions. Et Jésus nous donne enfin une magnifique promesse. Là où deux ou trois sont réunis en mon nom, je suis là au milieu d'eux. Remarquons bien, Jésus ne dit pas seulement là où deux ou trois personnes sont réunies. Il dit réunis en mon nom.
car on peut être nombreux et ne pas être unis. On peut être dans la même église et avoir le cœur séparé. On peut chanter le même chant tout en nourrissant de la rancune envers son frère ou sa sœur. Être réunis au nom du Christ, c'est accepter que le Christ soit plus grand que nos blessures, nos intérêts, nos sensibilités, nos différences. Voilà ce que le Seigneur veut nous dire aujourd'hui. Lorsque deux frères ou frères et sœurs se réconcilient, le Christ est là. Lorsque deux communautés qui se regardaient avec méfiance commencent à se parler, le Christ est là. Lorsque dans une paroisse, un prêtre et ses fidèles cherchent ensemble une solution au lieu de s'accuser mutuellement, le Christ est là présent. Lorsque dans une famille, quelqu'un fait le premier pas vers le pardon pour se réconcilier, pour demander que pardon, le Christ est là. Oui, bien-aimés de Dieu, notre monde n'a pas besoin de chrétiens qui se jugent les uns les autres, non. Il a besoin de chrétiens capables de se relever mutuellement. Notre Église a besoin de cette maturité spirituelle. Moins de murmures, plus de dialogue. Moins de condamnation, plus d'écoute. Moins de division, plus de communion. Moins de méfiance, plus de confiance. Moins de vengeance, plus de pardon. Prions, frères et sœurs, que nos communautés chrétiennes deviennent des lieux où les blessures trouvent la guérison, des lieux où les conflits trouvent le dialogue et où les pécheurs trouvent toujours une porte ouverte vers la conversion. Et lorsque nous serons véritablement réunis au nom du Christ, alors sa présence deviendra visible au milieu de nous. Que Dieu vous bénisse richement. Amen.

Auditrices et auditeurs bien-aimés du Seigneur, nous voici au terme de votre émission, la méditation catholique de ce 23e dimanche du temps ordinaire. Nous rendons grâce à Dieu pour la richesse de sa parole et pour l'enseignement de l'abbé Sosthène Hissène Madiou qui nous a aidés à mieux comprendre l'importance de la correction fraternelle et de la responsabilité que nous avons les uns envers les autres. Cette émission est une production de la Radio Arc-en-Ciel, radio communautaire de l'archidiocèse de N'Djamena. La présentation, je suis Nenadi Solano Dinga Roseline, était à la réalisation Abbé Carlo Marcotti Nubo Adina. Que le Seigneur nous donne un cœur humble et charitable, capable de dire la vérité dans l'amour, de pardonner les offenses et de travailler à l'unité de nos familles, de nos communautés et de notre Église. Au revoir et à dimanche prochain.

Ah oui, j'espère que vous avez aimé toute cette sélection musicale. Ah oui, ça permettra également à certains d'entre vous de se préparer, déjà de prendre, déjà de commencer le show à la maison avant d'aller à l'église. Ah oui, Tobo Gabriel vient de prendre la place de Rigobert Aguidi, qui est déjà en route pour la maison. Et Tobo sera avec vous jusqu'à 15h. Et moi, dans quelques instants, je vais devoir céder ce fauteuil à Tidjani pour la suite de nos programmes, pour les programmes en langue nationale. Je vous souhaite un très bon dimanche. Ici Alexis Dimasra, Matalex, on s'attend. J'espère vous revoir, Inch'Allah, demain, à partir de 12h30, pour garder l'écoute. Et restez toujours à l'écoute. Ciao!

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0: Radio Tchad.
1: Ah, Mondi.
0: Ah, la piata, Ibai.
1: Ah, putain.
0: Sota.
1: Madine, Harry.
0: Ah, Ibarbar, Gambia Krarina, non?
1: Ah, Ginabor.
0: Ginabor.
1: Ah, Ginabor 2.
0: Ginabor, de Rina, non?
1: Bende Francis.
0: Meldé.
1: Ah, Francis.
0: Meldé Francis, voilà. Meldé Francis à l'aller, voilà, on a une proposition 5B.
1: Bon, professeur, je suis on est là. Professeur, c'est très bien. Parce que, on a bien autour. Donc, c'est très grave.
0: Allô?
1: Bon,
0: Ah, une proposition, il m'a dit. Voilà, analysez. Proposition est ton ordre de Diala.
1: Panacée. Bien, oui, c'est un jour. Ah, le vous parlez à tout bas, là, qui a un grand tour, madame Marouet. Grand tirage, madame Patrick.
0: Voilà,
1: Nous avons voulu jouer à hôtel de Rangan de Loudna à comprendre le nom pour tout le monde.
0: Oui, yang da to ngai ko la bon gon ku da ko besoin e kon no bobun.
1: C'est ça.
0: Et puis ma ja ku da éducation ran damba a raté bay dot.
1: C'est ça.
0: Era la lia lia.
1: Bon, on a comme j'ai département groupe de Touba. Nous, on a comme j'ai quand on du tout le son. Là, j'ai Kaya Luli. Kaya Nadlo. Je voudrais vivre. Moi, je serai à Touba. Oui, c'est un gras, je te le dis.
0: Madi, merci Ngaïta. Bon dimanche, monsieur Meldé Francis. 61-53. 61-53-53 20. 61-53-53 20. Musique. Allô, Radio Tchad. Allô? Oui, mon nom est Kari Barbar Kembekra Rinana.
2: Le Barbar Kembek Kara Gonang Tangjili Centre. Canton Tamsungro.
0: Kara Damke Tangjili Centre.
2: Oui.
0: Rinana?
2: Rin Maître Alex.
0: Maître Alex.
2: Oui.
0: T'as revu à une proposition C1. Quelle era l'allée?
2: Mon proposition C1, toi.
0: Imagine, elle a la piata. T'as revu à ta.
2: Ok, proposition lambda. Tu vois, t'as de nouveau, oui, c'est gagné. Les problèmes, tu vois, il faudrait qu'elle assume les gens, mais on m'a dit, on m'a gagné. On charge à Rangangele recevoir éducation de Kondé, toi, Léi, toi, Djoba.
0: Voilà.
2: Le Matoubi Tabdeba, Kondé, c'est carré, c'est Kondé, nous, voilà, à recevoir éducation de Magel.
0: C'est ça.
2: Rangangele, c'est une bonne Kondé, vous devez recevoir éducation de Magel.
0: C'est un.
2: La meilleure solution est de carré réservoir des regards d'éducation de Léi, toi, le Kondé, Djoba, Magel.
0: Très bien, très bien.
2: Voilà, tu proposes un homme de ma carte. Par un jour, tu as donné, c'est n'a pas de donner là, c'est problème. Il faudrait que tu donnes le jajou. Donner le jajou, tu as un grave, c'est le même. Tu n'as pas de tout le même.
0: C'est quoi, c'est vrai.
2: Donc, donner le jajou, on sabre, on n'a pas de sabre.
0: Maji, elle a la pia, Léa.
2: Maji, elle a la pia. D'accord, je l'ai dit. 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Je suis un peu de son, je suis un peu de son, quand on est à la caméra, mira chef de canton ko sawaya lapia chef de canton ko buru lapia canton gabri ngoro kambaya lapia dam canton lom ko tamiyo ngoro kada mamu ida dalem derbiya kambaya lapia to
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2: allo bon dimanche
0: oui merci
2: Ada toujours c'est ça les guerres depuis Aptour, département d'Aptour.
0: Aptour, Sali, Rabayan.
2: Oui, comment ça va, Mbaywa?
0: Karibaya là, il te saute.
2: Bon, mira, bon dimanche, on Zenaba Sale, Fati Sale, Kassim Doma, Tom Doma. Tom Doma et tous en Yamena. Mohamed Saleh, Abou Saleh, Hafsat Saleh, Fatima Zahra Saleh, Kaltoum Saleh, Abdallah Safi, Alaj Zakaria, Fatim Safi, Zakaria Mekhed, Nea Sonto, Idris Kallo, Tedeke, Ahmed Moussa Garatoum, tous à Bitkin. Bon, alors, sans oublier les gens de l'Onama.
0: Merci beaucoup, Monsieur Saleh. Bon dimanche. Maji, merci ngai lapia ngai wo, merci. 61 53 53 20 61 53 53 20

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1: Allô?
0: Oui, Mondoï Madjigari.
1: Ma Issa, Mr. Pradine Mbarsi.
0: Issa, non?
1: Issa Dana.
0: Issa Dana. Voilà, Aoki Aïssien Kareda.
1: Voilà. Et comment tu l'as dit, mariage va dynamiser cette année. Au bout de quelques années, avant de donner l'autocommune, avant de faire un désordre, il y a un désordre, il y a un désordre, il y a un désordre, tout conseil est arrivé. Donc, conseil est arrivé d'aujourd'hui, Fanny. Dernier là, tu as une dernière photo.
0: C'est ça.
1: Donc, quel que soit le problème, tout problème a une solution. Donc, on a des solutions.
0: Merci Ngaï. Monsieur Issa.
1: Bon, on va faire un niveau de statable. On va dire un groupe de salariés. Ça aussi,
0: D'ailleurs, à la fin, il y a que ça y a un goût, quoi.
1: Voilà.
0: Bon appétit. Bon appétit. Bien. Bon dimanche, monsieur Issa Dada. 61, 53, 53, 20, 61, 53, 53, 20.

0: Allô, Radio Tchad.
1: Allô.
0: Oui, Mondo Imadi.
1: Toujours Banois.
0: Ah, saute carrière là. Barbar Kembekrarine, non?
1: Barbar Njamena, dans le 7e arrondissement, quartier Abena.
0: Carrément.
1: Numéro 4. Marie sur Ramadan Koussou Mahmoud.
0: Ramadan Koussou Mahmoud. C'est bon. Aouk, on va nous conseiller, c'est bon.
1: Je suis allé dans le monde radio, je vais me dédicarer, je vais appeler le monde à Fabien.
0: Bon, voilà la radio, il a dit que les hommes galants, quand il y va, en préambule, il y a des les hommes galants, dès que je suis allé dans le monde, je suis allé dans le monde, je suis allé dans le monde, je suis allé dans le monde, je suis allé dans le monde, je suis allé dans le monde, je suis allé dans le Il y a une violence basée sur les gens qui sont uniformes et violence de, oh, c'est récurrent. Et puis, il y a un murmure gâteau, non, c'est quoi. Même une bonne proposition, si Adam a dit que proposer la scène, une bonne proposition, si c'est un auditeur, auditrice, que analyse, il y a aussi une bonne proposition, une solution, comme a dit que Tova a dit quoi.
1: Merci, Manda. Quand je le mala, denele ia e malikanidba ite. La lergue ira mariage majeure, ça fait à tout entretien, tout compréhension. Ou du tengan, je même le kando, kandukula, ia va entretenir denele le karate denari. Mais c'est pas parce qu'il est au galant, va battre KO. Denele le mieux que j'ai autour. Moi, je trouve ça que c'est pas bien et c'est pas normal. Et même les gars, on les découvre. Il y a eu la violence. 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
0: 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Madi, bon dimanche à vous, monsieur Ramadan Koussou Mahamat. 61 53 53 20. Allô?
2: Aïe, allô?
0: Oui, mon Dieu, Madi, il barbare Kembekra, rien, non? Soto gari.
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2: Ah, l'allée, le signe à Maroua et Mangoulou, voilà, l'allée, toi, et Dimao, c'est professeur, c'est ta grille, t'as pas dit, là.
0: Ah,
2: là, dernièrement, il était, Kalazama, ton aigle, Koujiaba, ton nom, de Yiglou, ton donné, ton aigle, non, pas pour le produit d'un système, à Boyer, à Péjel.
0: Ah,
2: dama, Kade, dernièrement, il était, Kalazama, Ojumon, j'ai dit, dama, ton aigle, Majiaba, non.
0: Voilà.
2: C'est ça, donc, quand nous avons dit que nous avons dit que nous avons dit que nous avons dit que nous avons dit que nous avons dit que nous avons dit que nous avons dit que nous avons dit que nous 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
0: Merci, monsieur Mahamat Massingar Bardaï. 61 53 53 53 20 komi ba eto yi bobungan ge ta dia ta barea e ka de dia ni wo jingan ge ngai ko sak la ko ta komi to ba ite le ai sa ta ro bu ka ne ke rang ge ken nel komi ge allo radio chad
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3: Je suis un peu plus de temps.
0: C'est quoi? Allô? Voilà, moi je suis un peu à ce côté de la ville. Je suis un peu plus de problème liaison. 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Allô Radio Tchad.
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4: Hier
0: à l'aller, allez.
4: Moi, je m'en rends compte, c'est un grand homme qui a été créé pour le Mursal. Je suis un grand homme. 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

Quel est-il, dames et messieurs, regardez vous montrer surtout celle qui se respecte affiche avec exactitude 11h pile en GMT, 12h pile heure du Tchad, Radio Diffusion Nationale Tchadienne, vous êtes nous aussi. Radio Diffusion Nationale Tchadienne, nous émettons depuis Djambanga, toujours dans le deuxième arrondissement de la capitale Djaménon, et vous nous recevez en courte bande de 60 mètres, soit une fréquence de 6165 kHz et sur une modulation de fréquence de 94.5 MHz. Dimanche 6 septembre 2026, mesdames et messieurs, en direct du studio 3, la mise en place est terminée et tout le plaisir est pour nous de vous savoir très très nombreux accrochés à vos postes récepteurs en compagnie des programmes de votre station préférée, le carrefour des cultures. Votre fidélité sans faille, renouvelée tous les jours. Au poste numéro 1, nous honore et soyez-en remerciés. 12h, 14h et bien, dames et messieurs, chers avertis, c'est donc la fourchette d'air qui nous est allouée encore en cette mi-journée. Et vous le savez tous, c'est pour égrener un programme taillé sur mesure pour vous, et rien que pour vous, nos respectables et respectueux auditrices et auditeurs. Nous sommes dimanche comme tel, le conducteur qui nous sert de fil conducteur se décline comme suit. À retrouver à 12h10 heure du Tchad, votre concert des auditeurs, le programme de la Radio Diffusion Nationale Tchadienne de tous les dimanches, 12h10, 13h10. La lecture de vos avis et communiqués s'en suivra. Et puis tour à tour, mesdames et messieurs, vous allez savourer vos magazines respectifs inscrits à l'ordre du jour. La plage publicitaire, le tout couronné par un autre grand rendez-vous avec la rédaction, ça s'appelle Tchad. Non, ça s'appelle Radio Weekend, hein, j'arrive. Radio Weekend à retrouver à 14h mathématiques avec Yann Mouibé et toute son équipe, composée donc de l'invité fil rouge, mais aussi et surtout l'émissaire de la rédaction question de vous livrer dans un premier temps les principales informations du jour. Voilà donc, mesdames et messieurs, la quintessence de ce dont pourquoi nous sommes ensemble pendant 2 heures chrono en marche. Prêtez-nous simplement vos oreilles et vous n'allez pas le regretter comme d'habitude. Pour vous servir en cette mi-journée, vous avez une équipe très très dynamique, dévouée en la cause. D'abord, aux manettes techniques, devant les 12 000 boutons de la Radio Tchad, grâce à sa technicité. Vous savez, ma voix qui est dispatchée dans les creux de vos oreilles à travers vos différentes positions d'écoute. Chouboué Gabriel, le pasteur de son état. Le pasteur de Djougoulié, assisté donc de Hamza Hassan Idriss. Voilà. C'est grâce à ces duos que, mesdames et messieurs, vous avez ma voix qui est dispatchée dans le creux de vos oreilles à travers vos différentes positions d'écoute. A noter également la présence de nos voyants techniciens du centre météo de Grigia et ce service du service informatique. Ils assurent respectivement la mise en onde et la maintenance de nos appareils les plus sophistiqués. Et puis, à la guérite, pour assurer la totale sécurité de tout le personnel de l'ONAMAN, nos formidables forces de défense et de sécurité. À noter également la présence de nos amis de la régie Recette qui sont postés dans leur kiosque. Question de recevoir, sinon question de réceptionner tous vos avis et communiqués. Hein. Parce que chez nous ici, chacun fait son petit métier au Aubert. Devant ce joli micro, en direct du studio 3, depuis la salle 26, pour la coordination de cette tranche dominicale. Mesdames et messieurs, vous avez la voix qui reste toujours égale à elle-même. Appelez-moi simplement à Noudi Matindje, Marius, le zombie Flapatia, le premier sorcier du ghetto, le mion des mions, appellation contrôlée. La marque est déposée. Alors que 6 petites minutes nous séparent donc de votre concert des auditeurs de tout le dimanche, mesdames et messieurs, nous faisons l'un des de l'autre côté de la baie vitrée. Question de savourer la toute première sélection musicale.

Heureux ceux qui trouvent refuge en lui, Dieu, créateur des cieux et de la terre, omniscient, omnipotent, omniprésent, miséricordieux, maître de l'univers. Nous disons un grand merci à Abbé Dumas Kaprasid qui était là et qui nous a égayés à travers cette très belle mélodie qui nous rappelle combien il est important d'être reconnaissant à Dieu en ces instants. Mesdames et messieurs, chers amis des ondes, nous aimerions simplement joindre notre voix à celle de Abbé Placide pour adresser nos gratitudes à Dieu le Tout-Puissant, Créateur des cieux et de la terre, notre Père très haut, parce que nous avions bénéficié de sa protection durant toute la semaine et ce matin encore, il lui a plu dans sa souveraineté de renouveler en nous son souffle de vie qui nous permet de vaquer normalement à nos occupations. Nous aimerions lui dire merci, nous aimerions lui dire gracias. Par la même occasion, nous aimerions implorer son amour, son pardon, sa miséricorde dans la vie de ceux de nous qui sont en ce moment dans les geôles de la prison. Nous aimerions qu'il fasse grâce également à ceux de nous qui sont en ce moment sur leur lit maladif, qu'il les relève promptement de leur lit maladif afin que tous ensemble nous puissions lui rendre gloire. Par la même occasion, nous aimerions lui confier ceux de nous qui sont en déplacement en ce moment, qu'il soit leur protecteur, leur guide dans leurs différentes, jusqu'à leurs différentes destinations. Nous ne cesserons de lui dire gracias. Pour la semaine qui va commencer, Père Céleste, nous nous confions entièrement entre tes mains bénissantes. Protège-nous, pourvois à nos besoins. Sois avec nous dans toutes nos activités, dans tous nos lieux que nos pieds vont franchir. Parce que là où nous partons, il y a également le malin, il y a également nos ennemis qui sont là. Mais Père, tant que tu es avec nous, rien ne nous atteindra. Voilà pourquoi nous aimerions avoir ta présence au milieu de nous en ce moment et avoir ta présence parmi nous, avec nous durant toute la semaine qui va commencer bientôt. C'est la gloire que nous te rendons et la grâce que nous te demandons au nom puissant de Jésus-Christ de Nazareth. Disons ensemble Amen.

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Nous avons un duo qui assure techniquement la technique pour tous vos appels téléphoniques durant les 60 minutes chrono en marche. Il s'agit donc du pasteur de Djouglié, Tchouboué Gabriel, assisté donc de Hamza Hissène, Hamza Hassan Idriss, voilà. Hissène Hamza Hassan Idriss, c'est lui qui assure le pasteur. Alors, mesdames et messieurs, vous y êtes, nous aussi. Yalla Namchi.

0: Tchad Melody, un homme coûte cher sur la platine de la 94.5 MHz. Voilà, cette belle mélodie nous conduit tout droit à Ntingangali, c'est dans le 9e arrondissement de la capitale Ndjamena. Là-bas, nous sommes à la rencontre de l'homme de M au cube, c'est ça? Mana Malom Mathieu, bonjour et bonne journée dominicale.
1: Bonjour Marius.
0: Comment est-ce que vous allez?
1: Je me porte très bien, je suis à Garde-vous.
0: Merci, mettez-vous à l'aise, cher aîné.
1: Ah, il n'y a pas de souci, ça va.
0: Ça va, vous allez bien?
1: Oui, d'abord, ça va bien aussi.
0: Ça va, par la grâce.
1: Ah, la journée dominicale, ça évolue tout de suite.
0: Ça évolue mollo mollo.
1: Ah, mollo mollo, n'est-ce pas?
0: Oui, et de l'autre côté de Ndingangali, ça va?
1: Oui, Ndingangali est toujours charismatique dans sa peau.
0: D'accord. Allez.
1: Les Gangalais restent toujours éternels pour contempler comme ça la nature.
0: D'accord, ça c'est bien ça.
1: Quand tu montes sur la digue,
0: ouais.
1: Tu vois les atterrissages là.
0: Uh-huh.
1: La beauté de la nature là est jolie carrément.
0: La beauté de notre capitale.
1: De notre capitale.
0: Très bien.
1: Ah, oui. Ok, pour en direct, pour la dédicace.
0: Oui, dimanche en direct.
1: Oui, j'ai une pensée spéciale à certains dont les gens suivent.
0: Allez-y.
1: Je dis du coup à vous, en première question,
0: mm-hmm.
1: à combien de votre technicien et surtout l'équipe de la rédaction.
0: Merci, merci infiniment par ma voix.
1: À papa gentil, Macalès, le phénoménal.
0: Très bien.
1: Et là, tranquillement, en nous écoutant, Dr. Maurice Faye,
0: oui.
1: Dabessé,
0: oui.
1: Nicolas Vanhamanga, Dabessé.
0: Très bien.
1: Et surtout, tous nos correspondants, d'Abessoa là,
0: oui.
1: Du Gop.
0: Ok.
1: Annie Apollinaire, de Wale Goumna.
0: Oui.
1: L'incontournable de Idrissou.
0: Très bien.
1: Stade de Barcelonais.
0: Oui.
1: Qui savoure les temps qui s'éclairent, nous impatients pour suivre son match là.
0: Oui.
1: Par exemple, j'avais dit, j'espère qu'il est tranquille.
0: Ouais.
1: Comme on a pris la défaite d'avant-hier, donc il est en train de dire que non, ils vont gagner encore l'autre. La
0: en tout cas, le chemin reste encore long. Hein.
1: Oui, je dis les Parisiens,
0: oui.
1: Les Parisiens, Bailo Parisien.
0: Bailo Parisien, oui.
1: Oui, Mamadou Kaina.
0: Mamadou Kaina depuis Baili.
1: Pradana.
0: Oui.
1: Nadjou Moïse
0: depuis Bangor.
1: Ma mère, Dobody Kelpine.
0: Ok.
1: Tranquillement à Gounougaya.
0: Oui.
1: Et Tonton Filemon.
0: Tonton Filemon depuis Gounougaya.
1: Oui. Et les facilitateurs, Chelchibe Honoré.
0: Chelchibe Honoré depuis Toukra Debou.
1: Oui. Notre Jean-Baptiste.
0: Oui.
1: Je reviendrai pour combler la liste.
0: Il n'y a aucun souci. Déjà, nous tenons à vous remercier infiniment pour votre participation. Vous êtes le tout premier auditeur à nous ouvrir le bal alors qu'il est 12h exactement, 17 minutes. Merci et passez une excellente journée dominicale depuis Ndingangali en famille. Mesdames et messieurs, faites comme M au cube, Manon Malo Mathieu, qui vient de nous appeler au 61 53 53 20. Mais en attendant, restons toujours en compagnie de Tchad Melody. Un homme coûte cher. Le message est, on ne peut plus clair. Après donc, mesdames et messieurs, notre visite à Ndingangali, revenons ici et on se rend tout de suite et maintenant à N'Djamena Fara. Là-bas, nous sommes à la rencontre de Bilal Al-Khazali au bout de fil. Allô, monsieur Bilal.
2: Oui, allô.
0: Bonjour.
2: Ça va très bien.
0: Et la famille, ça va?
2: Tout va bien, alhamdoulilah, bien merci.
0: Ça fait une semaine là. Quelles sont les bonnes nouvelles qui sont bonnes depuis N'Djamena Fara?
2: Tout va bien, Inch'Allah,
0: alhamdoulilah. Inch'Allah, merci beaucoup.
2: Pour le concert des auditeurs.
0: Oui. Je
2: dis bon dimanche à Jimé Taher depuis N'Djamena Fara.
0: Oui.
2: Bon dimanche à Otimbay Afrimé.
0: Oui.
2: Bon dimanche à Mahamadou Kaina.
0: Oui.
2: Sans oublier à Kouya Jimé depuis Corbo.
0: Depuis Corbo, oui.
2: Je dis bon dimanche à Tchao Aimé.
0: Depuis Farja.
2: Sans oublier Sat Ousmane.
0: Oui.
2: Bon dimanche à Tidjani Serra Madabiat.
0: Oui.
2: sans oublier, sans essayer Crio. J'ai dit bon dimanche à Dikara Bakar Moussa.
3: Oui.
2: Sans oublier Baba Yaro Abulian.
3: Très bien.
2: Bon dimanche à Mahmoud Gassara.
3: Mm-hmm.
2: Sans oublier Agidi Regobert.
3: Oui.
2: Bon dimanche à... Bon dimanche à Nadji Moïse.
3: Nadji Moïse depuis Bangor, oui.
2: Sans oublier mon petit frère Ouda C depuis Radio 24.
3: D'accord.
2: Sans oublier Youbeg Lambarwan.
3: Mm-hmm.
2: Je dis bon dimanche à Dobsina Krakna Fidel.
3: Dobsandi Krakna Fidel depuis Atron, sinon Gassi.
2: Sans oublier Jim Taroje.
3: Oui.
2: Je dis bon dimanche à Maria Machaïr Mahamad.
3: Oui.
2: Sans oublier Zenaba Mahyadin.
3: Oui.
2: Je dis bon dimanche à Fourdeux Seleman Nusra Nassara Fadila Mahamad Gamar.
3: Mm-hmm.
2: Bon dimanche à Captain Jafar de Pitugia.
3: Oui.
2: Sans oublier Jawahir Shamadam.
3: Oui.
2: Et je dis bon dimanche à tous les auditeurs et auditrices.
3: Très bien.
2: Sans oublier vous aussi, les techniciens d'aujourd'hui.
3: Nous vous disons un grand merci.
2: D'accord.
3: Merci. Merci d'avoir appelé M. Bilal Al-Khazali depuis N'Djamena Farah. Vous êtes le deuxième auditeur après donc un mot cube depuis N'Djamena Ali. La ligne téléphonique, cher ami des ondes, reste toujours ouverte sur le 61 53 53 20. Appelez-nous. Nous allons faire la joie ensemble. Nous allons faire des dédicaces ensemble. Nous allons nous saluer réciproquement. Et c'est ça la raison d'être de ce programme de la radiodiffusion nationale italienne tous les dimanches. 12h10, 13h10 minutes. Merci d'être des nôtres. Votre fidélité toujours renouvelée au Conseil des auditeurs. Nous honore et nous vous disons un grand merci. Voilà mon technicien qui est en train de déconner déjà. Un auditeur au bout de fil. Allô? Allô? Allô? Malheureusement, il est... parti, aussitôt appelé, il est parti. Bon, nous osons croire, hein, même si nous n'avons pas pris son nom, nous osons croire qu'il va revenir. Hein, question de faire la joie ensemble avant qu'on ne puisse boucler la boucle. Alors, Radio Diffusion Nationale Tadienne, la voix du peuple au service du peuple, le concert des auditeurs, pour les auditeurs, par les auditeurs, mais aussi avec les auditeurs. Nous y sommes à l'instant T égale zéro, nous sommes à Abidjan, à la rencontre de Mbaye le Parisien au bout de fil. Allô?
4: Oui, allô?
3: Oui, monsieur Mbaye le Parisien.
4: Bonjour.
3: Bonjour, Mbaye le Parisien.
4: Ça va?
3: Bien, et toi-même?
4: Ça va, ça fait 2 jours.
3: Oui, on est là.
4: L'occupation, le week-end, ça passe comment?
3: Le week-end, ça se passe mollo, hein. Avec le sacrifice à la nation, pendant que vous êtes en train d'attendre peut-être, certainement, hein, les bonnes choses de vos épouses pour savourer.
4: Oui.
3: Nous, on est là, au studio, en train de faire du sacrifice à la nation.
4: Ah, ok. Même nous-mêmes, avant-hier, on a fait veiller par rapport à l'artiste, là. On a veillé comme ça.
3: Oui, oui, j'avais programmé d'être là. Malheureusement, j'avais eu un autre empêchement.
4: Ah, ok.
3: C'est ça.
4: D'accord, le week-end, ça passe bien?
3: Oui, ça va par la grâce.
4: Ok.
3: Ouais, vous avez la ligne, Mbaye le Parisien.
4: Oui, d'accord. Je dis bonjour à mon oncle, à mon sœur, à Macalès, le phénoménal.
3: Oui.
4: Et à Maître Francis Le Coulé.
3: Oui.
4: Et à Nguinambay Manassendoa.
3: Mm-hmm.
4: Et à la Diva Grasse.
3: Oui.
4: Et les deux images, année 7, année 8, depuis qu'elle s'est morcelle.
3: D'accord.
4: Et Sade le Barthélemy.
3: D'accord.
4: Et l'homme du Sade le Barthélemy et Jafar Brahim.
3: Mm-hmm.
4: Allô?
3: Je vous reçois 5 sur 5. Mbaye le Parisien.
4: Et je dis bonjour à. Mon technicien sûr à moi, Krakna Fidel.
3: Donc, Sandy Krakna Fidel, oui, merci par ma voix.
4: Mahmoud Kassara.
3: Mm-hmm, merci aussi.
4: Nadesh Boldia.
3: Merci aussi, mais également.
4: À Fatima et à grande sœur à moi, Fatima Kajamalabé.
3: Oui, merci.
4: Je dis bonjour à l'homme des ondes.
3: Tu me t'en Roger?
4: Oui, l'homme des ondes, là tu connais.
3: Ok.
4: Je dis bonjour à lui.
3: Mm-hmm.
4: Et je dis bonjour à. Mais je n'oublie pas tous les auditeurs de la radio.
3: Merci.
4: Je dis bonjour à ma maman, à mon Mbaye Mbenaro. Elle est à l'écoute.
3: Très bien. Merci beaucoup. Merci infiniment, cher ami Mbaye le Parisien depuis à Abidjan. 61 53 53 20. C'est le standard, mesdames et messieurs, pour participer au conseil des auditeurs de la radio Tchad, la radio diffusion nationale tchadienne, tous les dimanches, 12h10, 13h10 minutes. Ça s'appelle changement de fréquence. Après donc Tchad, Mélodie dans un homme coûte cher. Nous sommes à l'instant T égal 0 avec Tibesti. Wana, c'est le titre qui passe à l'instant T égale 0 en fond sonore. Et nous la dédions comme ça hein, à vous tous qui êtes câblés, connectés, scotchés, les inconditionnels de la Radio Tchad.

0: 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Nous sommes à l'instant à Doba, dans la ville pétrolière du Tchad, à la rencontre de Monsieur Carlos Boudouville. Allô?
1: Oui, bonjour.
0: Bonjour.
1: Comment vous allez?
0: Bien, et vous-même?
1: Oui, ça va.
0: D'accord. Et la ville de Doba, ça va?
1: Oui, ça va, Dieu merci, ça va encore.
0: D'accord. La journée dominicale, tout se passe bien?
1: Oui, oui, ça passe, ça passe.
0: Très bien.
1: Malheureusement, on n'a pas reçu quand même une grosse pluie, mais le climat est quand même doux aujourd'hui.
0: Ah, c'est grosse pluie directement que vous revendiquez?
1: Oui, effectivement, à ce temps-là, on n'a pas besoin de petites quantités maintenant.
0: Ah bon?
1: Ouais, on a besoin d'une grosse pluie.
0: D'une grosse pluie. D'accord. Ouais. En tout cas, restez seulement en prière, hein. Implorez le ciel, ça va venir.
1: Vraiment.
0: Ouais.
1: Il va écouter.
0: Inch'Allah. Ouais. Mm-hmm. Alors, pour le conseil des auditeurs, vous avez. Allez-y.
1: Oui, oui, j'ai dit bon dimanche à ma mère depuis Gouvernement.
0: Oui.
1: Madame Tabitha.
0: Mm-hmm.
1: Je vois également ma fille Gift et sa maman Agassi.
0: Mm-hmm.
1: Je vois également le gilet de Gorénor.
0: Très bien.
1: Également mon frère, c'est Josué Angel Danou,
0: mm-hmm,
1: à Doba.
0: Oui.
1: Et Saint-Pice également à Yamena.
0: Oui.
1: Ma grande sœur, c'est à Mao.
0: Oui.
1: Je salue également le technicien de Onama Doba, Dendolumiani.
0: Très bien.
1: Et je salue également, bon dimanche à Docteur Alliant.
0: Très bien.
1: Également à tous ceux qui m'écoutent en ce moment.
0: Merci.
1: Sans oublier également les techniciens du jour et ainsi que vous également, l'animateur.
0: Merci infiniment, cher ami.
1: Merci beaucoup.
0: Je vous en prie, plaisir partagé.
1: Ciao.
0: Au plaisir, cher ami Carlos. Passez une excellente journée dominicale depuis Doba. Même si on ne vous a pas demandé de quel quartier vous nous avez appelé. Bon, passez une excellente journée dominicale. Vous, votre famille et tout votre entourage. Il est à présent, mesdames et messieurs, 12h passées de 29 minutes et c'est exactement la même unité de temps à Toukra et précisément chez Monsieur Richard Nadkisimbay, inspecteur de l'enseignement moyen depuis Toukra. En tout cas, bonjour, bonsoir. Bon après-midi de l'autre côté hein, de Toukra chez Monsieur Richard Nadkisimbay. En tout cas, j'ai reçu ta bombe envoyée, hein? D'accord. On va gérer ça après. Mesdames et messieurs, le conseil des auditeurs suit son bonhomme de chemin. Nous sommes à Mara, hein, à la rencontre d'un auditeur au bout de fil. Malheureusement, il est parti. Oh là là, qu'est-ce qui se passe? Je suis reparti. Bon. Ce n'est qu'une partie remise. Nous osons croire que cet auditeur va revenir. Mais en attendant, nous prenons le grand Barcelonais de la capitale depuis la rue de 30, ici même à la capitale, Djamena. Saad Ousmane, Awal Delkirim, au bout de fil. Allô?
2: Allô, bonjour. Allô, Jimatine Maris.
0: Bonjour, le grand Barcelonais, Saad. Comment est-ce que vous allez?
2: Oui, je viens. Je vais. Bien, j'y arrive, mon frère, à moi.
0: apparemment, la joie est au comble aujourd'hui chez toi. Hein?
2: Ah, ah bon?
0: Mais ça se sent, là.
2: Oui, madame, tu es mal en train de se blaguer, c'est
0: loin. Je savais que tu allais dire ça seulement.
2: Parce que la défaite arrive, c'est loin. Même Bassa va perdre. Pas aujourd'hui, je ne sais pas, mais comme vous l'avez souligné.
0: Ouais.
2: Le championnat est encore très long.
0: Voilà, le chemin reste encore long à parcourir.
2: Voilà, très long, voilà. Mm-hmm. Parce que c'est pas peur de matchs.
0: C'est ça.
2: Bon, je ne sais pas cet après-midi, mais on verra bien.
0: Qui vivra, verra.
2: Qui vivra, verra, Inch'Allah.
0: Ça va se savoir.
2: Oui, et à part cela.
0: À part cela, on rend grâce à Dieu parce qu'on a le souffle de vie et puis voilà.
2: Oui, c'est l'essentiel.
0: C'est l'essentiel.
2: Tout va bien, c'est l'essentiel, alhamdoulilah.
0: Cool.
2: Le Seigneur, il faut qu'on le remercie.
0: Absolument, absolument.
2: Mm-hmm.
0: C'est ça.
2: Tout le monde, Dieu merci.
0: Mm-hmm.
2: Voilà, c'est ça la vie.
0: Exact.
2: Bientôt, Inch'Allah. Alors, dimanche à... 6 septembre 2026.
0: Voilà, 6 septembre 2026. Tout est
2: 6, hein? Ok, tout est 6, hein? 6 septembre 2026. Le 6 est à la fin, 26.
0: Voilà.
2: Ok, bon dimanche, Dostono Maurice.
0: Fight. Oui,
2: Apollinaire Hani.
0: Oui.
2: Mana Mathieu Maloma.
0: Manon Mathieu Maloma, depuis Ntiangali.
2: Bilal Al-Khazali.
0: Bilal Al-Khazali depuis Goudji Amaral Goz.
2: Non, c'est plutôt N'Djamena Farah.
0: Aïe, Bilal Al-Khazali, très bien. Ah, j'ai confondu à mon ami le grand Madrilène.
2: Madrilène, voilà, c'est ça.
0: Ouais.
2: Baille le Parisien.
0: Baille le Parisien depuis Abina, oui.
2: Votre ami même, le Madrilène, c'est Hachal Radifal.
0: Hachal Radifal depuis Goudji Amaral Goz.
2: C'est ça même, gardien Emmanuel.
0: Très bien.
2: Jafar Brahim, Séraphine Benota. Amadou Kaina, Niger Salmon.
0: Très bien.
2: Jeff. Sera de bénédiction, Nadi Tessem. Ce nom-là, ça m'a très plaisir.
0: Nadi Tessem. Dasrabe bénédiction.
2: Dasrabe bénédiction, Nadi Tessem encore.
0: Voilà.
2: Pierre de Gourneda.
0: Pierre de Gourneda, l'homme de la capitale de tous les villages.
2: Oui, mais il est toujours à N'Djamena, quoi.
0: Ah, il est arrivé à N'Djamena?
2: Oui, oui, il travaille même ici.
0: Ah bon, mais il ne m'a pas contacté. Je n'ai pas de ses nouvelles.
2: On a parlé, il est à l'hôpital mère-enfant.
0: Ah, d'accord.
2: Bon, je n'ai pas demandé qu'il est affecté, mais il m'a dit qu'il travaille ici maintenant.
0: Mais ça, c'est bien, on va chercher à entrer en contact avec lui.
2: Oui, oui, c'est ça. Akuya Jimé.
0: Akuya Jimé, depuis le palais royal de Corbeau.
2: Adago Timan Moussa.
0: D'accord.
2: Youssouf Ali Abakar de Youbek.
0: Oui.
2: Dané Sénéral du Petit Prince.
0: Oui.
2: Abakar Dungus de Abenesta.
0: Abenesta, oui, depuis Fache.
2: Nadi Moïse.
0: Nadi Moïse depuis Bangor.
2: Mohamed Bine Youssouf. Kalkazia Gandr Philippe.
0: Kalkazia Gandr El Romantico.
2: Otumbay Firmé.
0: Depuis Bekia.
2: Hassan Ibrahim Adam dit Abakar Abe. Dynamo Junior.
0: Oui.
2: Manda Julien.
0: Oui.
2: Sergio Wandi.
0: Très bien.
2: Alessou Matouma Madi.
0: Très bien.
2: Hassan Adifa Mamata. Chobi et Gabriel. Hamza Hassan Idriss. Je vous ai bien suivi. Dès le début.
0: C'est ça.
2: Hamza Hassan Idriss. Yes.
0: Ok.
2: Et sans oublier le grand Madrilène, Al-Nujima.
0: Merci infiniment, cher ami, le grand Barcelonais de la capitale. Merci Saad Ousmane Awalarkinou, merci d'avoir appelé. Merci d'être de ceux qui ont appelé depuis qu'il est 12h10. Il s'agit donc de Mana Malo Mathieu, le tout premier auditeur à ouvrir le bal. Après quoi nous avions eu l'appel de Bilal Al-Khazali depuis N'Djamena Farah. Mbaye le Parisien s'en est suivi. Carlos de Doba aussi. Et tout récemment... Saad Souleymane Walter Kérim depuis la rue de 30. À l'instant T égale zéro, mesdames et messieurs, le conseil des auditeurs de ce dimanche 6 septembre 2026 dépose sa valise à Bébotos et dans le coup ouest. Là-bas, nous sommes à la rencontre d'un grand cultivateur de son état, Hosanna au plus haut des cieux. Hosanna, bonjour.
3: Bonjour à l'Odimaïs et bonjour à tous les inconditionnels de dimanche en direct au conseil des auditeurs.
0: Merci beaucoup, cher ami. Comment est-ce que vous allez?
3: Je vais très très bien, ainsi que la population de Béboto.
0: Très bien. Et votre petite famille, ça va? Elle se porte à merveille, j'espère.
3: Oui, par la grâce de Dieu, tout le monde encore se tient debout.
0: Merci beaucoup.
3: N'Djamena, ça va, je crois.
0: Avec N'Djamena, ça va. N'Djamena, ça... Non, cette année-là, on ne parle pas d'inondation hein, parce qu'on n'a pas reçu même en quantité la pluie pour qu'on puisse parler de l'inondation. À moins que la pluie nous surprenne hein, pendant les, dans les jours à venir.
3: D'accord, d'accord.
0: Ouais.
3: Pour le conseil des auditeurs.
0: Oui, pour le conseil des auditeurs.
3: D'abord, bonjour à toute la population de Béboto.
0: Très bien.
3: Je dis bonjour à ma petite famille. Je dis bonjour à ma maman Andréne Josephine. À mon papa Dimangar Eli.
0: Oui.
3: Naïs Tone Aza.
0: Oui.
3: Naïs Tayapé.
0: Très bien.
3: Yamadou Mbaye Gontam.
0: Très bien.
3: Je dis très bon dimanche à mon frère, mon cousin, Nadi Koni, sous le nom de Nadi Bangao.
0: Très bien. Ok.
3: Je dis bonjour à mon frère Christophe Raro, l'ancien de mathématiques qui se trouve à Bibalum.
0: D'accord.
3: Je dis bon dimanche à Dunia Victor.
0: Oui.
3: Olivier, le chef de quartier.
0: Oui.
3: Saad, le Barcelonais.
0: Oui.
3: Alessuma Thomas.
0: Oui.
3: Kalkazi Adabeche.
0: Oui.
3: Nadi Moïse de Bongor.
0: Mm-hmm.
3: Tonton Philomon de Gounengaya.
0: Oui.
3: Avoxuma Laurent.
0: Oui.
3: Je dis bonjour à la famille de mon oncle Nao Dongar à Doba, Katigaki.
0: Oui.
3: Bonjour à mon grand frère, le proviseur de Dobiti, Serge Ngadande.
0: Oui.
3: Je dis bon dimanche à Sa Majesté, le chef de canton Onésime Bekadi de Biboto.
0: Très bien.
3: Je fais à tous les inconscients, ceux qui sont actuellement connectés sur dimanche au concert des auditeurs.
0: Merci beaucoup.
3: Merci, bonne émission.
0: Merci, plaisir partagé. C'est aimable, cher ami. Passez une excellente journée dominicale depuis Biboto dans le Kou Ouest. 12h37, mesdames et messieurs, le conseil des auditeurs. Pour les auditeurs, par les auditeurs, mais aussi avec les auditeurs. Sur son bonhomme de chemin, nous sommes ensemble jusqu'à 12, 13h10 pour boucler la boucle et passer à un autre programme. Mais d'ici là, eh bien, vous avez la ligne téléphonique qui est ouverte depuis que 12h10 a sonné. Et c'est pour vous, c'est pour vos appels téléphoniques composés très rapidement, le 61 53 53 20, même si vous composez et que vous n'avez pas accès. Nous vous disons, nous voulons simplement vous dire de persister, d'insister et de signer. Ça va passer. Nous sommes à Fianga avec Monsieur Abdoulaye au bout de fil. Allô?
4: Monsieur Marius, ça va?
0: Ça va et vous-même?
4: Tu vas bien?
0: Je vais bien. Et la journée dominicale depuis Fianga?
4: La journée dominicale, ça commence bien. C'est Abdoulaye Sidim.
0: Abdoulaye qui?
4: Sidim.
0: Sidim.
4: Oui.
0: Abdoulaye Sidim. C'est bien noté, cher ami.
4: Comment ça va?
0: Ça va. Et la ville de Fianga, ça va?
4: La ville de Fianga se porte très bien.
0: D'accord.
4: Juste pour écouter juste ta voix seulement. Tu m'avais oublié.
0: Ah, mais ça fait une belle lurette là.
4: Voilà, c'est vrai.
0: Mm-hmm. C'était à Fianga, non?
4: Oui, je suis là-bas.
0: Mm-hmm. On s'était vu, on s'était trouvé là-bas, on a fait la vie là-bas, non?
4: Oui, si.
0: D'accord.
4: Comment tu te rappelles pas de notre émission de JFM avec les gens de Couterie?
0: En tout cas, j'ai le gardez l'écoute. Le technicien va prendre votre contact et puis on va causer hein, hors ligne.
4: Voilà, c'est ce que je voudrais.
0: Voilà, donc tout de suite, le technicien va prendre votre contact.
4: Oui.
0: Et puis après ça, je vous rappellerai, on va causer hein, de long à large.
4: Il n'y a pas de problème, mon frère.
0: C'est déjà fait. Mon technicien, c'est bon. Ok, merci, monsieur Abdoulaye Sidim, depuis Fianga. Ça sera tout, j'espère.
4: Oui, merci.
0: Merci beaucoup. Et à tout à l'heure. Merci d'avoir appelé, mesdames et messieurs. Appelez au 61 53 53 20. C'est le standard pour participer au concert des auditeurs, pour les auditeurs, mais aussi avec les auditeurs. Ça se passe nulle part ailleurs, c'est toujours sur la platine de la 94.5 MHz. Alors, vos appels téléphoniques sont attendus au 61 53 53 20.

0: 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Pour les auditeurs, par les auditeurs, mais aussi avec les auditeurs, nous sommes ensemble depuis que 12h10 à sonner. Et nous y restons jusqu'à 13h10 pour boucler la boucle. Tout à l'heure, on allait prendre notre aîné de Mundu, monsieur Alara Adingar Mundaromgar. Malheureusement, il est parti. Qu'est-ce qui ne va pas? Mais bon, cher aîné, nous osons croire que vous allez revenir. Hein. Allô? Un auditeur au bout de fil. Allô?
1: Oui, allô?
0: Oui, bonjour.
1: Bonjour.
0: Comment est-ce que vous allez?
1: Ça va, alhamdoulilah.
0: C'est monsieur...
1: C'est monsieur le grand taximan de ce soir.
0: Le?
1: Grand taximan de ce soir.
0: Oh là là, mais qu'est-ce qui... On a de la peine à saisir votre nom, là.
1: Je m'appelle Abdel.
0: Ok, Abdel, monsieur Abdel, vous nous appelez d'où?
1: Je suis en N'Djamena.
0: Abdel N'Djamena, dans quel quartier?
1: Quartier Goudi.
0: D'accord. Abdel de Goudi.
1: Oui.
0: Merci d'avoir appelé monsieur Abdel de Goudi. Vous avez la ligne pour le conseil des auditeurs.
1: Merci. J'ai dit bon dimanche à vous.
0: Merci infiniment.
1: Bon dimanche, technicien de jour.
0: Merci également par ma voix.
1: Bon dimanche à tous les auditeurs.
0: Mm-hmm.
1: Je dis bonjour à le président provincial du Antimane.
0: D'accord.
1: Tous les auditeurs sont en ce moment à l'écoute.
0: Très bien.
1: Merci beaucoup.
0: Merci, plaisir partagé, cher ami Abdel, depuis Goudi, dimanche 6 septembre 2026, le concert des auditeurs, le tout premier numéro du mois de septembre, le 9e mois qui vient de s'installer sur son bon chemin. Alors, mesdames et messieurs, faites-nous confiance et nous implorons la puissance divine afin que nous puissions terminer les 4 numéros de ce mois en beauté. Appelez-nous au 61 53 53 20, sur le standard pour participer au conseil des auditeurs. Après donc notre sortie à Goudi, eh bien nous faisons une autre sortie à Doba. Là-bas nous faisons face à monsieur Marcel au bout de fil. Monsieur Marcel, bonjour.
2: Oui, bonjour.
0: Comment est-ce que vous allez?
2: Je vais bien, vous?
0: Ça va.
2: Le dimanche.
0: Le dimanche, ça se passe mollo mollo. Et de votre côté, depuis Doba?
2: Doba, ça va. Tout va encore bien.
0: La ville pétrolière?
2: Ouais, ça va, ça va.
0: D'accord.
2: On a un bon temps.
0: N'est-ce pas, hein?
2: Oui, ça n'a pas plu, mais ça va.
0: Mm-hmm. Votre prédécesseur nous a fait comprendre que vous n'avez pas à vous implorer une grosse pluie à Doba.
2: Oui, oui.
0: Mais que vous n'avez pas eu. Mais bon, comme vous avez déjà un bon temps, mais bon, il faut savourer ça, non?
2: Bon, espérons que ça va arriver, mais sinon ça n'a pas plus.
0: D'accord, on espère que ça va aller. Très bien.
2: Sinon ça va?
0: Oui, ça va bien, merci. Vous avez, pour le conseil des auditeurs, qu'est-ce que vous avez pour nous?
2: Je profite de votre micro.
0: Oui.
2: Je te dis bon dimanche.
0: Oui.
2: Et avec ton staff.
0: D'accord, merci.
2: Et je dis bon dimanche et condoléances à la famille ex-pasteur de la CTK.
0: Oui.
2: Je dis bon dimanche et condoléances à tous les églises ACT qui viennent de perdre leur pasteur.
0: Oh là là, condoléances aussi.
2: Je dis bon dimanche à tous les chrétiens de l'ACT, au pasteur FNC de Devoir.
0: Oui, oui, oui.
2: Au pasteur ACT 4.
0: Oui.
2: Je dis bon dimanche à Sa Majesté Gwanga Djonga de Mèze. Bon dimanche à tout le communautaire Munda.
0: Très bien.
2: À Doba.
0: Oui.
2: Je dis bon dimanche à Jérémy,
0: Le
2: commissaire Munda.
0: Très bien. Oui.
2: Je dis bon dimanche au commissaire AMS de Léré, Bamba à Doba.
0: Oui.
2: Je dis bon dimanche à son épouse Adjage. Je dis bon dimanche à Fabi Matinka, à Kita Adouche, Dussala Adeba, Gazette Andemana, à mon grand frère Gentil Andemana. Je dis aussi bon dimanche à mon petit Koubou Bernard Adeba.
0: Aussi
2: bon dimanche à la déléguée de l'évêque de Teba. Je dis aussi bon dimanche au suivi d'évaluation de l'évêque de Deba. Je dis bon dimanche à son enfant adoré.
0: Oui.
2: Je dis bon dimanche à le nom de chef. Et je dis bon dimanche aussi à mon grand-père, aussi de la Clarisse après André.
3: Oui.
2: Je dis bon dimanche à Benjamin, à Benjamin.
3: Oui.
2: Je dis bon dimanche à Macalette.
3: Je
2: dis bon dimanche à Maître Évotier. C'est là.
3: Oui.
2: Je dis bon dimanche à Tata Santé Tarap.
3: Très bien. Oui.
2: Je dis bon dimanche à Chef de quartier de Garabé 2 de Doga. Je dis bon dimanche à tous ceux qui habitent dans le quartier de Garabé 2 à Doga. Je dis aussi bon dimanche à Matre. Je dis bon dimanche à toute la famille Garabé le Coup.
3: Très bien. D'accord. Et ça sera tout? Merci beaucoup, monsieur Marcel de Doba. Merci d'avoir appelé. Alors qu'il est 12h passé de 47 minutes, mesdames et messieurs, sachez simplement que nous sommes en compagnie de Sitson Alguewi. Et le titre, hein, j'y arrive. Le titre qui passe à l'instant s'appelle Chalani. Ça, c'est pour la joie personnelle de vous tous. Hein. Tous les inconditionnels, vous qui êtes câblés, connectés ce côté en ce moment ou bien depuis midi, depuis 11h, en compagnie des programmes de la station nationale, votre station préférée, vous êtes les meilleurs, savourez seulement ça. En attendant, vos appels téléphoniques au 61 53 53 20. Et oui, à l'instant, mesdames et messieurs, nous enregistrons le retour de l'homme de N'Djamena Farah, Monsieur Bilal Al-Khazali. Allô, rebonjour.
4: Oui, allô.
3: Ça va, vous allez bien?
4: Ça va très bien.
3: D'accord, vous êtes revenu pour compléter votre liste, c'est ça?
4: Oui.
3: Très bien, allez-y.
4: Je dis bon dimanche à Djibril King Junior.
3: Oui.
4: Bon dimanche à Abdrahman Hissène Kalandoman.
3: Oui.
4: On oublie à Nour Taksiman.
3: Très bien.
4: Bon dimanche à Anthony Chicha Karar Black. Dagara Mohamed Hussein.
3: Oui.
4: Bon dimanche à Tahir Durma.
3: Oui.
4: Sans oublier Maman Marilo. Bon dimanche à Rodrigue. Sans oublier Bembi Chelamir.
3: Oui.
4: Bon dimanche à Nana Ibrahim Barka.
3: Très bien.
4: Sans oublier à La Pouza.
3: Oui.
4: Bon dimanche à Dabama Dabo.
3: Sans
4: oublier Béchir Omar Béchir.
3: Oui.
4: Bon dimanche à Brahim Moustapha Bachir. Sans oublier Akram Al-Jazouli.
3: D'accord.
4: Bon dimanche à Makalès. Sans oublier Abdrahman Mohamed Abdelkarim. Bon dimanche à Boukar Sanda à Lamina Dey. Sans oublier Ousmane Adam Adoud. Bon dimanche à Mohamed Adam Rajil Al-Wahid. Sans oublier mon grand frère Bito Akhadar Deti Bardangal.
3: D'accord.
4: Sans oublier Hassan Seyd depuis Atia.
3: Ok.
4: Sans oublier Mohamed Seyd depuis N'Djamena Farah.
3: D'accord.
4: Et puis bon dimanche à ma soeur Zuleha Kito.
3: Oui.
4: Sans oublier ma femme Kaltouma Tap.
3: Très bien.
4: Sans oublier notre président de la République, Mohamed Idriss Déby Tinon.
3: Oui.
4: Et tous nos armées tchadiennes.
3: Très bien.
4: Et Allah nous protège notre pays, le Tchad.
3: Allah protège notre pays, le Tchad.
4: Je dis bon dimanche à DG de l'ONAMA.
3: Très bien.
4: Sans oublier DG de Manara. Et je dis bon dimanche à tous les Tchadiens.
3: Très bien.
4: Bonne journée.
3: Merci. Merci. Inch'Allah, Allah nous protège, Allah nous envoie la paix, Allah envoie également la paix dans les pays voisins pour que l'Afrique soit tout entière en paix. Mesdames et messieurs, nous évoluons lentement mais sûrement aussi vers la fin du temps qui nous est imparti. Mais encore 20 minutes à passer ensemble avant qu'on ne puisse refermer la ligne téléphonique. Question de passer à un autre programme parce que nous travaillons avec le temps et contre le temps. Vos appels téléphoniques sont attendus simplement au 61-53-53-26-1-53-53-20. Le pasteur de son état, le pasteur de Duglier est là pour faire les nécessaires et il l'a fait. Voilà pourquoi nous sommes en direct de Koumra, c'est ça? De Doba, c'est ça? Ok. Oui. À Doba, nous sommes à la rencontre de Abbé Alain au bout de fil. Allô?

0: Assez, Alain.
1: Bon, je retiens Alain et puis on y va.
0: Ok, bon.
1: Voilà,
0: quand
1: monsieur.
0: Quand cela ne tienne, mon frère.
1: Quand cela ne tienne, oui. Alain, ça va? Vous allez bien?
0: Oui, je vais bien, Adoba.
1: Mm-hmm. La journée dominicale, l'Adoba, ça va?
0: L'Adoba, ça va.
1: D'accord. Vous nous appelez de quel quartier de Doba?
0: Depuis quartier Takasna, dans le 3e arrondissement.
1: Quartier Takasna, dans le 3e arrondissement, c'est ça?
0: Oui, bien sûr.
1: Alors, une question pour vous, monsieur Alain.
0: Oui.
1: Votre quartier s'appelle Takasna, c'est ça, non?
0: Oui.
1: Bon, mais est-ce que vous, les habitants de ce quartier-là, vous faites la paix quand même? Est-ce que Tasiasna?
0: Oui, comme le nom indique.
1: Comment ça? Dites-moi, depuis que la saison pluvieuse est arrivée là, vous n'avez pas assisté aux querelles des voisins?
0: Non, pas du tout.
1: Pour les curages des eaux usées là?
0: Oui, bon ben, Patrice Takasna est dans le 3e arrondissement.
1: Oui.
0: Nous avons utilisé des moyens pour curer les caniveaux.
1: Donc vous n'avez pas eu le problème, vous vivez en harmonie dans le quartier Takasna, c'est ça?
0: Oui, on vit en harmonie, avec même avec tous les quartiers, d'autres quartiers, que ce soit Tembi, que ce soit Tembi ou bien Bédogo, tout ça, nous sommes en harmonie.
1: Très bien. Très bien. En tout cas, félicitations. Oui. Félicitations à vous et continuez dans ce talent pour que les autres également puissent copier votre bel exemple.
0: Oui, c'est ça. C'est ça qui est le développement de la communauté.
1: C'est ça qui est la base du développement de la société, de la communauté et partant du pays. Merci beaucoup pour cette parenthèse. Revenons donc à nos mots. Merci, monsieur Alain. Vous avez la ligne pour le conseil des auditeurs. Monsieur Alain?
0: Tous mes connaissants. À savoir mon grand frère Tounia Victor, malade convalescent, que Dieu lui donne une parfaite santé.
1: Que Dieu lui accorde une parfaite santé, oui.
0: C'est un meilleur auditeur de la voix de la RNT, si vous le savez très bien.
1: Mm-hmm, c'est ça même. Et,
0: voilà, et y compris moi aussi.
1: Justement, alors, nous vous tirons chapeau.
0: Merci beaucoup et je dis bon dimanche à tous mes connaissants, en commençant par ma famille.
1: Très bien.
0: Ma femme Koulderi Germain.
1: Très bien.
0: Mes enfants Asbeth et Maj Viviane. Mm-hmm. Il est là en Gamera. Il vient d'obtenir sa licence en sociologie. Que Dieu lui donne parfait courage.
1: Félicitations et que Dieu lui ouvre la porte de l'emploi.
0: Oui, c'est ça. C'est mon jeu le plus ardent.
1: Mm-hmm.
0: Bon dimanche à elle. Bon dimanche à ma mère et Maj Monique Amundou.
1: Très bien.
0: Elle est aussi convalescente. Que Dieu lui accorde une parfaite santé.
1: Inch'Allah.
0: Et sans oublier aussi mes parents, les ressortissants du canton Mayombay, en commençant par mon chef de canton Bélem Gargam, ma grande sœur Suzanne Doumgé, Nanga Zoum Doumgé, mes enfants Corasté les Sanengar, mon grand frère le Deblex débuté Mokangar Ngasoulede, le pasteur Abel Ngasoulede, et mes amis ex-travailleurs de Comé, les Weatherford Pride, Timberger ou autres qu'ils ont fait, qu'ils ont fourni des efforts pour l'exploitation du pétrole, que Dieu les garde.
1: D'accord.
0: Oui, parce que c'est ça, le pétrole, le terme ne serait pas un pays émergent.
1: Justement.
0: Et là, leur courage, que Dieu leur récompense.
1: Merci. Amine.
0: Sans oublier aussi, j'ai dit beaucoup de bonnes journées et bon dimanche à mes collègues militants des droits de l'homme.
1: Oui.
0: Dans le province du Logone Oriental, à commencer par Bodo, Biboto, Bouro, Debidja et autres.
1: D'accord.
0: Bonne journée aussi à mon grand frère Nangasum Tunje, aussi qui est un peu malade.
1: Oulala.
0: Je lui accorde une parfaite santé.
1: Inch'Allah.
0: Mon pasteur aussi, Timothée, de l'église Mibassou
1: Baptiste,
0: sa femme de charité de Mibassou Baptiste de Doba.
1: Ok.
0: Sans oublier aussi mon voisin, le chef de quartier Takasna.
1: Oui.
0: Nicole Mathieu. Mon voisin aussi, le proviseur du lycée Walter Gange.
1: Oui.
0: Sans oublier aussi mes parents, mes oncles de Befala.
1: Oui.
0: En commençant par Jean Dasnar.
1: Oui.
0: Qui est mon oncle maternel.
1: Oui.
0: Le député de la province du Logone Oriental, tous les députés de la province orientale qui sont en Djamena. Mon grand frère Ngaourouba Tordibaye.
1: Oui.
0: Et tous mes collègues.

0: Très bien.
1: Y compris vous aussi également, parce que je pense que vous êtes un ressortissant du Logone Oriental en vous écoutant.
0: Ah, oui, justement, mais je suis un ressortissant du Logone Oriental, bien sûr.
1: Oui, moi je suis un ressortissant du Logone Oriental.
0: Très bien.
1: De le département de la Pende.
0: Très bien.
1: Du canton de Mayombay.
0: Ok. Moi, très bien. Moi, je suis du canton Bessao.
1: Voilà, mais nous sommes tous. Il y a un de mon ami Bodigam Sharma, vous le savez.
0: C'est mon grand frère, hein, Bodigam Sharma.
1: Ah, voilà. Là, nous sommes de la famille.
0: C'est ça.
1: Et tant que le ciel doit aller en avant comme ça, nous sommes tous des frères.
0: Merci beaucoup.
1: Et condamnés à vivre ensemble, nous allons œuvrer comme ça pour le développement de notre communauté.
0: Exactement.
1: Ça.
0: Merci. Merci d'avoir appelé très cher aîné Alain depuis Doba. Mesdames et messieurs, nous, puisque nous sommes à Doba, nous aimerions simplement faire un coucou mérité à notre très cher ami des ondes. Il s'appelle Dim Asnodi Olivier, le chef de quartier arabe depuis Doba. Beaucoup de choses à lui. Il était convalescent, mais nous osons croire que ça va maintenant. Alors, beaucoup de choses à vous, cher ami Dim Asnodi Olivier. Et par la même occasion, nous aimerions simplement faire un coucou et souhaiter prompt rétablissement à tous les inconditionnels de la RNT, et en particulier tous les inconditionnels du concert des auditeurs. Tous les inconditionnels du concert des auditeurs qui sont souffrants en ce moment, que Dieu vous accorde la santé parfaite pour qu'on puisse se retrouver le dimanche prochain, Inch'Allah. Mesdames et messieurs, le conseil des auditeurs sur son bonhomme de chemin. À l'instant, nous sommes dans le Wadi Fira, précisément à Biltin. Là-bas, nous partons à la rencontre de monsieur Raphaël au bout de fil. Monsieur Raphaël, bonjour.
2: Oui, bonjour.
0: Comment est-ce que vous allez?
2: Bon, 5 sur 5 de votre côté.
0: De notre côté également, ça va. On se maintient dans le maintien, moi.
2: Ok, c'est cool.
0: Pour le conseil des auditeurs, vous avez la ligne.
2: Bon, pour le conseil des auditeurs.
0: Oui.
2: Je commence par vous à votre famille.
0: Merci infiniment.
2: Et à la famille des techniques.
0: Et il vous dit un grand merci aussi par ma voix.
2: Je vois mon papa comme quelque chose vraiment...
0: Au moins, Chari, oui.
2: Et ma petite frère, mon cher aussi.
0: Très bien.
2: Je suis bien assis actuellement à Walea. Mon grand frère, ma soeur, Ngarasma Dengol, qui se trouve actuellement à Walea aussi.
0: Très bien.
2: Olivier, le chef de carré depuis Doba.
0: Oui.
2: Je vois Dim Atra à l'écrit depuis Niamen aussi.
0: Oui.
2: Actuellement, le Barcelona.
0: Gaspar
2: Brahim, depuis Dubia.
0: Oui.
2: Yassine Abdié, depuis de Talbaga.
0: Très bien.
2: Raphaël Damgara.
0: Oui.
2: Mamadou Kaina, depuis Bayeli. Bertman Maurice, depuis Yassine. Raïsou Adel, depuis Abéché aussi. Alphaz Ndro, depuis Abéché. Maître Dignolo Yoko, depuis Maïchari.
0: Oui.
2: Je vois Nadine Moïse depuis Bongo.
0: Oui.
2: Jim Nedog qui se trouve actuellement là. Boisier de Bongo.
0: Oui.
2: Je vois Sakia qui se trouve actuellement à Béché.
0: Très bien.
2: Et je vois mon petit frère Adonel qui se trouve actuellement à Gamera aussi.
0: D'accord.
2: Et je vois Zara Kilmakosi qui se trouve actuellement à Darien par Bongo aussi. Dimay Richard depuis Bongo. Yannar Alassam qui sera actuellement à Walia. Sidel Magina de Wadifira. Et Bouchra Sali depuis Wadifira aussi.
0: D'accord.
2: Et moi, Mariam Solomon qui sera actuellement à Kalaï. Et enfin, je ne veux pas toutes les populations de Wadifira aussi.
0: Merci beaucoup. Merci d'avoir appelé messieurs Raphaël depuis Wadifira. Il est à prison, 13h mathématiques. Hein, et comme tel, 10 petites minutes nous séparent de l'heure à laquelle nous allons boucler la boucle. 10 petites minutes nous séparent du temps qui nous est imparti dans ce programme de tous les dimanches, baptisé le concert des auditeurs. Alors, mesdames et messieurs, appelez-nous simplement au 61 53 53 20. 9 minutes pour passer ensemble. Alors, allons-y.

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Il y a Jean sur le titre qui passe en ce moment. J'espère que ça vous a fait du bien. À vous tous qui êtes câblés, connectés, scotchés, ça c'est pour vous. Nous dédions ce morceau spécialement à notre directrice, la directrice des programmes de la radiodiffusion nationale tchadienne depuis Walia à Djaraï. C'est ça? Madame Marila Gili Barman. Elle est câblée, connectée, scotchée. Bonjour, bonsoir, la directrice. De l'autre côté des causeries, nous dédions ce morceau également à notre très cher ami des ondes, notre très cher aîné, papa ministre, aussi câblé, connecté, scotché. Allez, à Kouya Dimé, depuis le palais royal, depuis Corbeau dans le Guéra. Qu'est-ce qui ne va pas? Notre très cher ami n'a pas pu appeler. Mais bon, il nous a quand même laissé un écrit. J'espère qu'il est connecté.

0: 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Pour les auditeurs, nous sommes avec monsieur Samuel au bout de fil. Allô?
1: Oui, allô?
0: Bonjour, monsieur Samuel.
1: Bonjour.
0: Alors, Samuel, vous nous appelez d'où?
1: De Pipongville, par Farja.
0: Ok. Vous avez la ligne, monsieur Samuel de Farja?
1: Oui, c'est pour dire bon dimanche à ma famille, en commençant par madame Waheb Bijou, l'enfant de Longar, c'est la domicile.
0: Oui.
1: Adolphe. Chancelin. Keita. Sans oublier tous les ex-travailleurs de CCC commun.
0: Oui.
1: Je leur dis bon courage et qu'ils patientent, rester sereins, attendre leurs droits qui seront servis dans bientôt. Quoi.
0: D'accord.
1: Cela 23 ans de galère et que jusqu'à présent, nous sommes à un pas déjà d'en avoir cela.
0: Inch'Allah, ça va tomber pour le bonheur de tout le monde.
1: Le bonheur de tout le monde, en commençant par tous les ex-travailleurs de PCC, Pride, David, c'est la semence, Berger et autres.
0: Mm-hmm.
1: 23 ans de galère, 23 ans de patience. Nous sommes à un pas maintenant. Arrivé beaucoup, donc patience à tous les mecs travaillent, surtout le site
0: commun. Merci, monsieur Samuel, depuis Farchan. Merci d'avoir appelé. 5 petites minutes, tout se part, mesdames et messieurs. De la fin du temps qui nous est imparti, appelez-nous au 71 53 53 20.

0: Bonjour Farcha, dans la commune du 1er arrondissement, mesdames et messieurs, nous avons le coup de fil de notre très cher ami de tous les dimanches, monsieur Tchao Aimé au bout de fil. Allô?
1: Oui, allô, bonjour mon grand Marioche.
0: Bonjour, comment est-ce que tu vas?
1: Ça va bien, vous?
0: Ça va, Farcha, ça va, non?
1: Oui, pas de tout, ça va.
0: D'accord, vous avez la ligne, Tchao Aimé?
1: Oui, ok, pour le conseil des auditeurs.
0: Oui, pour le conseil des auditeurs.
1: Oui, bonjour, bon dimanche à mon grand frère Innocent.
0: Oui.
1: Je suis Farcha et je dis bon dimanche à mon frère Nyanga Hydro depuis Abéché.
0: Très bien.
1: Et je dis bon dimanche à mon frère Julien Chani.
0: Mm-hmm.
1: Et je dis bon dimanche à oncle Kayo Marcel.
0: Oui.
1: Et je dis bon dimanche à Caleb Yago.
0: Très bien.
1: Sans oublier, je vous dis bon appétit à vous également.
0: Merci infiniment. Cela nous va tout droit au cœur.
1: Oui, merci beaucoup. Bonne année.
0: Merci, plaisir partagé, cher ami. Tchao Aimé depuis Farcha. Dames et messieurs, retenez que juste deux petites minutes encore et puis nous allons nous dire bye bye. Hein. Nous allons boucler la boucle, question de passer à un autre programme parce que nous travaillons avec le temps et contre le temps. Alors, deux minutes encore à passer ensemble. À qui la chance va sourire? Qui va être donc le dernier auditeur à boucler la boucle en cette mi-journée du 6 septembre 2026, le tout premier numéro du Conseil des auditeurs qui a ouvert la ligne depuis que 12h10 a sonné. Et là, il est là. Il est au bout de fil. Il est mis ici simplement pour aller sous ma... Non Monsieur Dorsna Maurice Faye qui nous appelle depuis Abéché dans le Darwadaï. Allô, monsieur Maurice.
2: Bonjour, les zombies la Pacha.
0: Bonjour, monsieur Dorsna Maurice Faye. Comment est-ce que vous appelez? Comment est-ce que vous allez?
2: Je vais très bien. Et vous?
0: Dieu merci. Comme poisson dans l'eau.
2: Cool.
0: Mm-hmm.
2: Aujourd'hui, la ligne à Abéché, c'est pas facile. Hein?
0: N'est-ce pas, hein?
2: Oui, oui.
0: Ah bon? Vous avez trop, trop insisté, c'est ça?
2: Exactement, exactement.
0: Ah, heureusement. Même si nous tendons vers la fin, vous avez quand même eu la ligne et c'est avec vous qu'on va boucler
2: exactement,
0: la boucle. Hein?
2: C'est ça.
0: Ouais.
2: Il n'y a pas de souci.
0: Très bien.
2: Oui, je dis bon dimanche à Béchouard.
0: Mm-hmm.
2: À Maïna Faye Barwa.
0: Très bien.
2: À Adam Bernfis de l'Orama Béché.
0: Oui.
2: À Maloumana Mathieu.
0: Très bien.
2: À Kouya Djimé de Corbeau.
0: À Kouya Djimé depuis Corbeau.
2: À Apollinaire Hani.
0: Très bien.
2: À Mamadou Kaira de Baïli.
0: De Baïli. Ah, il n'a pas appelé, aujourd'hui. Hein.
2: Oui, c'est de Félali.
0: En tout cas, coucou à lui, hein, de passage.
2: Exactement, c'est mm-hmm. ça. À Ozana de Beboto.
0: Ozana au plus haut des cieux.
2: Oui, Raphaël de Walifika.
0: Oui.
2: Les jumelles Anissette Anouit.
0: Oui.
2: À d'abord, Simon Le Flet de Koufiri.
0: Très bien.
2: Olivier, le chef du quartier arabe de Doba.
0: Mm-hmm.
2: Jafar Brahim de Doulia.
0: Oui.
2: Abenessa de Farcha.
0: Oui.
2: Charles Barcelonais.
0: Oui.
2: Kiram Youssouf.
0: Oui.
2: Jacques Abgué.
0: Oui.
2: Séraphin Benota.
0: Très bien.
2: Le nationaliste Nadi Moïse.
0: Mm-hmm.
2: Moniaber Jonathan.
0: La fourmi de son état.
2: Oui, l'écrivain de son état, Amine Kamel.
0: Le désormais écrivain de son état, très bien.
2: À Kano.
0: Mm-hmm.
2: Et je n'oublie pas aussi ma femme, Bouti Martin, qui se trouve à Gouemango par Gounougaya.
0: Très bien, ça sera tout.
2: Oui, oui, ça sera tout.
0: Alors, monsieur Maurice, Dosna, Maurice, oui. Dosna.
2: Oui.
0: On compte ou bien on décompte?
2: Bon, on compte.
0: Allons-y.
2: Théo.
0: Mm-hmm.
2: Mba.
0: Mm-hmm.
2: Tundi.
0: Mm-hmm.
2: Mm-hmm.
0: Wow. Mesdames et messieurs, merci d'être en compagnie des programmes de la radiodiffusion nationale tchadienne et précisément en compagnie des conseils des auditeurs. Nous travaillons avec le temps et contre le temps, alors qu'il est 13h passé de 10 minutes. C'est mathématiquement terminé pour ce numéro du 1er septembre. Qu'est-ce que je dis? Ce tout premier numéro du mois de septembre, ce numéro du 6 septembre 2026. Merci à vous tous qui étiez en direct en cette mi-journée. Merci également à vous qui avez pu insister, mais vous n'avez pas eu la ligne téléphonique. Nous vous disons que ce n'est qu'une partie remise. le dimanche prochain, si et seulement si mes divinités ancestrales ne me rappellent pas auprès d'elle, eh bien, on va se prendre à 12h10 pour un autre numéro, et ça serait le deuxième numéro du mois de septembre, pour faire la joie ensemble. 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C'est toujours sur la platine de la 94.5 MHz. Tous ceux qui savent écouter la radio écoutent toujours la RNT pour leur joie. Hein, voilà. Et puis, pour être au cœur de l'information. Quant à moi, une pause s'impose. Question d'avaler une gorgée d'eau avant de revenir ici pour la suite et fin de cette tranche dominicale. Je vous laisse dans les mots de main de Tchoubouye Gabriel et son stagiaire. Quant à moi, je vous retrouve à très bientôt pour la lecture de vos avis et communiqués.

0: Mesdames et messieurs, bienvenue à l'écoute de votre tranche d'antenne consacrée à l'utilité et le rôle d'un médecin de famille. Avoir un médecin de famille est-il une nécessité absolue? Sinon, pourquoi avoir un médecin de famille? Les Tchadiens ont-ils l'habitude d'avoir un médecin de famille? Ce sont entre autres questions qui sont abordées dans cette émission. À la présentation, je suis Diora Hassandeye, prise de son Tuki Waku Alfred et Omar Ahmad, réalisation Jamal Moussati. Avoir un médecin de famille facilite l'accessibilité aux soins et services dans un délai raisonnable. Son rôle consiste à aider chaque membre de famille à maintenir et améliorer sa santé, à prévenir l'apparition des maladies, à évaluer et à traiter les malaises et les maladies occasionnelles, à effectuer le suivi de chaque maladie. Le médecin de famille a une approche centrée sur les patients, sa famille et sa communauté. Nous recevons Dr Abdelmouti Moussa, médecin généraliste et directeur de la clinique Achifa, nous dire davantage sur ce sujet.
1: Une famille doit avoir un médecin. Un médecin de famille, c'est quelque chose qui est très, très important. C'est-à-dire pour savoir toutes leurs maladies de A à Z, c'est-à-dire de la naissance, voire même avant la naissance, c'est-à-dire à la visite prénatale, jusqu'à l'accouchement, jusqu'à la suivi, jusqu'à ce que l'enfant devienne adulte. Il connaît tout. Il organise des bilans chaque 6 mois ou bien chaque année, une fois par an. Ça dépend de leur situation. Et il connaît le dossier de la famille. C'est à lui maintenant d'orienter les cas un peu graves vers d'autres spécialistes.
0: Quel rôle jouent ces médecins de famille?
1: Le rôle du médecin de famille, de connaître aussitôt la maladie de la famille. C'est-à-dire en commençant par les maladies héréditaires. Par exemple, nous aussi au Tchad, on a la drépanocytose. Savoir cette famille, est-ce qu'ils ont la maladie de drépanocytose? Quel type de drépanocytose? Le mari et la femme et les enfants aussi, de savoir leur groupe sanguin, du mari et du père, et les enfants aussi. Et en plus, savoir les maladies comme le diabète, l'hypertension artérielle et d'autres maladies. Dès le départ, il connaît les antécédents des maladies de la famille.
0: Est-ce que même à la maison, cette famille peut faire recours à ce médecin? Et est-ce qu'il peut même aller chez eux et le consulter? Est-ce que c'est possible?
1: Oui, bien sûr. Le médecin de famille est celui qui s'occupe de la famille. C'est-à-dire, en cas d'urgence, ils peuvent aller directement dans son cabinet, le voir, tout ça là. Et voir même s'il y a une urgence, le médecin même peut se déplacer directement à la maison même pour voir s'il y a des choses qui ne nécessitent pas une hospitalisation. Il peut même passer à la maison pour donner des orientations ou bien des médicaments. Mais au cas où un membre de la famille ne se sent pas à l'aise, il va directement dans son cabinet pour le voir, pour faire des analyses ou bien prendre un traitement avant d'aller ailleurs. Donc maintenant, quand il se présente chez le médecin de famille, s'il voit que c'est des maladies simples, courantes, il les traite sans problème. Mais s'il voit qu'il y a d'autres complications, c'est à lui maintenant d'orienter chez les jeunes spécialistes. Il va aller voir le spécialiste et puis il revient encore chez son médecin de famille pour noter ce qu'il a fait avec le spécialiste et il va suivre avec lui le protocole que le spécialiste lui a donné.
0: Docteur, depuis que vous exercez ces métier, est-ce qu'il vous est arrivé une fois d'avoir une famille auquel vous vous occupez?
1: Famille, il n'y en a pas, parce que jusqu'à présent, la population ne connaît pas l'utilité de médecins de famille, alors que c'est quelque chose très, très important. Dans tous les pays développés, même à certains pays du tiers-monde, ils ont leur médecin de famille, et ça, c'est très important. Donc c'est pour cela que nous on parle de ce problème-là, pour sensibiliser les familles d'avoir leur médecin de famille. Qu'il soit ici en Djamena ou bien en Provence, partout, il doit avoir le contact avec un médecin qui s'en charge de la santé de leur famille.
0: Alors je profite de ces propos pour vous demander quelle est l'importance du médecin de famille.
1: Il ne faut pas attendre à ce qu'on tombe malade d'abord, on cherche un médecin de famille. Non, non, non. Dès le départ, on doit contacter un médecin et s'abonner avec lui, comme quoi il est votre médecin de famille. Donc, il va ouvrir un dossier pour la famille. Le mari et la femme et leurs enfants. Il leur fait un bilan. Il connaît maintenant leur maladie. Et à chaque fois, tous les 6 mois, chaque année, il passe le voir pour faire un bilan de santé. En cas de maladie, à tout moment, il peut aller directement le voir. C'est ça qui est très, très important. Il ne faut pas attendre à ce que la personne tombe. D'abord, on amène à l'hôpital. Quand on amène à l'hôpital, le médecin qui est là, il ne connaît pas sa maladie. Il ne connaît pas l'historique de sa maladie. Donc, il va recommencer à zéro. C'est-à-dire, il va demander un bilan de santé. Ce bilan-là, parfois, ça prend du temps. Imaginez-vous à l'hôpital, quand on prélève aujourd'hui, si la personne n'a pas à jeun, on demande de revenir demain, ou bien il y a trop de monde, le temps que le résultat sort, si c'est une maladie grave, vraiment, c'est pas bon. Alors que si il avait un médecin de famille qui le connaît depuis bien avant, par exemple, si la personne est diabétique, le médecin connaît directement qu'il est diabétique. Dès qu'il arrive, il fait le test rapide et il le prend aussitôt en charge. Donc, ça prend pas du temps. Mais si la personne n'est pas connue chez le médecin est obligé de demander un bilan pour savoir sa maladie. Le médecin ne peut pas savoir sans faire un bilan. Donc, ce bilan-là prend du temps et ça, ça traîne le traitement. Ça traîne la prise en charge. C'est pour cela qu'on a dit que s'il y a le médecin de famille qui est là, dès qu'il voit, il va prendre directement en charge la personne.
0: Alors, pourquoi certaines personnes ne veulent pas avoir un médecin de famille pour faire leur suivi normalement?
1: Bon, c'est la mentalité. Les gens pensent que pour avoir un médecin de famille, il faut être très riche pour le faire. Non, non, c'est pas ça. S'il y a beaucoup de familles qui s'abonnent chez un médecin, parfois, ils demandent une seule fois par an un bilan. Une fois par an, c'est pas beaucoup. Donc, tu vas faire le bilan. Tu ouvres un dossier chez votre médecin. Il a le dossier de la famille telle, telle, telle. Donc, à tout moment, même si vous avez un médecin de famille, même la nuit, si quelque chose vous arrive, vous pouvez même l'appeler au téléphone. Ah, docteur, il y a quelque chose qui est arrivé comme ça. Il va vous donner des conseils. Mais si vous n'avez pas un médecin et quelque chose vous arrive la nuit, vous êtes obligé d'aller à l'hôpital chercher un médecin et faire un bilan.
0: C'est
1: tout ça.
0: La nuit, ce n'est pas facile.
1: Voilà, ça traîne beaucoup. Il ne faut pas penser du côté de l'argent seulement. Quand tu fais le bilan aussitôt, ce n'est pas quelque chose qui est coûté. Il y a des médecins qui n'existent pas beaucoup. C'est juste la consultation et puis il va te donner le bulletin. Tu vas faire tes analyses et tu liras le résultat. Et il va te dire tu as quelle maladie ou bien tu n'as pas de maladie. Il prend ta tension, il ausculte le cœur, il voit est-ce que tu n'as pas un problème cardiaque, est-ce que tu n'as pas des maladies héréditaires, tout ça là. Donc il faut absolument avoir le médecin et faire le bilan.
0: Est-ce que cette mentalité de faire ne les conduit pas à la perte, le fait de ne pas avoir un médecin de famille?
1: Le fait de ne pas avoir un médecin de famille, il y a beaucoup de côtés négatifs. Donc comme je viens de le dire, ça retarde beaucoup la prise en charge. Comme vous le savez, il y a beaucoup de gens qui tombent, qu'ils partent à l'hôpital. La personne est diabétique, le médecin ne peut pas le savoir. Donc il faut faire le test de diabète. S'il y a l'appareil qu'on fait le test rapide, on le fait. Dans le cas contraire, il est obligé de l'envoyer au laboratoire pour un prélèvement. Parfois, il demande à ce que la personne soit à jeun le matin. Tout ça là, ça retarde. Alors que si le médecin de famille connaît déjà que la personne est diabétique, il connaît déjà il est sous quel médicament, il connaît déjà est-ce qu'il a pris son médicament et il n'a pas mangé, ou bien il a mangé sans prendre ses médicaments. Il y a tout cet abcès là à savoir. Donc le médecin de famille peut vraiment rendre beaucoup service à la famille.
0: Des fois, faute des moyens financiers, certains Tchadiens n'arrivent pas à avoir un médecin de famille. Que faut-il faire dans ce cas?
1: Oui, donc il faut absolument, ils cherchent un médecin, ils s'abonnent avec lui, ils vont trouver un terrain d'entente. Donc, si tu n'as pas de moyens, tu peux voir le médecin aussi peut t'aider et réduire ses frais de consultation. Le reste là, c'est les analyses seulement que vous allez faire et puis tu ouvres maintenant un dossier chez lui et il te donne son numéro de téléphone, son contact. À tout moment, tu peux l'appeler.
0: Quel conseil ou bien quel est votre dernier mot à l'égard de la population pour savoir l'utilité des médecins de famille?
1: Je demande à la presse de vraiment sensibiliser la population, de ne pas rester comme ça sans savoir leur maladie. Parce qu'il y a beaucoup de gens, ils disent que non, non, non, moi je ne pars pas à l'hôpital. Si je pars, ils vont me dire que tu as cette maladie, tu as cette maladie, tu n'as pas à manger ça, il faut laisser ça, c'est tout cela. Donc, je ne vais pas aller. Alors que ça ne va pas te résoudre le problème. Si vraiment tu as une maladie, tu ne veux pas à ce qu'on détecte ta maladie, la maladie va s'aggraver. Et le jour où tu vas tomber, ça sera très difficile au médecin de vous prendre en charge. Et ça sera vraiment trop tard.
0: Difficile de diagnostiquer.
1: Voilà. Voilà. Il y a des conséquences. Quand tu retardes le diagnostic, il y a des conséquences. Comme je viens de le dire, la tension, par exemple. Si la personne a la tension, s'il voit le médecin, il peut détecter qu'il a la tension. Il lui dit, pas s'énerver, il faut dormir un peu tôt, il faut pas prendre de café, des aliments trop salés, les repas très gras. Tout ça là, il va te donner des conseils. Et si tu suis ça, la tension peut baisser. En même temps, il peut te prescrire des médicaments. Maintenant, les médicaments d'hypertension, on prend un seul comprimé par jour. Donc, c'est pas quelque chose de fatigant. Un seul comprimé par jour. Et tu vas chaque mois, chaque deux, trois mois, voir le médecin pour mesurer votre tension. Mais quand tu as la tension, tu ne veux pas aller voir le médecin, la tension va augmenter. Augmenter jusqu'à arriver à un certain moment, par exemple 20. Tu vas tomber, tu vas faire ce qu'on appelle AVC, c'est-à-dire paralysie. Paralysie d'un côté, on t'amène à l'hôpital. Maintenant, c'est pour se traiter même, c'est un problème. Et parfois, la personne décède comme ça. Parce que l'AVC, si c'est grave, la personne ne peut pas résister. Ou bien tu vas entrer dans le coma, tu ne parles pas. On va te mettre sur oxygène, sur la salle de réanimation. Ça, là-même, on ne sait pas est-ce que tu vas te réveiller ou non. Tout ça, c'est les conséquences des retards. Mais si la personne connaît aussitôt qu'il est hypertendu, il prend son médicament, il voit son médecin qui va l'orienter chez le cardiologue, qui va le suivre aussi, qui va lui donner des médicaments. Et il voit ces médicaments, est-ce que ça marche bien avec lui ou non. Et si ça ne marche pas, il peut lui changer ses médicaments. Le régime alimentaire, il va lui expliquer tout ça là. Mais si tu ne fais pas tout ça là, il y a des conséquences. Parfois c'est grave. Comme je viens de le dire, si tu caches les maladies, il y a des conséquences. Parce que la maladie, ça va s'aggraver. Si tu as la tension, tu n'évites pas, tu parles trop, tu t'énerves chaque fois, tu manges trop de sel, trop de café, des gesticants, tu ne dors pas tôt, ça va augmenter la tension. Quand la tension augmente, comme je viens de le dire, tu risques de faire un AVC. AVC, c'est-à-dire une paralysie. Là, maintenant, tu vas dépenser plus et tu n'auras pas la santé aussi. Vaut mieux dépenser aussitôt et prendre seulement des comprimés qu'aller à l'hôpital avec une paralysie ou bien un état de coma. On la met dans la salle de réanimation, on met l'oxygène. Tout ça, là, c'est par jour, c'est combien? C'est beaucoup.
0: Alors, quel conseil pourriez-vous donner aux enfants pour qu'ils préservent leur maman et leur papa en bonne santé? Quel conseil?
1: Voilà, c'est les personnes âgées. Maintenant, c'est leurs enfants qui doivent faire le nécessaire. C'est-à-dire, il faut conseiller à leur maman, leur papa, d'aller voir le médecin, expliquer au médecin et leur faire un bilan, le minimum, un bilan une fois par an, le minimum. Et s'il y a une maladie, s'il y a l'hypertension, voir le cardiologue, il va leur donner des...
0: Je pense que dans ce cas, le médecin de famille est sollicité.
1: C'est très, très important. C'est lui qui découvre la maladie et il commence le traitement. C'est très important. Les jeunes doivent sensibiliser aussi leurs parents pour qu'ils voient les médecins, de ne pas rester à la maison, de ne pas aussi prendre les médicaments de la rue. C'est-à-dire quelqu'un qui dit que bon, j'ai le mal de tête, je veux prendre des comprimés au magasin, sans savoir ce mal de tête-là, c'est pourquoi. Est-ce que c'est le palu? Le palu aussi peut provoquer un mal de tête, c'est la tension ou bien d'autres maladies, constipation, un problème abdominal peut provoquer un mal de tête. Donc maintenant, c'est le médecin de famille qu'il va détecter la cause de cette maux de tête. Maintenant, il va vous traiter ou bien va faire des analyses et vous donner un traitement. Mais si vous partez au magasin prendre le comprimé, et ce comprimé-là calme seulement la maladie, mais après, ça va se déclencher. Quand ça va se déclencher, ça sera trop grave et puis trop tard.
0: Ce qu'il faut retenir, le fait d'avoir un médecin de famille vous permet d'être plus efficace et de diminuer le temps que vous perdez dans les urgences. De plus, le fait d'être vu périodiquement par un médecin de famille qui prend le temps de vous écouter peut faire en sorte que vous soyez situé avant qu'une situation ne se dégrade. Ce qui vous permet de mettre toutes les chances de votre côté en assurant votre santé à long terme. Mieux vaut prévenir que guérir. Mesdames, messieurs, vous venez de suivre Dr. Abdelmouti Moussa, médecin généraliste et directeur de la clinique Achiva. À la présentation, je suis Jora Sandeye, prise de son, Tuki Waku, Alfred et Omar Ahmad, réalisation Jamal Moussa Atim. Au revoir.

Radio Diffusion Nationale Tchadienne, mesdames et messieurs, à l'écoute, 13h33 minutes, et c'est à cette heure que nous faisons notre retour ici, au studio 3, depuis la salle 26, pour la suite fin de cette tranche d'animation en français baptisée Antenne Dominicale de ce 6 septembre 2026. Avec votre permission, nous ouvrons à présent la chemise de vos avis et communiqués. Le vice-recteur de l'Université de la Francophonie de N'Djamena, UFN, porte à la connaissance de l'ensemble du personnel, toutes catégories confondues, étudiants, enseignants et administration, les examens de la session de rattrapage de licence L1, L2, L3, toutes filières confondues, et des cycles de santé tout niveau et toutes filières confondues pour le compte du premier et du second semestre de l'année universitaire 2025-26 vont se dérouler respectivement dans les périodes suivantes. Premier semestre S1, S3 et S5 du lundi 7 septembre 2026 au jeudi 12 septembre 2026. Second semestre S2, S4 et S6 du lundi 21 septembre 2026 au samedi 26 septembre 2026. Un calendrier sera affiché sur les divers panneaux d'affichage et servira de guide pour toutes les informations supplémentaires pratiques. Nota bene, tous les étudiants qui ont payé l'intégralité des frais de scolarité de l'année en cours sont invités à retirer leur billet d'accès dans la salle auprès du service de comptabilité. L'Université de la Francophonie de N'Djamena vous adresse ses vœux de réussite pour une préparation optimale face à ces défis à venir. Le directeur de l'Institut supérieur des sciences et techniques de la santé et du management ISTSM de Garoua porte à la connaissance du public des bacheliers des séries A4, CDE ou tout autre diplôme reconnu équivalent, et ceux des titulaires de diplômes universitaires et des professionnels du secteur de la santé, que les préinscriptions pour l'année académique 2026-27 sont officiellement ouvertes. L'admission se fait sur études de dossier dans des cycles suivants: BTS, licence et master. Filière disponible au cycle BTS et licence aux sciences infirmières, sage-femme, maïtétien, sciences biomédicales, radiologie et imagerie médicale, kinésithérapie, BTS uniquement. Nouvelle filière de l'ISSTSM dès la rentrée académique 2026-27, production animale, production végétale, aquaculture. Filière du cycle master, biologie clinique, assistant bloc opératoire, santé de la reproduction, anesthésie et réanimation, radiologie et imagerie médicale, santé publique. Nota bene, la sélection est aussi ouverte aux candidats tchadiens titulaires d'un BTS en sciences biomédicales ou médico-sanitaires, TPMS, I2E ou d'un diplôme reconnu par le ministère de l'enseignement supérieur. Lieu de dépôt des dossiers: division de la scolarité de l'ISSTSM derrière la direction de la Sodecoton Garoua. Date limite de dépôt: 3 octobre 2026. Pour tout renseignement complémentaire, bien vouloir contacter la direction de la scolarité de l'Institut aux coordonnées 00237-699-0251-96, 00237-50-53-39-03, 00237-694-48-32-14, ou enfin le 00237, le 695-48-75-58. La direction du complexe scolaire privé chrétien Flamme de l'Avenir, sise au quartier d'Ouglié par Farcha, porte à la connaissance des élèves et parents d'élèves que les inscriptions et réinscriptions ont déjà commencé depuis le 1er août et se poursuivront jusqu'au 30 septembre 2026. Par ailleurs, il est demandé aux parents des anciens élèves de confirmer la place de leurs enfants. Les places sont limitées. L'établissement privé Flamme de l'Avenir dispose les niveaux suivants: pré-CP1, primaire de CP1 au CM2, collège de 6e en 3e,
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Pour tout renseignement, veuillez contacter les numéros suivants. 66 27 86 22, 61 18 41 59, le 66 77 99 46 ou enfin le 65 67 71 25. La direction est ouverte tous les jours de 7h30 à 12h30 minutes sauf les dimanches. Avis des décès à présent. Colonna Haroun Fox. Colonna Haroun Coxis, Mathias Colonna Mbirip Gédéon, Aladjaba Bacha, Mana Malketing, Ousmane Koïsoual, Mariam Tokloc, Siniki Azinon, Dokdou Tokloc, Angal Tokloc et la grande famille Bakaté-Balégué ont la profonde douleur d'annoncer à Abo d'Henri Lambert en France, Céline Madjoum au Burkina Faso, Babou Yakouma, Ezekiel Yaga, Jesse Kanzor, Kagde Tilimde, Eya Bangor, Bass Untento, Malik Francis, Mamdo Baba et tous à Erré, Labis Warga, Gaddafi, tous à Djouman, Fidèle Boukar à Kélo, Hormon à Courvelanzou, Madara Baye-Horom à Yagoua, Benjamin Mbirip Boukar Mbaye-Horom, Titus Bangor, Gabriel Karndou, Olivier Boukar, tous à Bangor, Anaclé Makoyo à Glendeng, Onis Walaï à Mandalia, Alciar Samba, Ezaï Dono, Eliab Duté, tous à Kim, Boudoua à Maguine, Azandé Yo Kelo, Antoine Amoulmégué, Noël Malaï et Youssouf Yaga à Zafaï, Romain Gédéon au Lac Tchad, Clément Yo à Kouteri. Le décès de leur frère, époux et père, Feu Tokloc Baou Bakatié, survenu le vendredi 4 septembre 2026 à N'Djamena des suites de maladie. L'enterrement aura lieu, Dieu voulant, le mercredi 9 septembre 2026 au cimetière de Toukoura. Dieu a donné, Dieu a repris. Que son nom soit loué en Jésus-Christ. Messieurs Tokde Tena Gaston, Bakia Wuleng Tena, Edibey Innocent, Nadie Emmanuel, Poising Anaclé, Singabey Sikere Arthur, Perere Marius, Danglang Jérémy, Valentin Nidja, Bélé Valentin, la famille Makabu N'Djamena ont la profonde douleur d'annoncer le décès de leur épouse, mère et belle-sœur Esther Laigué, survenue le 4 septembre 2026 à Koundoul, des suites de maladie. Cette triste nouvelle s'adresse au chef de communauté Lélé N'Djamena, Sa Majesté Bembo Ngoumdjigué Timothée et son staff, à toute la communauté Lélé N'Djamena, aux autorités administratives, civiles et militaires de Koundoul, au commandant Karwileng Tena à Amdjaras, à Koubou Bassé, David Yumge, Sikere Jean-Pierre, Ngaouda Dagmou, Lidio Dagmou, tous à Makabou par Kélo, à Madame Deiné Agathe à Moundou, à Madame Timning Denise à Mongo, à Emmanuel Lambda, Sinengue Lambda, Hélène Lambda, Deine Toulong, Egetege à Bologo par Kélo, à Wanga Toulong à Weseng par Kélo,
L'inhumation est prévue le lundi 7 septembre 2026 à Kondo. Le lieu de recueillement est domicile de M. Toubengde Tena Gaston à Kondo, non loin de l'école officielle. Le Seigneur a donné, le Seigneur a repris. Que le nom de l'Éternel soit loué. Suite au décès de Mola Ruskatu, survenu le 24 août 2026 à l'hôpital évangélique de Kelo, Youssouf Kelo, Josué Kelo, Kikina Yaoudé, Durang Bologu, Akouina Mursal, Alawai Maurice, Ouakta Abe, Koma Sambay, Alifa Tabange, Bandalang Kuzungi, Général Didam Malangdige, Pasteur Alifa Sambo, Mundo Harang, Yingilo Samuel, Badju Tangoino, Awandi Mahadi, Dividi Madei, Antusu Mbakzla, Kete André, Mustafa Enoch, Samanzina Finance, Besgen Paul, Andankezu Pierre, Alafi Tumvungnagi, Bogel Lamé, Akida Cléopas, Akoina Vandandi, Grazidi Justin et toute la communauté dite de Colon. Toute la communauté dite de Kolgonde de N'Djamena tiennent à informer les parents, amis et connaissances que la délégation qui a effectué le déplacement pour le village est de retour. Ce tableau de décès s'adresse à la famille Di et Kolgonde de Djarmaya, Kundul, Mandelia, Mailau et de Tchenchou. Par ailleurs, les condoléances sont reçues le samedi 5 et dimanche 6 septembre 2026 au domicile de son fils Youssouf Kelo, 6 au quartier Walia Ngomna, en face du lycée Patriote du côté est, que l'âme de la regrettée repose en paix. Et puis, le chef de la communauté du département de Kou Ouest, Djumadoum Bedoum, Téwey Laurent, Ndogmbaye Germaine, Ngar Toubena, Dana, Ngar Goto, René, Ngario Bendima, Dingamadi Félix, Djumalde, Djum Osumta, Kete Samuel, Djingamneyal Exaucé, Djum Oi Mathieu, Yo Dingam Nayal Claudine, Mbaïla Sem Olivier et Dinya Djumtu Djumassal annoncent avec douleur le décès de leur père, époux, frère, neveu et cousin, capitaine Djum Téné Mathias, décédé le 4 septembre 2026, en des suites d'une courte maladie. Cet avis s'adresse aux parents de Beboto, de Ndokobo, de Dokura, de Doba, Mundu, Sar, au chef de canton de Beboto, Ngarindo, Bika de Onésime, au chef de village de Ndokobo, à Tormal, Dim Osumta, Gongta Joël, aux familles Ndolingar et Ndolingar à Beboto, Nodjouei, Victor et Memta Assar. L'enterrement était prévu le mardi 8 septembre 2026 au cimetière de Toukra. Les obsèques auront lieu en la paroisse Saint-François d'Assise de Gassi. Le lieu de recueillement est au domicile du défunt à Dinio. Paix à son âme. Avis de remerciement pour finir. Très touché par les marques de soutien et de sympathie dont elle a fait l'objet des suites du rappel à Dieu le 29 juillet dernier et de l'inhumation le 1er août 2026 de leur mère, grand-mère, arrière-grand-mère, feu Dandé, Marie, la grande famille d'Aboulaye remercie de tout cœur
Les parents, amis et connaissances de leur apport, tant spirituel, moral, matériel que financier. Ces remerciements vont particulièrement à l'endroit de Son Excellence, Monsieur Samuel Mbayrabe Tibingar, évêque du diocèse de Koumra, Monseigneur Miderina Modric, curé de la paroisse Sainte-Thérèse de l'Enfant Jésus, Abbé Claude Doualta, Abbé Alaïsim Prosper, Abbé Mia Oscar, Abbé Dinouba Théophile, Mouvement Kotaria Sainte-Thérèse, Légion de Marie, Mouvement Kotaria Marie, Mouvement Ronoudi. À leur majesté, les chefs de canton de Koumra, de Bessada, de Bédaya et Balimba, Sa Majesté, le Mbangdayon de Bédaya, aux grandes familles Mbalnodi, Béaloum, Béralngar, Bézo et Banayal, aux communautés Daï et Nangenda de Koumra, aux sénateurs Madame Orundigi Florence et Messieurs Neldita Lapia, à Monsieur Oua Rokula, Rodolphe, préfet de la Niapende, Nguemaditon, drapeau Tiraïna, sous-préfet rural de Koumra, Dumasra Ngetabe, sous-préfet de Bédaya, Ala Dabaï Ngariena, secrétaire général provincial du MPS du Mandoul, Gerndita Naogban, maire de la ville de Koumra, aux conseillers communaux, aux délégués, chefs d'arrondissement et chefs de quartier de la dite commune, M. Tedbe Prosper, Mme Togombe Taboulay, maire de la ville de Bédaya, M. Ngarmbatno Bé Madi, Mme Juliette Koumangoto Nelumsei, Dr. Kogam, Dr. Gilbert Ngaradumbe, Dr. Ngakoutou Jean, Kalande, Tongobeyo, Jasrabe, Nobaramadi, les enfants Bougungar et Ndem, les belles familles de Koko, Moussananga, Bedaya, Djamena, Parisara, les parents venus de Ndjamena, Sar, Mundou, Doba, Ngalo, Buna, Parisara, Bangoul, Gundi, Besada, Bedaya, Waray, Koli, Tangara, Kemrimbe, Manta, Gundi, Moussananga, Ngabuna, Ngabolo, Bengewe et Mousnana, sans oublier tous ceux et celles qui ne sont pas cités, ainsi que les fossoyeurs et les cuisinières. La date de la messe de requiem de la défunte feu d'Anibé Marie est prévue pour le mardi 8 septembre 2026 en la paroisse Sainte-Thérèse de l'Enfant Jésus de Koumra. Que l'âme de la défunte repose en paix. Et enfin, les parents et épouses de feu Dikolum Dingamneyal Mikael, décédé le 23 avril 2026 à Amtuman inhumé le 1er mai 2026 à Biboto, la famille vient par la présente adresser leurs sincères et profonds remerciements pour vos soutiens multiformes apportés lors de cette disparition brusque.

la belle famille, les amis, les connaissances, l'église baptiste d'Amtiman, la cité Ebenezer, la cité Chagua 4, la cité Gilkal, les parents de Kumra, Sar, Mundu, Doba, Bejondo, Dabeche, Bodo, Kelo, les parents du département de Kouest des États-Unis et de la France. Ne pouvant vous citer nos moments, la famille implore la grâce et la bénédiction de Dieu sur vous, qu'il vous bénisse et vous rende au centuple afin de prospérer à tout égard. Lire dans les livres de 1 Corinthiens, le chapitre 15, le verset 58. Voilà, mesdames et messieurs, c'est ici que se referme la chemise de vos avis et communiqué alors qu'il est 13h passé de 52, bientôt 53. Par ma voix, la radiodiffusion nationale tchadienne adresse ses sincères condoléances à toutes les familles éplorées. Qu'Allah tout-puissant accueille l'âme des élus disparus dans sa félicité céleste.

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0: Dimanche 6 septembre 2026, mesdames et messieurs, vous faites bien de suivre les programmes de la radiodiffusion nationale tchadienne et nous vous en remercions. En Djamena, nous émettons, tout comme sur toute l'étendue du territoire. Il est 14h. Mesdames et messieurs, bienvenue à votre magazine hebdomadaire baptisé Radio Weekend. Radio Weekend, c'est avec vous, Yann Mouibé. Bonjour.
1: Bonjour Marius, bonjour à toutes et à tous. Comment aider les entreprises nationales à produire les aliments répondant aux normes afin de s'imposer sur les marchés régionaux et internationaux? Des outils ont été fournis à ces chefs d'entreprise les 2 et 3 septembre 2026 ici à N'Djamena lors du séminaire national organisé par l'ATNOR, agence tchadienne de normalisation. Et ce dimanche, nous avons l'occasion d'apprendre davantage sur cette institution puisque nous sommes avec sa directrice générale, Nézile Ousmane Elimi, qui a répondu à l'invitation de Radio Weekend. Bonjour, madame la directrice générale.
2: Bonjour.
1: Merci d'avoir répondu à notre sollicitation dans un environnement économique devenu très concurrentiel, madame la directrice générale. Vous nous direz quel est l'état de santé du Made in Tchad à l'échelle régionale et internationale. Mais pour l'instant, place aux principales nouvelles du jour que présente Innocente Virginia Kemba. Bonjour.
3: Bonjour et un auditeur à l'écoute de Radio Weekend, bienvenue aux principales nouvelles du jour et nous démarrons par cette bien triste réalité qui touche de plus en plus des jeunes, ces jeunes qui se font piéger par des fausses offres d'emploi à l'étranger en quête de meilleures opportunités et d'amélioration de leurs conditions de vie. Une fois sur place, le rêve vire au cauchemar, c'est un reportage signé Harmonie Béaloum.
4: On leur vend souvent le rêve, un emploi stable, bien rémunéré, avec beaucoup d'autres avantages sociaux. Mais derrière ces demandes d'embauche qui séduisent et ne peuvent laisser indifférents, se cachent de nombreux pièges, une forme d'arnaque, d'escroquerie et un réseau de trafiquants qui exploitent la vulnérabilité et la précarité de nombreux jeunes en quête de meilleures conditions de vie. Entre l'espoir et la désillusion, il n'y a qu'un pas. Originaire du Mayo-Kébé Ouest, Dampaybé Jean-Baptiste s'est retrouvé en Côte d'Ivoire, convaincu d'avoir saisi l'opportunité qui allait changer sa vie.
5: Je suis arrivé par la voie d'une fille camerounaise et d'un frère tchadien. Je ne connaissais personne à part eux deux. Ils m'ont dit que c'est l'entreprise Africa Work qui était dans le besoin de personnel et c'est là-bas qu'ils ont déposé les dossiers. J'ai effectivement reçu l'email qui confirme la présence de mon dossier là-bas. J'ai attendu et jusqu'à juin, j'avais reçu un autre email comme quoi j'étais retenu au poste d'assistant aux ressources humaines à l'entreprise. Il fallait que je passe une semaine plus tard pour l'entretien. On m'a dit si je devais tarder le voyage, je dois écrire une note pour m'excuser avec un motif comme maladie et puis plus tard je viendrai.
4: Arrivé sur place, l'emploi promis n'existe plus et les contacts ne sont plus accessibles. Livré à lui-même, il a dû trouver refuge auprès de la communauté tchadienne vivant en Côte d'Ivoire et pris attache avec la délégation tchadienne lors de l'Afro-Basket. Masra Toru Achille est le secrétaire général de la communauté tchadienne vivant en Côte d'Ivoire.
6: Chaque année, nous faisons que ramener 2, 3 ou bien 4 jeunes tchadiens au pays, surtout en N'Djamena. Soit par l'intermédiaire de l'OIM, ou bien soit par la communauté qui essaie de cotiser un peu. Il y avait un jeune là qui a quitté derrière ABC. Lui, il n'a aucune pièce d'identité. Et il a traversé le Nigeria, Cotonou, Ghana pour arriver en Côte d'Ivoire. Et il est venu, c'est en ce moment, il s'est rendu compte qu'il n'y avait rien. Et lui encore, c'est grave. Il n'est pas ni français ni anglais. C'est arabe seulement. Et comment ils ont réussi à le copter? Parce qu'il y a un tchadien qui est dans le réseau ici. Ils ont le réseau à travers tout le chemin. Ils ont parcouru du Tchad jusqu'à Abidjan sans pièce d'identité.
4: Masra Toru Achille appelle à une prise de conscience des dangers que présentent ces offres d'emploi à l'étranger.
6: Quand ils ont réussi déjà à saisir un, ils passent à travers lui et ses réseaux d'amis dans son cercle le plus proche pour les duper. Le problème des chômages, là, il y en a partout. Même ici, en Côte d'Ivoire, il y a plein de chômeurs. Donc il ne faut pas, on va les blaguer qu'il y a du boulot ici qu'on peut donner. Donc nous vous demandons afin que vous puissiez sensibiliser à travers le réseau des médias, les parents et surtout la jeunesse tchadienne. Car là, il y a certains qui sont perdus. Ils viennent même, ils dorment à même le sol.
4: À l'occasion de la journée mondiale contre la traite des personnes, célébrée le 30 juillet dernier, sous le thème « Piégé derrière l'escroquerie », l'Office des Nations Unies contre la drogue et le crime ONU-DC tirait la sonnette d'alarme sur ces formes d'escroquerie par le biais des fausses offres d'emploi ou d'autres opportunités professionnelles. Un système en pleine expansion, facilité par les réseaux sociaux qui génèrent des milliards de dollars de profits aux réseaux criminels. Il est donc important de savoir dénicher le vrai du faux, car derrière une offre qui promet une nouvelle vie peut se cacher une réalité bien amère.
3: Et tout ce qui brille n'est pas de l'or, à ton coutume de dire. Soyez donc vigilants, chers jeunes. Merci, Harmonie Bialoum, pour l'alerte. La suite après cette pause. L'Union nationale des organisations de la société civile UNOS Tchad annonce la tenue d'un forum national pour le développement en janvier prochain. L'annonce est faite hier au cours d'un point de presse par le coordonnateur de cette union, Mamatamat Younous. Pour les détails, je vous propose de l'écouter au micro de Noudier Maringaradoum Romaric.
2: Ce forum a pour objectif de créer un cadre national inclusif du dialogue et de la concertation permettant les différentes institutions, la société civile, les ONG nationales, internationales, les partenaires techniques, les secteurs privés, afin d'échanger pour contribuer au développement du pays. Pour ce faire, nous sollicitons l'appui technique, logistique et financier du gouvernement, les partenaires nationaux, internationaux, pour l'implication dans les mêmes sillages. Nous remercions très sincèrement Marshal du Tchad, président de la République, chef de l'État, d'avoir accepté son parrainage. À l'issue de ce point de presse, nous avons déjà un chronogramme. Nous allons travailler toujours avec le comité. On va essayer de travailler sur les TDR et on va respecter notre chronogramme. Le développement d'un pays, le thème sur le Nabounou Tchad que nous avons choisi, ce n'est pas un mot, c'est un engagement. Le développement d'un pays, toujours travailler en collaboration, en harmonie avec tous les acteurs. Il n'y a pas une personne négligée. Notre pays, le Tchad, avec l'appui du gouvernement, avec la volonté de la société civile, tous luttons contre la pauvreté. Nous sommes au 21e siècle, la pauvreté persiste. Il y a des défis sanitaires, il y a des défis environnementaux, il y a des défis sociaux, il y a des défis éducatifs. Tous ces défis, on va transformer en opportunités. Nous, en tant que la société civile, nous allons apporter notre modeste contribution au gouvernement afin de lutter la pauvreté et construire notre pays, le Tchad.
3: À travers un point de presse, la présidente de l'association tchadienne des femmes déficientes visuelles, Melom Moussa Nadi, plaide pour la scolarisation des filles handicapées visuelles et appelle à l'occasion à lutter contre les violences basées sur le genre. On l'écoute.
7: Éduquer une fille, ce n'est pas seulement inscrire un enfant, c'est élever une famille, renforcer une communauté et transformer durablement une nation. Les études la prouvent. Lorsqu'une fille est scolarisée, elle se marie plus tard à des revenus plus élevés. Protéger mieux sa santé et celle de ses enfants. C'est pourquoi nous appelons à un engagement collectif autour du projet promotion de la scolarisation de jeunes filles handicapées déficientes visuelles au Tchad. Afin de garantir pour atteindre cet objectif, plusieurs actions s'imposent. Les lois et les mesures de protection contre les mariages précoces, les violences, soutenir matériellement et financièrement à travers des bourses scolaires, sensibiliser les familles, améliorer les conditions d'apprentissage dans nos écoles, notamment en matière d'infrastructure et de la sécurité.
3: Les principales nouvelles du jour nous conduisent dans le Tchad profond. D'abord, Loadi Fira pour évoquer cette visite conjointe tenue au Conseil provincial à l'hôpital de Biltine. On en sait plus avec Mohamed Salih Oumar.
8: Cette visite conjointe vise à s'enquérir du fonctionnement de cette structure sanitaire et des conditions de prise en charge des malades. Dans les différents services visités, les responsables du conseil provincial de Wadi Fira, Mahamat Maki Adam et l'équipe du PNUD ont échangé avec les personnels soignants sur les difficultés auxquelles ils sont confrontés tout en souhaitant prompt rétablissement aux malades admis dans cette structure sanitaire. Les représentants du chef de projet d'urgence et d'appui à la stabilisation et au relèvement des réfugiés soudanais et des communautés d'accueil, Emmanuel Danabay réitère l'engagement du PNUD à accompagner le gouvernement tchadien pour améliorer les conditions de prise en charge sanitaire. Le directeur de l'hôpital provincial de Biltine, Mahamat Tayr Yaya, a exprimé sa reconnaissance au conseil provincial de Wadi Fira et au PNUD pour cette visite qui vient les encourager. Biltine Mahamat Saleh Oumar, Radio Tchad.
3: Direction Mongo, la province de Guéra, où une organisation aide à la future réinsertion socio-professionnelle des détenus. Une formation pratique a démarré hier, nous informe Mahamat Oumar Moursal.
9: La Fondation Madian, avec l'appui financier de Gaz Sokom, a formé plusieurs détenus de la maison d'arrêt de Mongo, axés sur la couture et la fabrication du savon liquide et solide. Selon le directeur de la Fondation Madian, l'objectif est de donner aux personnes détenues des compétences concrètes pour faciliter leur réinsertion sociale après leur peine. Le responsable de la maison d'arrêt de Mongo et les responsables judiciaires ont invité les bénéficiaires à se servir de ces connaissances pour devenir des modèles dans leur communauté. Le délégué général du gouvernement du Guéra, général Abdoulaye Ibrahim Ossiam, a salué cette initiative qui s'inscrit dans la vision des plus hautes autorités du pays. Après la remise des attestations aux détenus formés, plusieurs attestations de reconnaissance ont été également décernées au délégué général du gouvernement, général Abdoulaye Ibrahim Ossiam, et à quelques personnalités pour leur accompagnement constant. De Mongo, Mahamat Oumar Moursal pour la Radio Tchad.
3: Le retour à N'Djamena pour parler religion. À présent, le camp des jeunes organisé par l'église baptiste Mid-Micha numéro 1 s'est achevé hier. Cette troisième édition est marquée par plusieurs activités. Nekore Merouzine.
10: Cette rencontre qui a vu la participation des jeunes venus des différentes chapelles des églises baptistes Mid-Mission de N'Djamena a été un véritable moment de communion fraternelle, spirituelle et de consécration envers Dieu. Il a aussi été un moment d'intercession, de prière, de louange et d'enseignement de la parole de Dieu. De son thème principal « Va avec la force que tu as », plusieurs sous-thèmes ont été débattus au cours de ces assises, à savoir l'obéissance à Dieu et les exploits de la foi. Le secrétaire général de l'église baptiste Mid-Mission numéro 1 de N'Djamena, Madide Yafet, a invité les jeunes à servir Dieu avec foi et persévérance, malgré les défis et les obstacles, tout en saluant l'initiative qui vise à favoriser le brassage entre les jeunes et surtout contribuer à leur épanouissement spirituel, moral et social. La troisième édition du camp des jeunes de l'église baptiste Mid-Mission numéro 1 de N'Djamena a été sanctionnée par la remise des attestations aux participants. Rendez-vous est pris dans 2 ans pour la 4e édition.
3: Sport, football, pas de vainqueur entre Aiglon FC et Sidama Bouna de l'Éthiopie. Les deux formations se sont quittées sur un score nul et vierge, 0-0. Une rencontre comptant pour le tour préliminaire de la Ligue des champions de la CAF. Le match s'est joué hier au stade olympique Maréchal Idriss Déby Itno de Mandiafa, 14h13. C'est tout pour les principales nouvelles du jour. Radio Weekend se poursuit. Le respect des normes et standards par les entreprises a fait l'objet d'un séminaire national cette semaine, séminaire organisé par l'Agence tchadienne de normalisation. Le sujet sera également évoqué dans la suite de Radio Weekend. Yann, c'est à vous.
1: Merci Innocente Virginia Kemba pour les principales nouvelles du jour. Et tout à fait, comme vous l'avez souligné, nous sommes en compagnie de la directrice générale de l'ATNOR, Agence tchadienne de normalisation, Nézile Ousmane Elimi. Madame la directrice, une fois de plus, soyez la bienvenue à la radio. Du 2 au 3 septembre 2026, un séminaire national de sensibilisation à la norme ISO 22000 s'est tenu ici à N'Djamena. Avant d'évoquer ce séminaire qui a vu la participation des différents acteurs, Madame la directrice générale, parlez-nous brièvement de l'ATNOR, Agence tchadienne de normalisation, depuis quand elle existe et quelle est sa principale mission?
11: Alors, bonjour à tous, merci pour l'invitation. Alors, l'Agence tchadienne de normalisation est un établissement public placé sous la tutelle du ministère en charge du commerce et de l'industrie. Elle a été créée en 2014 par la loi 44 et a vu son décret d'application intervenir en 2018. L'agence a pour mission la normalisation, l'élaboration des normes nationales, l'adoption des normes internationales, l'évaluation de la conformité, la certification des produits, systèmes, services et personnes, de la métrologie également, ainsi que de la surveillance du marché.
1: Merci pour cette entrée en matière, Madame la directrice générale. On va s'intéresser maintenant à ces séminaires. Pourquoi l'avoir initié et quels étaient les objectifs qui étaient visés?
11: Alors, il faut savoir que l'Agence tchadienne de normalisation, en tant qu'organisme national de normalisation, est membre de plusieurs organisations internationales, dont l'Organisation internationale de normalisation. Nous avons eu la chance de participer à un projet de l'Organisation internationale de normalisation qui porte sur la sécurité sanitaire des aliments, ISO 22000. Le projet S4S a été conduit par l'Agence tchadienne de normalisation avec l'appui de l'Organisation internationale de normalisation afin de nous former des experts sur la norme ISO 22000 et justement d'accompagner des entreprises tchadiennes à maîtriser leur système de management de la sécurité des denrées alimentaires. À l'issue de ce projet dont nous avons, dans lequel nous avons participé pendant plus d'une année, il était question de clôturer ce projet-là et également de certifier les systèmes de ces deux entreprises pilotes. Nous avons voulu voir grand, voulu sensibiliser un maximum de personnes. Donc plutôt que de faire une simple clôture d'un événement national, nous avons plutôt envisagé de faire un séminaire afin d'impliquer les différentes parties prenantes, que ce soit les laboratoires, que ce soit les institutions de recherche, que ce soit les opérateurs économiques, les coopératives, les producteurs, les transporteurs, vraiment toute la chaîne qui est concernée par l'infrastructure nationale de la qualité, afin qu'ils puissent venir partager leurs expériences, poser des questions et les sensibiliser.
1: Alors, Madame la Directrice Générale, comme vous l'avez souligné, le fil conducteur de ces séminaires a été la norme ISO 22000. Qu'est-ce que vous pouvez nous dire à propos de la norme ISO 22000 ?
11: Alors, la norme ISO 22000 est une norme internationale qui définit les exigences pour les systèmes de management de la sécurité des denrées alimentaires. Elle aide à garantir que les aliments qui sont produits soient des aliments de bonne qualité. Elle commence de la ferme jusqu'à l'assiette du consommateur et elle concerne évidemment tous les acteurs de la filière agroalimentaire. Elle repose sur cinq principes. Le premier qui est l'engagement de la direction, l'identification des dangers, la maîtrise des points critiques, la traçabilité et la documentation et surtout l'amélioration continue des systèmes de management de la sécurité des denrées alimentaires.
1: Merci pour toutes ces précisions, Madame la Directrice Générale. Nous allons revenir à vous dans un instant pour évoquer de manière détaillée ce qui était au menu de ces 48 heures de travaux. Mais nous allons prendre le coup de fil, une des rubriques des Radio Week-end avant de revenir à vous. Coup de fil à un correspondant. Nous sommes à Sar ce dimanche, chef-lieu de la province du Moyen-Chari. Ahmad Maki a échangé avec Dieudonné Koutou à propos d'une ferme agricole située à Balimba. On écoute.
12: Dieudonné Koutou, bonjour.
13: Bonjour Ahmad Maki, bonjour amis auditeurs de Radio Week-end.
12: À Balimba, dans la province du Moyen-Chari, une ferme agricole créée il y a plus de 20 ans permet à plusieurs jeunes de se former au métier agricole. Présentez-nous cette ferme et dites-nous quelles sont les principales activités qui sont exercées.
13: La ferme d'encadrement et d'insertion sociale des jeunes de Balimba est une initiative du chef de canton. Sa Majesté Tamji Nangasde Ngardoum, elle existe depuis plus de 20 ans et vise essentiellement à donner aux jeunes, particulièrement ceux qui n'ont pas eu la possibilité de poursuivre leurs études, une chance d'apprendre un métier et de préparer leur autonomie. Sur place, les activités sont surtout orientées vers l'agriculture et l'élevage. Les jeunes cultivent notamment le riz, le maïs et le sorgho, mais aussi plusieurs produits maraîchers comme le gombo, l'aubergine, la laitue, le piment, la tomate et la pomme de terre et bien d'autres légumes.
12: Quels sont les profils de jeunes qui travaillent aujourd'hui dans cette ferme et dans quelles conditions arrivent-ils à s'adapter aux différentes activités proposées?
13: Il n'y a pas de profil proprement dit pour intégrer la ferme. L'essentiel est d'avoir la volonté d'apprendre et de travailler. Les jeunes viennent de plusieurs localités de la province du Moyen-Chari, du département du Barco, du lac Iro, de la Grande Sido, de Koumogo, mais aussi de la province du Mandoul. Même certains étudiants de l'université de Sar ont sollicité la possibilité de travailler dans cette ferme. Il faut rappeler que le site a connu un sérieux revers en 2021. Une partie de la ferme avait été ravagée par un incendie avec une importante perte des récoltes. Malgré ce coup dur, les activités ont progressivement repris.
12: Alors, beaucoup de ces jeunes sont issus des familles de bouviers. Après plusieurs années dans la ferme, est-ce que les métiers qu'ils exercent leur permettent réellement de devenir autonomes et de s'y prendre en charge?
13: Oui, Hamak Maki, c'est justement l'un des objectifs recherchés. Les jeunes apprennent essentiellement par la pratique. Ils sont initiés au labour, au sarclage, au sémis en ligne et au choix des variétés de semences. À la fin de leur passage, ils repartent avec une expérience pratique en agriculture. Cette expérience peut ensuite leur permettre de retourner dans leur village et de mettre leurs connaissances au service de leur propre activité.
12: Pour finir, quelles sont aujourd'hui les principales difficultés auxquelles la ferme est confrontée et quelles perspectives envisage-t-elle pour continuer à offrir des opportunités aux jeunes?
13: Il faut dire que la principale difficulté reste le manque de moyens pour développer davantage les activités. À cela s'ajoute l'absence d'un système d'irrigation qui limite la production pendant la saison sèche. Le promoteur Sa Majesté Tamji souhaite notamment réaliser un forage équipé de panneaux solaires et clôturer plusieurs hectares de terrain. Il souhaite également poursuivre cette expérience avec l'accompagnement, bien entendu, de l'Office national pour la promotion de l'emploi, ONAPE, et d'autres partenaires techniques et financiers, et bien entendu, avec l'aide du gouvernement tchadien.
12: Dieudonné Koutou, merci d'avoir été en ligne avec nous depuis SAR. Passez un excellent week-end.
13: Merci Hamak Maki et très bon dimanche à toute l'équipe de Radio Weekend. Au revoir et à bientôt.
1: Voilà, merci, très cher monsieur, et très bon dimanche à vous, madame la directrice générale. Vous avez suivi avec nous ce coup de fil consacré à une ferme agricole, amener les jeunes à s'intéresser aux activités agricoles et à l'élevage. Quels commentaires faites-vous?
11: Alors, c'est un honneur pour nous de voir qu'aujourd'hui, la jeunesse s'intéresse de plus en plus à ces activités-là, que ce soit l'élevage ou que ce soit l'agriculture. Nous avons aujourd'hui la chance d'être l'un des premiers pays au monde à disposer d'un cheptel qui est assez important, assez conséquent. Et vous avez vu également le maréchal du Tchad, le chef de l'État, qui a pris une décision qui, justement, s'appliquera à partir du 1er janvier 2028, qui interdit l'exportation du bétail sur pied. Donc plus nous aurons des jeunes qui seront intéressés par la filière, plus nous pourrons développer cette chaîne de valeur.
1: Voilà, ce qui est dit, madame la directrice générale, eux là-bas, ils vont s'occuper de produire et vous, vous allez certifier pour que cela soit mieux vendu à l'international, on l'espère. On revient à notre sujet principal. Alors, on va s'intéresser à tout ce qui était au menu pendant les deux jours de travaux, madame la directrice générale. Alors, de manière détaillée, qu'est-ce qui était au menu pendant ces deux jours de travaux?
11: Alors, pendant ces deux jours de travaux, nous avons eu plusieurs panels, dont quatre précisément. Le premier qui portait sur la norme ISO 22000 et sur la santé publique, qui a vu la présence de plusieurs personnalités, des responsables d'institutions, telles que la directrice générale du Laboratoire national des eaux, le directeur général de l'IRED, le directeur de la DANA, la police sanitaire et tous les acteurs justement impliqués pour qu'aujourd'hui nous puissions avoir des produits sûrs et sains sur le marché national. Nous avons également eu d'autres panels qui étaient axés sur la certification et l'accès au marché et surtout la compétitivité de nos entreprises au niveau national et de nos produits au niveau national et surtout au niveau régional. Donc nous avons eu l'occasion pendant ces deux jours d'aborder ces différentes thématiques, d'écouter les entrepreneurs afin de connaître réellement leurs difficultés et de poser un cadre de travail pour plus tard qui nous permettra justement d'accompagner au mieux les entreprises tchadiennes afin d'avoir des produits plus sûrs sur le marché et de faciliter leur exportation au niveau de la sous-région.
1: Alors, lors de ces séminaires nationaux, madame la directrice générale, on a beaucoup parlé des certifications des produits, des normalisations. Concrètement, dites-nous comment l'ATNOR travaille.
11: Alors, avant de certifier un produit, il faut déjà évaluer la conformité de ce produit-là. Et cette évaluation se fait justement sur la base d'une norme. Par exemple, la norme ISO 22000 qui porte aujourd'hui sur le système. C'est une norme pour les systèmes et pas pour les produits. Mais nous avons également d'autres normes qui existent au niveau national qui portent sur les produits. Par exemple, des normes sur les yaourts, des normes sur l'eau, des normes sur le lait ou d'autres produits tels que les bouteilles de gaz ou encore vous avez pour les stations de pompe à essence. Nous avons une panoplie de normes actuellement au niveau national. Et c'est sur la base de ces normes-là justement qu'on évalue leur conformité, que ce soit les produits, que ce soit leur système. Et après, nous délivrons un certificat de conformité. Et ce certificat leur permet justement d'attester de la qualité et de la conformité de leurs produits à la norme qui existe.
1: Parlons justement de la certification, Madame la Directrice Générale, quel type de certification peut délivrer l'ATNOR et elle-même l'institution, de quelle accréditation dispose-t-elle?
11: Alors l'ATNOR délivre tout type de certification, que ce soit la certification des systèmes, que ce soit la certification des services, que ce soit la certification des produits ou même encore la certification des personnes. Il faut savoir qu'actuellement l'ATNOR n'est pas encore accrédité, mais nous avons entamé la démarche d'accréditation avec des partenaires internationaux. Nous avons commencé notre processus de certification. Nous avons d'ailleurs un programme qui a été adopté il y a de cela 2 mois, qui est le programme national d'évaluation de la conformité, et qui pose justement ce cadre-là et qui nous permettra par la suite d'avoir une accréditation sûre et fiable.
1: Alors, nous avons, Madame la Directrice Générale, l'ATNOR sur le terrain qui fait son travail. Nous avons de l'autre côté le SECOGDA. Parfois, ça prête à confusion. Tout à l'heure, vous nous direz, est-ce que les deux institutions font la même chose? Mais nous prendrons d'abord le portrait avant de revenir. Le portrait de la semaine, Noudie Marie Ngaradoum Romaric dresse le portrait de Mba Ngaba. C'est un entraîneur de basketball. Suivez.
14: Né en 1982 à N'Djamena, Mba Ngaba est originaire de la province du Mandoul, département du Bar-Sara, sous-préfecture de Moïsala. Dès l'âge de 12 ans, Mba Ngaba entame sa trajectoire sportive comme joueur de football au sein de l'équipe de Postel 2000. Contre toute attente, il amorce un virage décisif dès 1997 de la pelouse au terrain du basket, d'où il est devenu entraîneur des jeunes basketteurs.
15: Pendant que je jouais au football, mon papa, on s'est caché pour aller jouer. Mon papa ne voulait pas, quand j'avais eu l'éducation, il a refusé catégoriquement d'enlever l'argent pour qu'on puisse remettre l'articulation là sur place. Et c'est ma maman qui avait fait ça. Donc du moment où j'ai retrouvé la santé, j'ai refusé de jouer, c'est-à-dire je ne pratiquais pas le sport, hormis l'éducation physique à l'école. Après ça, je me suis dit que non, ce n'est pas du tout bon. Je me suis reconverti pour aller au basket. Je venais jouer au lycée, j'avais un ballon de basketball qui me permettait également à l'INJS de venir imiter ce que les gens faisaient là-bas. C'est comme ça que j'ai commencé petit à petit, je suis devenu basketteur.
14: Mba Ngaba est titulaire d'une licence obtenue en 2009 à l'INJS, Institut National de la Jeunesse et des Sports de N'Djamena, option ancien d'éducation physique et sportive, EPS. Son bagage tactique d'éducateur sportif lui a permis aujourd'hui de s'imposer durablement sur le terrain avec ses joueurs et de mener avec aisance ses activités dans la Fédération tchadienne de basketball.
15: Dans la fédération, j'étais d'abord en entraîneur régional de la ville de N'Djamena, entraîneur régional de la ville de Sar, et j'étais revenu encore pour une deuxième fois un entraîneur régional à N'Djamena avant d'être nommé entraîneur national version dame, où j'ai exercé bien avant 2000, parce que déjà en 2004, quand j'étais rentré du Nigeria, la direction technique m'a confié de conduire les filles. J'ai conduit les filles jusqu'aux Jeux de Sinsat en 2009 et les Jeux de l'Afro-Basket en 2016 au Caire. Très récemment, les Jeux de la Francophonie à Congo RD. Maintenant, là, la direction technique m'a sollicité pousser vers les seniors. Donc, depuis longtemps, c'est à différents niveaux. J'ai commencé dans les fédérations des Viezito, après ça, les fédérations des Billy, les fédérations jusqu'à aujourd'hui avec Bani Gatangoulou. Je suis là dans l'encadrement technique avec les filles et les garçons, ainsi de suite.
14: Face au défi du basketball tchadien, cet ancien DPS et entraîneur interpelle les autorités en charge des sports au Tchad pour structurer et soutenir le développement de la balle orange.
15: Ce qui nous dirige, il faut qu'ils portent un peu ma voix, à qui de droit, pour qu'ils puissent quand même que nous gardons cette ossature-là pour voir est-ce que d'ici 5-6 ans, nous n'aurons pas une équipe nationale digne de son nom. Il faut que les gens se tournent pour voir au Tchad quelle discipline pouvait nous amener un peu partout dans les pays, ça se passe. Je prends un pays comme l'Angola. Vous vous allez les taper dans toutes les disciplines, mais au basket, jamais du tout. Tu prends un pays comme le Niger, oui, vous allez les taper dans tout, mais en lutte, ils sont là. Un peu partout, d'autres pays où il y a le football, d'autres ça ne va pas, mais ils sont là dans des disciplines qui vont donner la joie à la population. Mais chez nous, à chaque fois quand on part en une compétition, on rentre, l'évaluation est suivie des joueurs, il n'y en a pas. Oui, c'est bon, tout le monde a applaudi quand on gagne un match, tout le monde est content. Mais comment est-ce que nous allons faire pour garder cette ossature-là, pour voir que demain, à 22 ans, 20 ans, 20 ans, est-ce que ça peut jouer pour reproduire les mêmes effets?
14: Et en lui-même lutter pour faire accepter sa passion sportive durant son enfance, Mbangaba exhorte aujourd'hui les parents à accompagner et soutenir leurs enfants qui aspirent faire du sport leur métier.
15: D'abord, nous pratiquons le sport pour notre santé. Oui, les gens nous poussent toujours à aller à l'école, mais il y a des sportifs que je connais, ils n'ont jamais été à l'école, mais aujourd'hui sont devenus milliardaires. Aujourd'hui, à travers le sport, les gens ont des bourses études sport. Il y a beaucoup de choses qui se passent dans le sport. Il faut que ces parents-là laissent les enfants s'épanouir. Laisse les enfants parce qu'on ne sait pas. Moi, j'ai un cousin que son papa le poursuivait au bord de fleuve, Ninga Kazimir. Mais à l'époque, quand je venais, il me dit en bas, regarde, ton oncle là ne veut pas aller à l'école. Mais quand Ninga aujourd'hui a réussi, j'ai dit, mais oncle, voilà ce que tu disais à la fonction publique, tu gagnes combien? C'est l'enfant là qui est venu en train de tout faire pour toi. Il dit, non, je ne savais pas. Donc aujourd'hui, avec l'avènement, avec des joueurs qui signent des contrats, qu'on voit, quel diplôme qui va gagner plus que les e-sportifs? Donc aller à l'école, c'est pas mauvais. Mais laisser les enfants tenter les chances un peu partout parce que là, où ça va donner, on ne sait pas.
14: Cet homme de grande taille, mesurant 1m98 de teint d'ébène, est marié et père de 3 enfants. Le bleu et jaune sont les couleurs favorites de Mbangaba. Il est pragmatique et sans exigence particulière pour la cuisine, car il est à l'aise avec la boule et ce qu'on lui présente à manger.
1: Portrait signé Noudi Maringa Radoum Romaric. En tout cas, on souhaite plein succès à coach Mbangaba. Pour ceux qui viennent de prendre le train à marche, sachez que nous sommes en compagnie de la directrice générale de l'ATNOR, agence tchadienne de normalisation, Madame Nézile Ousmane Elimi, qui a donc accepté de venir échanger avec nous autour du séminaire national qui s'est tenu ici en Djamena les 2 et 3 septembre 2026. Madame la directrice générale, je disais avant de balancer donc le portrait que nous avons le CECOGDA, le Centre de contrôle des qualités des denrées alimentaires sur le terrain, et nous avons votre agence également, l'ATNOR. Est-ce que les deux institutions font le même travail?
11: Alors, merci pour cette question. Je pense qu'elle tombe au bon moment, parce qu'on nous pose souvent cette question-là ces derniers temps. Mais il faut savoir que l'ATNOR et le CECOGDA sont deux structures différentes. L'ATNOR relève du ministère du Commerce et de l'Industrie. Le CECOGDA est placé sous la tutelle du ministère en charge de l'élevage et de la production animale. L'ATNOR a été créé, comme je le disais tantôt, par la loi 44 de 2014, qui institue le système national de la normalisation, de l'évaluation de la conformité, de la certification. Nous avons également son décret d'application, qui est le 1470 de 2018, qui définit justement les prérogatives de l'ATNOR en matière de normalisation, d'évaluation de la conformité et autres. Nous avons également une autre loi, qui est la loi 42, qui institue le système national de la métrologie, donc tout ce qui concerne les poids et les mesures, avec son décret d'application, qui est celui 1469, qui est intervenu justement en 2018 dans la même période. Donc actuellement, l'ATNOR dispose de 2 lois, de 2 décrets de fonctionnement et de plusieurs textes d'application, tels que plusieurs arrêtés qui instituent certaines procédures. Au niveau de l'ATNOR, nous avons le Conseil national de la qualité, qui est un conseil, comme son nom le dit, national, qui est présidé par le ministre en charge du Commerce et de l'Industrie, dont l'ATNOR assure le secrétariat, et ce Conseil national de la qualité fixe la politique nationale de la qualité. Et cette politique nationale de la qualité, elle s'applique à l'ensemble des acteurs aujourd'hui au Tchad. Le document a été adopté il y a de cela 3 ans par l'ancien ministre du Commerce et de l'Industrie, avec les différents départements ministériels concernés. Donc on peut dire aujourd'hui tous les ministères sont concernés par la question de la qualité. Nous avons également le Conseil national de la métrologie, qui a été créé par la loi justement qui institue le système national de la métrologie et dont le secrétariat est assuré par l'ATNOR. Par exemple, quand on dit métrologie aujourd'hui, c'est garantir l'exactitude des mesures. Donc si vous allez à la station, est-ce que réellement à la pompe on vous sert 20 litres? Est-ce que quand vous achetez un sac de 20 kilos de sucre, est-ce que le sac contient réellement 20 kilos de sucre? Donc c'est toutes ces questions-là. Et ça, c'est en quelque sorte un pouvoir qui est donné à l'ATNOR de surveiller le marché afin de protéger les consommateurs. Nous avons des comités interministériels de la réglementation. Actuellement, nous en avons 8 à l'ATNOR. Ces comités-là, justement, permettent d'élaborer les normes nationales et d'adopter les normes internationales. Contrairement au SECOGDA, comme son nom le dit, qui est un centre de contrôle des denrées alimentaires, donc un laboratoire, qui fait des analyses microbiologiques, physico-chimiques, toxicologiques et bactériologiques, je crois, à des fins de recherche, à des fins d'enseignement et scientifiques. L'ATNOR, c'est la structure qui est en charge aujourd'hui d'élaborer les normes, d'évaluer la conformité, d'attester de la qualité des produits à travers le certificat national de conformité et de surveiller le marché. Donc, il y a une confusion aujourd'hui auprès de tout le monde, hein, je dirais, qui fait que les gens se demandent si SECOGDA et ATNOR font la même chose. Mais j'ai un exemple que j'aime prendre. Hein. Est-ce qu'aujourd'hui, quand vous tombez malade, le laboratoire vous donne des médicaments ? Non, ce n'est pas le cas. Vous allez voir le médecin qui vous envoie au laboratoire avec une ordonnance afin que vous fassiez des analyses et vous repartez chez votre médecin. Et votre médecin vous donne une ordonnance avec les médicaments, une prescription médicale, et vous allez à la pharmacie pour acheter ces médicaments. Je pense que cet exemple peut-être permettra d'éclairer les lanternes des uns et des autres, mais nous avons deux cadres différents, deux cadres juridiques qui sont différents. Nous, on évalue la conformité, on certifie. Eux analysent et fournissent des données analytiques.
1: Et même si la différence est très claire à travers vos explications, Madame la Directrice Générale, ben j'espère que les deux institutions sont complémentaires et puis il y a certainement une collaboration entre les deux entités.
11: Bien sûr, bien sûr. Nos deux structures sont complémentaires. Nous avons les normes, eux font les analyses. Aujourd'hui, par exemple, quand on certifie un produit, nous avons besoin de données analytiques. Et ça, SECOGDA est en mesure de nous les fournir. Mais il n'y a pas que le SECOGDA au niveau national. Nous avons aussi le Laboratoire National des Eaux, qui a un très bon plateau technique. Nous avons le Laboratoire National des Médicaments du ministère de la Santé qui existe. Nous avons d'autres structures privées. Nous avons également d'autres laboratoires hein, dans les différents secteurs. Par exemple, tout ce qui est génie civil, il y a un laboratoire également. L'ATNOR, ce n'est pas seulement les denrées alimentaires. L'ATNOR, c'est beaucoup plus large. Les normes s'appliquent à tous les secteurs de la vie. Il y a les hydrocarbures, il y a le textile, il y a le génie civil, il y a les matériaux de construction, le ciment, les barres de fer. C'est vraiment toute une globalité qui englobe vraiment tous les aspects de la vie. Ces derniers temps, c'est vrai que nous avons mis l'accent sur le contrôle des denrées alimentaires, parce qu'aujourd'hui, tout ce que nous consommons se retrouve être de mauvaise qualité. Donc nous avons mis l'accent sur ces contrôles-là, mais nous élargissons bien évidemment notre paramètre de contrôle.
1: Et on comprend que l'ATNOR a un vaste champ et j'espère que les moyens vont suivre pour vous permettre de faire efficacement ce travail, Madame la Directrice Générale. Nous allons revenir à vous pour évoquer la place des produits des entreprises nationales à l'échelle régionale ou internationale, Madame la Directrice Générale. Mais nous prenons d'abord la revue des presses et c'est 6 septembre 2026. Comme tous les dimanches, nous retrouvons toi, Maïdna Souena, qui nous dit que différents sujets ont intéressé les journaux. Durant cette semaine, n'est-ce pas, doyen ? Bonjour.
16: Yann Mouibé, bonjour, bonjour à tous. Dans les kiosques, les titres sont assez variés à l'image de la pluralité des événements. Dans le public comme dans le privé, les rédactions sont bien grouillantes. L'ATP Info a fait fidèlement écho du dernier conseil ordinaire des ministres de projets de texte adoptés, titre l'agence. Le projet de loi portant code pétrolier au titre du ministère des Mines, du Pétrole et de la Géologie et le projet de loi portant code du travail au compte du ministère de la Fonction publique et de la concertation sociale. De part et d'autre, il y a eu le souci d'harmoniser et de consolider le cadre juridique des activités pétrolières, mais aussi la prise en compte des nouvelles réalités du marché du travail en ce qui concerne les travailleurs. Sur la même lancée, mais dans un cadre de concertation, le ministre en charge de la fonction publique, Abdoulaye Mbodou Mbami, a annoncé une légère augmentation de la prime de craie à partir du mois de janvier 2027 à rapporter N'Djamena Hebdo. En égrenant la semaine écoulée, l'ATP Info a parlé du patrimoine touristique qui est un devoir de conserver et de promouvoir du mémorandum entre gouvernement et l'ONU en plaçant les vulnérables au cœur des actions de la deuxième session de l'Assemblée nationale dans le cadre de l'examen du projet de budget de l'État de l'an 2027 en vue en économie du Forum de Paris dans la perspective de produire des effets dans l'économie l'économie réelle, mais aussi sur le plan sanitaire avec la lutte contre la poliomyélite, avec une couverture vaccinale réalisée de 71%. Dans ce contexte, le chef de l'État a eu la distinction champion de la vaccination et de la lutte contre la poliomyélite dans le bassin du lac Tchad. Distinction décernée par un groupe de partenaires engagés et concertés dans cette lutte. Prévu pour le 25 septembre 2026 à Paris, le Forum des affaires Tchad-France doit en principe rapprocher entreprises françaises et acteurs économiques tchadiens autour des projets de Tchad Correction 2030. Derrière les partenariats recherchés et les capitaux espérés, l'enjeu est désormais de savoir comment ces investissements pourraient se traduire au Tchad par des emplois, des infrastructures, des opportunités pour les entreprises locales et une amélioration des conditions de vie. La semaine a connu également l'annonce de la rentrée administrative des classes. Une rentrée placée sous le thème « Une école bilingue au service d'une nation ». Les parents sont invités à inscrire leurs enfants à relever dans ces colonnes l'ATP Info. En économie, précisément dans la chaîne alimentaire, la normalisation, un impératif vers la mise en valeur, estime l'ATP Info. Un atelier sur la question a été à cet effet organisé du 2 au 3 septembre 2026, ici à N'Djamena, sous les auspices du ministère du Commerce et de l'Industrie. Yann, les journaux privés font davantage un décryptage des événements politiques. Vers un nouveau gouvernement d'ouverture, l'affiche du journal L'Observateur. L'Obs précise que depuis la semaine dernière, dans la ville de N'Djamena et dans les couloirs du palais Toumaï, ainsi qu'au QG, le quartier général du parti au pouvoir, des chuchotements ont laissé place aux pronostics avec quelques personnalités politiques en vue, avec six noms qui circulent discrètement. La ILC, pour quelle crédibilité s'interroge N'Djamena Hebdo? Le journal, dans ses analyses, parle de l'absence d'indépendance réelle vis-à-vis du pouvoir exécutif en détaillant l'absence des saisines autonomes de la justice, ciblage sélectif, etc. Pour l'Obs, l'autorité indépendante de lutte contre la corruption n'a tout simplement pas de coudée franche pour réussir ses missions. Frappe de drone à l'est du Tchad. N'Djamena accuse Khartoum, l'Union africaine et Washington redoutent un embrasement. La manchette journal Éclairage. Pour le journal, face à cet acte, l'armée tchadienne avait dénoncé un acte d'hostilité répréhensible en droit international et une attaque intentionnellement manifestée et délibérée. Elle se réserve le droit de répondre avec vigueur et fermeté, souligne l'Éclairage. Yann, pour finir, notre article de la semaine parle de la disparition des enfants et les responsabilités sont partagées. Pour traiter la question, Hajar Haroun Cheikh reçoit Mundamaïdi Ningalao, Evelyne du journal l'ATP Info.
1: Merci, doyen, pour la revue de presse. Et sans attendre, voici l'article de la semaine décortiqué par Adira Haroun Cheikh et son invité.
3: Bonjour Mundamaïdi Ningalao, Evelyne.
17: Bonjour.
3: Vous êtes journaliste à l'agence tchadienne de presse et d'édition ATP. Dans l'apparition numéro 1175 du 2 septembre, vous avez rédigé un article sur la disparition des enfants, titré « La responsabilité est partagée ». Alors, dites-nous, quel message voulez-vous transmettre à travers le choix du sujet?
17: Ok, merci pour l'opportunité. Notre article était intitulé « Sur la responsabilité ou partagée entre les parents » vise à interpréter d'abord l'opinion publique sur un point central. Nous avons la sécurité des enfants ne repose pas seulement uniquement sur la vigilance des parents. C'est un devoir collectif. Le message vise d'abord à interpeller une prise de conscience d'une manière générale. Les écoles, les forces de l'ordre et les autorités constituent aussi le réseau de protection pour les enfants.
3: Et bien que ce phénomène de la disparition des enfants prend de l'ampleur ces derniers temps, avez-vous recueilli quelques avis des personnes?
17: Bien sûr, j'avais recueilli quelques informations sur la disparition des enfants et leurs témoignages font ressortir plusieurs contact récurrent. Par exemple, un sentiment d'insécurité.
11: Oui.
17: Et beaucoup des intervenants déplorent la perte de réflexes de vigilance communautaire qui existent autrefois dans les quartiers. La peur numérique, par exemple, les personnes interrogées pointent fréquemment l'exposition précoce des enfants autour des réseaux sociaux et l'Internet comme un facteur de risque majeur.
11: D'accord. En lisant l'article, vous avez aussi mentionné que les causes sont à plusieurs niveaux. Donnez-nous quelques-unes alors.
17: Les causes sont tellement nombreuses qu'on peut citer le manque de communication interne autour de la famille et la négligence involontaire aussi de certains parents ou les conflits familiaux peuvent aussi inciter l'enfant à sortir de la maison. Nous avons au nouveau aussi le problème socio-économique, la précarité financière par exemple, qui contraint à certains parents de passer beaucoup de temps dehors, laisse aussi les enfants à livrer eux-mêmes. Le problème social environnemental, le manque de contrôle public par exemple, sensibilise le développement socio-criminel autour des opportunités de mauvais comportement.
11: Dans le cadre de votre recherche, vous n'avez pas interrogé un sociologue?
17: J'avais aussi interrogé un sociologue qui avait parlé de... Le problème se pose aussi de la négligence des parents qui laissent les enfants, par exemple, qui sortent. Et les problèmes peuvent aussi lier à manque de communication autour de la famille.
11: Dans ce cas, quelle solution faudrait-il faire?
17: Ok. Maintenir d'abord un dialogue autour de la famille. Communiquer avec l'enfant autant de temps et aussi lui donner un numéro qui va lui permettre, en cas de perte ou disparition, apprenez l'enfant aussi le nom de la famille qui lui permette de sortir quand, en cas de disparition, le numéro d'un parent quelconque, peu importe, appelez aussi les autorités en cas de disparition sous le numéro.
11: Vous avez un conseil à l'endroit des parents?
17: Mes conseils à l'endroit des parents, il faut que les parents s'occupent des enfants parce que la responsabilité des parents incombe d'abord. Mais c'est un enfant, c'est d'abord la protection. Si on n'a pas l'amour de protéger son enfant, il risque de sortir et puis se divaguer dans les différentes rues et puis cela peut causer d'autres problèmes, par exemple la mort. Tout récemment, on avait vu aussi dans le quartier Ngili un enfant qui était sorti et l'enfant a perdu
11: la vie. Merci Munda Maïde Ndingalou Evelyne. Vous êtes journaliste à l'agence tchadienne de presse et d'édition ATP. Merci d'avoir répondu à notre sollicitation.
17: Merci à vous deux.
1: Merci Adira Ronchère et son invité. 14h46, nous sommes toujours en compagnie de la directrice générale de l'ATNOR, agence tchadienne de normalisation. Continuons à évoquer ce séminaire national tenu les 2 et 3 septembre dernier. Madame la directrice générale, avec l'environnement économique devenu très concurrentiel aujourd'hui, est-ce qu'il y a des produits tchadiens issus du terroir qui arrivent à s'imposer, que ce soit à l'échelle régionale ou internationale? Quels sont ces produits aujourd'hui qu'on peut affirmer et qu'ils font la fierté du Made in Tchad?
11: Alors, nous avons la chance d'avoir des produits aujourd'hui qui se vendent au-delà même de l'Afrique. Par exemple, la gomme arabique, dont le Tchad était leader il y a quelques années, mais qui reprend sa place justement de premier producteur de gomme arabique depuis quelques temps. Nous avons le sésame, nous avons l'anacarde, nous avons la spiruline, qui est un produit typiquement tchadien. Nous avons le chébé, qui est également un produit 100% tchadien. Nous avons également l'arachide, le sésame, le coton. Nous avons une panoplie de produits aujourd'hui qui font la fierté du Tchad et de la valorisation de notre potentiel local.
1: Et au terme de ces séminaires, qu'est-ce qui a été proposé pour renforcer la compétitivité des entreprises tchadiennes dans la zone des libres échanges continentales africaines, ZLECAF, et au-delà?
11: Alors, plusieurs recommandations ont été formulées à l'issue de ce séminaire. Le Tchad aujourd'hui fait partie des États membres de la ZLECAF. Au niveau de l'ADNOR, nous sommes membres de l'Organisation africaine de normalisation, qui met justement l'accent aujourd'hui sur l'harmonisation des normes au niveau régional et également sur la certification unique. Donc un système de certificat unique pour tous les États membres de la ZLECAF, ce qui permettra justement de faciliter le transport, la commercialisation de nos produits au-delà du Tchad, sans toutefois avoir besoin qu'ils soient certifiés dans un autre pays. Par exemple, si aujourd'hui un produit est certifié au Tchad, il franchira facilement les barrières et pourra se vendre au niveau du Gabon, par exemple, sans toutefois avoir passé d'autres analyses. Ça, c'est l'objectif aujourd'hui de l'ARSO, qui est l'Organisation africaine de la normalisation, qui a mis en place un système harmonisé de certification qui s'appelle Ecomark.
1: Ok, nous allons prendre les deux dernières rubriques avant de revenir à vous pour conclure, Madame la Directrice Générale. 14h et bientôt 49 minutes en culture. Nous recevons Naourma Denatoyala pour évoquer ce qui a marqué l'actualité culturelle toute la semaine. On l'écoute.
18: Bonjour Yann Moïbé et bonjour amis de la culture, bienvenue dans votre rubrique. Nous faisons un tour à Mongo dans le cadre du programme Croisement. L'Institut français du Tchad compte organiser à Mongo une formation en théâtre et mise en scène animée par la comédienne Virginie Tokari. Du 7 au 12 septembre, les comédiens professionnels participants pourront approfondir leur pratique et développer leurs compétences autour du théâtre et de la mise en scène. À Mundu, l'association culturelle Arc Anzik a lancé le mardi 1er septembre 2026 dans la capitale économique la première cohorte de son programme musique. Cette initiative offre à 8 jeunes talents une formation gratuite en musique assistée par ordinateur et en production musicale numérique pour une durée de 2 mois. Revenons ici à Ndiamena. Le RECAF, en partenariat avec l'Institut Corée des Arts et du Mali, organise dans le cadre de la 19e édition du festival Ndiamvi une formation sur le thème « Entrepreneuriat innovant et économie créative ». Cette formation est gratuite et cible les jeunes entrepreneurs, porteurs de projets, créateurs et acteurs culturels. Yann, ce 3 septembre 2026 nous rappelle la date de la disparition de l'artiste musicien Talilo Manou, figure emblématique de la musique tchadienne. Jour après jour, cela fait exactement 17 ans, l'artiste a laissé une empreinte vivante dans la culture tchadienne, marquée par ses chansons qui continuent de résonner dans les cœurs des amoureux de la musique. Autre chose, le festival Espoir Hip Hop s'est ouvert ce samedi à la maison des quartiers des Dembé sous le thème « Le rôle des forces de l'ordre dans la 5e République ». Il y a eu lieu de prestations artistiques, de formations et encadrement des enfants orphelins dans divers domaines. Il y a, nous clôturons avec ce chef-d'œuvre de l'artiste Bromanti, Bambé, clip officiel sorti il y a 2 jours. Son titre dévoile une nouvelle facette de son univers musical, mêlant énergie, authenticité et sonorité moderne. Bambé traduit une identité artistique forte et met en avant la créativité de la scène musicale tchadienne. Amis de la culture, c'est tout pour cette semaine. Merci de nous avoir suivis. À très bientôt.
1: Merci Nathuel. Et pour passer en revue l'actualité sportive, place à Galami Assil. Bonjour.
19: Yann Mouibi, bonjour, amis sportifs, bonjour. Nous commençons les nouvelles sportives de ce week-end par du football. La Spécie du Tchad et le club ivoirien de Kokorogo se sont séparés sur un score de 2-0 dans le cadre du tour préliminaire de la Coupe de la Confédération africaine de football. Une rencontre à rebondissement au cours de laquelle les deux équipes ont chacune connu leur temps fort. Score final, 2-0. Le match retour de la compétition, prévu pour le 13 septembre, permettra aux deux formations de tenter de faire la différence et de poursuivre leur aventure africaine. De l'autre côté, pas de vainqueur entre Aiglon FC et Sidamabouna. Les deux formations se sont quittées sur un score nul et vierge, 0-0. Une rencontre comptant pour le tour préliminaire de la Ligue des Champions de la CAF. Et puis transfert, plusieurs nouvelles signatures à l'étranger. Daniel Mbaytoloum signe à Samspor en Turquie. De l'autre côté, Frank Chauna et Franky Chauna ont rejoint l'US Cantazzaro de l'Italie. Charles Chapolao signe.

0: rejoint Al-Merrikh du Sud-Soudan. Pour finir, amis sportifs, Yann Moïbé, Coupe du Monde U15, un duel Tchad-Cameroun en préparation à N'Djamena. Les sélections U15 de la zone de l'UNIFAC affûtent leurs armes avant la première Coupe du Monde U15 de la FIFA prévue en Azerbaïdjan du 22 au 31 octobre 2026. À N'Djamena, le tournoi de l'eau prévu en septembre pourrait notamment offrir une belle opposition entre les Sao U15 du Tchad et les Lionceaux U15 du Cameroun. Un duel entre deux sélections qui ont déjà entamé leur préparation pour le rendez-vous mondial. Pour les jeunes Sao, ce tournoi à domicile serait une excellente occasion de se mesurer à une équipe camerounaise ambitieuse et pour finir, les derniers réglages avant l'Azerbaïdjan. Yann Mouibi, ami sportif, c'est tout pour InfoSport de ce week-end.
1: Merci Galami Assil, 14h et bientôt 54 minutes. Trois petites minutes avant de conclure, Madame la directrice générale, un mot à l'endroit des producteurs tchadiens engagés dans cette volonté de conquérir les marchés régionaux et internationaux. Quels seraient ces mots?
2: Alors, je leur dirais que la qualité n'est pas une contrainte, mais plutôt une chance et une opportunité pour eux de valoriser leur production. La certification n'est pas chère, elle est accessible à tous. Nous avons un système aujourd'hui au niveau de l'ATNAR qui permet de les accompagner, que ce soit au niveau de leur système ou que ce soit au niveau de leurs produits, et justement de leur permettre de certifier leurs produits en leur ouvrant d'autres portes. Nous avons également des formations qui sont mises en place pour les soutenir, pour les accompagner, surtout au niveau des coopératives des jeunes femmes qui aujourd'hui transforment tous nos produits locaux, et c'est elles-mêmes qui font en sorte que l'économie nationale marche. Donc nous les encourageons à se rapprocher de nous afin de les accompagner, de certifier leurs produits et de leur permettre d'accéder au niveau, de permettre à leurs produits d'accéder au marché national et également régional.
1: Et un mot à l'endroit des autorités de la République, peut-être quelques plaidoyers à faire?
2: Alors je dirais, je solliciterais une synergie entre les différents acteurs intervenant dans l'infrastructure qualité, que ce soit les laboratoires, que ce soit les institutions de recherche, que ce soit les départements ministériels également. La question de la qualité ne s'applique pas seulement à un seul secteur et n'est pas seulement le devoir d'une seule institution. Donc je plaide hein, une fois de plus la cause de mon institution. Je les encourage à nous accompagner, à nous soutenir et également à plaider notre cause dès qu'ils en ont l'occasion, afin de nous permettre d'avoir une infrastructure de la qualité solide et surtout qui puisse permettre à notre économie nationale de se développer.
1: Merci beaucoup d'être venu à Radio Weekend échanger avec nous, Madame la Directrice Générale de l'Agence tchadienne des normalisations. Vous avez un vaste champ, comme vous avez évoqué lors de cet entretien. Vous touchez à beaucoup de domaines. En tout cas, on vous souhaite beaucoup de courage et vous pouvez également compter sur l'accompagnement de la presse, et bien évidemment, pour vous permettre d'atteindre les objectifs que vous vous êtes fixés à travers donc l'ATNOR. L'équipe de Radio Weekend de ce 6 septembre 2026 était à la réalisation. Alaya Malmasra Myriam, assistée de Nan Ourmade Natoy Alain. La technique est assurée par Chobwe Gabriel. Coordination technique Mahadi Mahamat Abdoulaye. Merci de nous avoir suivis. Dans un instant, vous aurez Tribune des artistes en langue sarah. Ça sera avec Ndoubaloum Telungayus et ses invités. Bonne suite des programmes.

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Comme toi, Jésus. Amen.

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0: Les visites aux malades dans une formation sanitaire, à l'hôpital ou dans un centre de santé sont des actions très solliciables. Elles sont cependant très dangereuses si elles ne respectent pas les consignes données par les spécialistes de santé. Elles sont aussi source d'altercations ou d'agressions physiques contre le personnel soignant. Pour d'amples explications, Idriss Rahmat Makaïla de la station provinciale Radio Doba a rencontré à cet effet Dr Diopsa Wissa, médecin chef de district de l'hôpital de Doba. Au micro pour la présentation, Merveille Yarna. Réalisation, Hassan Nenkoro.
1: Nous avons constaté au niveau des hôpitaux en général et en particulier au niveau du district de Doba, les visiteurs ou j'allais dire ceux qui viennent rendre visite aux malades. On a un peu partout, éparpillés, s'asseoir, manger, boire, causer comme dans un lieu de cérémonie.
2: La visite des malades, c'est pas quelque chose de mauvais. D'abord, ça apporte un soutien moral aux malades.
1: Quelles sont les dispositions?
2: Généralement, il y a des horaires de visite qu'il faut respecter. Ça doit se faire en respectant certaines procédures. Il y avait vraiment la possibilité où la porte ou soit les murs des hôpitaux sont bien élevés. Devant la porte, quand les malades entrent, on ne permet pas tout le monde comme ça à entrer à la fois. Il y a les horaires de visite qu'il faut observer. Mais quand on entre aussi, on ne peut pas rester là pendant une heure, deux heures dans la cour de l'hôpital. Vous venez recevoir des malades pour certaines pathologies qu'on permet et d'autres pathologies aussi, il faut isoler le malade comme la tuberculose auquel on ne permet pas aux autres personnels ou soit aux parents de venir recevoir des malades ou soit rester longtemps avec lui dans le risque de la transmission, soit de la contamination. Donc, généralement, on vient recevoir des malades, on reste au maximum entre 15 à 30 minutes, on répare. Donc, vous voyez, si on ne reste pas au chevet des malades pour longtemps, peut-être une ou deux personnes très proches, on peut les permettre de rester avec les malades. Voilà, pour besoin ou soit pour nécessité. Mais les restes qui viennent 10, 20, des fois même, on peut voir plus de 30 personnes pour un seul malade. S'ils viennent, ils veulent le visiter, ouais, ils entrent. Voilà, 15 au maximum, 30 minutes, on doit se retirer. Parce que l'hôpital, c'est pas un lieu, vous voyez, de funérailles que pour un seul malade, il faut beaucoup de monde.
1: Ça, oui, quels sont les dispositifs que vous avez prises au niveau de l'hôpital district de Doba?
2: Comme je l'ai dit, nous avons le gardien, mais les difficultés que nous faisons face, des fois ces gardiens et même ils sont menacés. D'abord par le garde malade, vous voyez, au niveau de la porte, on dit les armes, le couteau, tous ces objets ne sont pas permis à entrer à l'hôpital. Mais malheureusement, vous allez vous rendre compte que certains gardes malades ou soit certains visiteurs, quand ils viennent, ils menacent le gardien. Donc, menaçant le gardien, lui, il a peur. Qu'est-ce qu'ils font? Et même, ils entrent pour un seul malade, 10, 20, voire même 30, malheureusement. Un temps, nous avons pensé à la possibilité peut-être d'écrire à la police ou soit les forces de l'ordre. Si les forces de l'ordre sont là, ouais, avec leur tenue pour assister un peu le gardien, ça pourrait faire respecter un peu, ouais, les horaires de visite et voilà, les bonnes pratiques aussi de visite. Voilà.
0: L'hôpital est un milieu très souillé et le risque de contamination est très élevé.

0: Les services comme la maternité, les services de médecine, les services de chirurgie, les services de pédiatrie auxquels on hospitalise les malades. Maintenant, à part ça, il y a un service de physiologie. Ce service, on hospitalise les malades atteints de la tuberculose. Généralement, quand on fait un premier diagnostic, et qu'on découvre que la personne souffre de la tuberculose, on l'hospitalise dans le but de l'isoler au moins pendant 2 semaines. Pendant cette période, cette personne peut transmettre, vous voyez, à travers des gouttelettes. Lorsqu'il touche, il émet des gouttelettes et ces gouttelettes contiennent des germes. Et quand une personne qui est apparemment saine, vous voyez, inhale ces germes, il peut aussi être contaminé, voilà, de la tuberculose. Vous savez, l'une des plus grosses difficultés qu'on n'arrive pas à rompre avec la chaîne de transmission de la tuberculose dans le milieu, surtout la province, vous voyez, c'est lié aussi à ce contact des visiteurs. Certains malades ou certains gardes malades, quand vous les dites non, ces malades-là, on l'a isolé, on les met sous traitement. D'ailleurs, le traitement est gratuit, vous voyez, pas nécessité d'avoir beaucoup de monde, peut-être qu'il y aura, vous voyez, un soutien financier. Mais la prise en charge des tuberculés, elle est gratuite, ça veut dire l'État et ses partenaires, voyez, ont rendu disponibles tous ces médicaments. Et les 2 premières semaines qu'on hospitalise les malades, ces malades peuvent facilement contaminer les autres. Donc, le but qu'on les hospitalise, c'est de les isoler des autres contacts et rompre la chaîne de transmission. Mais malheureusement, vous voyez, les gens, ils vont entrer, ils vont toujours être en contact avec des malades. Et c'est ça qui fait que dès qu'il entre en contact avec le malade, il sort de l'hôpital ou soit il sort de ses lieux déjà contaminé. Il ne manifeste pas encore les symptômes, mais il est déjà porteur, vous voyez, du germe. Il suffit d'attendre quelques semaines. Voilà, lui aussi va commencer avec les manifestations ou quelques mois pour certains en fonction de la réponse de leur organisme. Lui aussi, à un autre moment, il va devenir aussi le malade, malheureusement. Certains, on essaie de les expliquer. Ceux qui comprennent, vous voyez, ils s'éloignent. D'autres, il y a aussi la négligence. Ils vont dire que nous, on est là depuis des années. Ça fait quoi? Vous voyez un peu, non? Et encore la solidarité, surtout tchadienne. On pense que s'il y a un malade, si tu ne viens, tu ne restes pas avec lui, on va t'accuser quelqu'un de mauvais ou peut-être que c'est toi qui as l'origine même de son problème. Donc ça fait que certains, malgré les explications qu'on leur donne, ils s'entêtent, ils restent avec les malades, mais prochainement, malheureusement, ils deviennent aussi et aussi des malades et ils vont transmettre à d'autres personnes et ça a un coût parce que ces produits, ce sont des antibiotiques qui coûtent très cher à l'État et à ses partenaires. Malheureusement, on a toujours, voyez, des malades TB dans ce milieu.
1: Et vous avez un dernier message par rapport à ce comportement des visiteurs?
0: Quand on rend visite à un malade, on lui apporte notre soutien. Voilà, c'est un soutien moral qui aide le malade à être guéri, mais il faut tenir au règlement intérieur de l'hôpital. S'il y a les horaires de visite qui sont affichés, il faut se conformer aux horaires de visite, voilà, des malades. Et la deuxième des choses, quand on rend visite au malade, c'est pas un lieu de funérailles qu'on peut rester pour beaucoup d'heures. Il faut venir en petit groupe, au maximum 15 à 30 minutes. Suffit de soutenir la personne, soit par sa présence ou soit par ses paroles, et se retirer, permettre à d'autres personnes, un autre petit groupe aussi de faire pareil. Parce que certains malades, quand ils sont hospitalisés aussi, ils ont besoin de repos. Certaines pathologies n'ont pas besoin de bruit. Donc, quand on est nombreux, on fait plus de bruit, vous voyez un peu. Et au lieu que ça nous aide, nous autres, à bien traiter les malades, des fois, ce que nous venons faire, et puis ça affecte aussi les malades. L'autre chose aussi, l'agression. Surtout les visiteurs, quand ils sont nombreux, ils agressent le personnel de la santé verbalement ou des fois aussi physique. Vous voyez, quelqu'un qui est là, qui soigne son parent ou soit qui soigne un malade, lui aussi, c'est un être humain. Vous voyez, quand il est menacé, ça peut affecter sa façon aussi de travailler. Moi, je pense que nous devons comprendre que les personnels de la santé sont là pas pour nous faire du mal, mais ils sont là pour nous aider, donc on ne doit pas aussi les agresser, soit physiquement ou soit verbalement. On doit collaborer avec eux pour les aider et les faciliter à faire normalement leur travail.
1: Très bien, merci docteur, merci d'avoir accepté de répondre à nos questions.
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Mesdames et messieurs, bonsoir, bon dimanche, très belle fin de la semaine et surtout bienvenue dans cette tranche française baptisée Service de nuit. Nous sommes le dimanche 6 septembre 2026, 20h passées de 2 minutes dans nos studios et sachez qu'au menu, tout à l'heure à partir de 20h10, vous suivrez la lecture de vos avis et communiqués. 20h30, ça sera donc le grand rendez-vous de l'info. À 21h10, vous écouterez magazine sur les bienfaits de la terre nourricière. 21h35, vous écouterez notre magazine sur le sujet de l'accueil dans les structures sanitaires, les hôpitaux. 22h, vous aurez droit naturellement à votre émission de tous les dimanches, un an et parcours. 23h, tu as d'actu dernière. 23h30, le journal en arabe littéraire. Et l'atterrissage, c'est à partir de 24h. Service de nuit de ce dimanche 6 septembre 2026, complicité technique Mahmoud Gassara. Aux écritures, c'est Hassan Alifa. La mise en œuvre est assurée par les techniciens du centre amateur de Grédia. On mêle Mesdames Dieu et lui à l'enregistrement. Le transport, c'est l'affaire de Kial. Et dans vos oreilles depuis chez vous, je suis Benan Selayou. 20h04 dans nos studios. Voici tout de suite la première respiration musicale.

20h passées de 11 minutes dans le studio à présent, la lecture de vos avis communiqués. 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Premier semestre S1, S3 et S5 du lundi 7 au jeudi 12 septembre 2026. Second semestre S2, S4 et S6 du lundi 21 au samedi 26 septembre 2026. 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L'Université de la Francophonie de N'Djamena vous adresse ses vœux de réussite pour une préparation optimale face à ces défis à venir. Et ceci est par le vice-recteur de l'Université de la Francophonie de N'Djamena, Dr Lamlam Ndouagueye Nestor. Le directeur de l'Institut supérieur des sciences et techniques de la santé et du management de Garoua au Cameroun porte à la connaissance du public des bacheliers des séries A4, C, D et E ou tout autre diplôme reconnu équivalent et ceux des titulaires de diplômes universitaires et des professionnels du secteur de la santé, que les préinscriptions pour l'année académique 2026-2027 sont officiellement ouvertes. L'admission se fait sur étude de dossiers dans les cycles suivants, BTS, licence et master. Filières disponibles au cycle BTS et licence
sciences infirmières, sages-femmes, maïticiens, sciences biomédicales, radiologie et imagerie médicale et kinésithérapie BTS uniquement. Nouvelle filière à l'ISS TSM dès la rentrée académique 2026-2027, production animale, production végétale et aquaculture. Filière du cycle master, biologie clinique, santé de la reproduction, radiologie et imagerie médicale, assistant bloc opératoire, anesthésie et réanimation et santé publique. Notez bien, la sélection est aussi ouverte aux candidats tchadiens titulaires d'un BTS en sciences biomédicales ou médico-sanitaires, TPMS ID ou d'un diplôme reconnu par le ministre de l'Enseignement supérieur. Lieu de dépôt des dossiers, division de la scolarité de l'ISS TSM derrière la direction de la Sodé Coton, Garoua, Cameroun, date limite de dépôt 3 octobre 2026. Pour tout renseignement complémentaire, bien vouloir contacter la division de la scolarité de l'Institut aux coordonnées suivantes. 00-237-6-99-02-51-96, 00-237-50-53-39-03, 00-237-6-94-48-32-14 et enfin 00-237-6-95-48-75-58. 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Par ailleurs, il est demandé aux parents des anciens élèves de confirmer la place de leurs enfants. Les places sont limitées. 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La direction est ouverte tous les jours de 7h30 à 12h30, sauf les dimanches. Décès à présent, la famille Tchiroué Andigue Nassara, la famille Tchiroué Andigue Nassara, la famille Magirgue Timothée, la famille Delbian Nigné, tout à N'Djamena, annonce avec tristesse le décès de leur mère, grand-mère, sœur et tante Yagdi Rebecca. Yagdi Rebecca survenue le 4 septembre 2026 à l'hôpital La Renaissance de N'Djamena. Cette triste nouvelle s'adresse à Émile Samafou à Yagoua au Cameroun, Maldung Guetna à Yagoua au Cameroun, Hélène Tabigui à Maïdougri au Nigeria, Nouljidi Djenad à Kara Kobogoulou, Mané Kabeng Louise à Biramanda, Yebei Apollinaire à Koussiri au Cameroun, Gwadji Marthe et Moupen Nigné à Ankasséré, Joséphine Enem à Moundou, Bukar Souang, Koumakai Bouling et au pasteur Moumin Samuel Toussa Bangor. Le lieu de recueillement est au domicile de la famille de Tchiroué Andigué Nassara, au quartier Chagoua, à côté du collège évangélique. L'enterrement aura lieu du volant le mardi 8 septembre 2026 au cimetière de Toukr. Dieu a donné, Dieu a repris, que son nom soit loué.
Pasteur Bimba Josué Raman, Kordo Jacques, Mbaïsem Bouninga, Deta Jim Thérèse, Madi Marc, Madi Kos Joël et leurs enfants ont la profonde douleur d'annoncer le décès de leur fille Niamni Pelagie. Niamni Pelagie, décès survenu le 4 septembre 2026 à l'hôpital général des référents nationaux de N'Djamena, déçu d'une courte maladie. Cet avis s'adresse aux parents de Doba, Kelo, Mundu, Bénin et de canton Kaba, Rwangar, ainsi qu'aux parents de la République centrafricaine. Les parents, notez bien, les parents sont pris de rester sur place car le corps sera transféré à Mundu. Dieu a donné, Dieu a repris, que son nom soit lui à jamais. Enfin, ce dernier avis de décès, Colonne Haroun Coxis, Mathias Colonne, Mbirip Gédéon, Aladjab Batcha, Manan Malketeng, Ousmane Kwasual, Mariam Toklok, Siniki Azina, Dokdu Toklok, Angal Toklok et la grande famille Bakachi Balegui ont la profonde douleur d'annoncer à Abo Danré Lambert en France, Céline Majoum au Burkina Faso, Babo Yakouma, Ezekiel Yaga, Jesse Kansor, Gagde Tilim II et Bangor Bas Outento, Malik Francis, Mamdo Baba et tous à Eré, Labis Warga, Gaddafi, La Big Warga, Gaddafi, tous à Djouman, Fidel Bokara Kelo, Ormond à Kore Valanzou, Mandara Behurum à Yagua, Benjamin Birip, Bukar Mbaye Urum, Titus Bongor, Gabriel Karmdou, Olivier Bukar Toussa Bongor, Anaclé Mankoyo à Gelendeng, Onis Walaya Mandelia, Halsiar Samba, Ezaï Donon, Eliap Djoute Toussa Kim, Boudoua Magin, Azadé Yo Kelo, Antoine Amoul Mégué, Noël Wala et Youssouf Yaga Zafay, Romain Gédéon au Lac et Clément Yoa Kouteri, le décès de leur frère, époux et père, Feu Toklok Baou Bakaté, Feu Toklok Baou Bakaté, c'est revenu le vendredi 4 septembre 2026 à N'Djamena, déçu de maladie. L'enterrement aura lieu, Dieu voulant, le mercredi 9 septembre 2026 au cimetière de Toukra. Dieu a donné, Dieu a repris, que son nom soit loué à son âme.

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0: Mesdames et messieurs, nous sommes le dimanche 6 septembre 2026 et merci de votre fidélité. Ndiamena, comme sur l'ensemble du réseau national, le journal est annoncé. Et voici le 20h37, Makondi Roland, bonsoir.
1: Benan Silayo, bonsoir, bonsoir à tous et bienvenue dans ce journal que nous démarrons par cette actualité, un phénomène qui touche beaucoup de jeunes. Des jeunes qui se font de plus en plus piégés par des fausses offres d'emploi à l'étranger. En quête de meilleures opportunités et d'amélioration de leurs conditions de vie, une fois placé, le rêve vire au cauchemar. C'est un reportage signé Harmonie Bialoum.
2: On leur vend souvent le rêve, un emploi stable, bien rémunéré, avec beaucoup d'autres avantages sociaux. Mais derrière ces demandes d'embauche qui séduisent et ne peuvent laisser indifférents, se cachent de nombreux pièges, une forme d'arnaque, d'escroquerie et un réseau de trafiquants qui exploitent la vulnérabilité et la précarité de nombreux jeunes en quête de meilleures conditions de vie. Entre l'espoir et la désillusion, il n'y a qu'un pas. Originaire du Mayo-Kébé Ouest, Dampaybé, Jean-Baptiste s'est retrouvé en Côte d'Ivoire, convaincu d'avoir saisi l'opportunité qui allait changer sa vie.
3: Je suis arrivé par la voie d'une fille camerounaise et d'un frère tchadien. Je ne connaissais personne à part eux deux. Ils m'ont dit que c'est l'entreprise Africa Work qui était dans le besoin de personnel et c'est là-bas qu'ils ont déposé les dossiers. J'ai effectivement reçu l'email qui confirme la présence de mon dossier là-bas. J'ai attendu jusqu'à juin. J'avais reçu un autre email comme quoi j'étais retenu au poste d'assistant aux ressources humaines à l'entreprise. Il fallait que je passe une semaine plus tard pour l'entretien. On m'a dit si je devais tarder le voyage, je dois écrire une note pour m'excuser avec un motif comme maladie et puis plus tard je viendrai.
2: Arrivé sur place, l'emploi promis n'existe plus et les contacts ne sont plus accessibles. Livré à lui-même, il a dû trouver refuge auprès de la communauté tchadienne vivant en Côte d'Ivoire et pris attache avec la délégation tchadienne lors de l'Afro-Basket. Masra Toru Achille est le secrétaire général de la communauté tchadienne vivant en Côte d'Ivoire.
4: Chaque année, nous faisons que ramener 2, 3 ou bien 4 jeunes tchadiens au pays, surtout en N'Djamena, soit par l'intermédiaire de l'OIM ou bien soit par la communauté qui essaie de cotiser un peu. Il y avait un jeune là qui a quitté derrière ABC. Lui n'a aucune pièce d'identité et il a traversé le Nigeria, Cotonou, Ghana pour arriver en Côte d'Ivoire. Et il est venu, c'est en ce moment, il s'est rendu compte qu'il n'y avait rien. Et lui encore, c'est grave. Il ne parle ni français ni anglais. C'est arabe seulement. Et comment ils ont réussi à le coopter? Parce qu'il y a un tchadien qui est dans le réseau ici. Ils ont le réseau à travers tout le chemin. Ils ont parcouru du Tchad jusqu'à Abidjan sans pièce d'identité.
2: Masra Toru Achille appelle à une prise de conscience des dangers que présentent ces offres d'emploi à l'étranger.
4: Quand ils ont réussi déjà à saisir un, ils passent à travers lui et ses réseaux d'amis dans son cercle le plus proche pour les duper. Le problème des chômages, là, il y en a partout. Même ici en Côte d'Ivoire, il y a plein de chômeurs. Donc il ne faut pas en voir les blaguer qu'il y a du boulot ici qu'on peut donner. Donc nous vous demandons afin que vous puissiez sensibiliser à travers le réseau des médias, les parents et surtout la jeunesse tchadienne. Car là, il y a certains qui sont perdus. Ils viennent même, ils dorment à même le sol.
2: À l'occasion de la journée mondiale contre la traite des personnes, célébrée le 30 juillet dernier, sous le thème « Piégé derrière l'escroquerie », l'Office des Nations Unies contre la drogue et le crime ONUDC tirait la sonnette d'alarme sur ces formes d'escroquerie par le biais des fausses offres d'emploi ou d'autres opportunités professionnelles. Un système en pleine expansion, facilité par les réseaux sociaux qui génèrent des milliards de dollars de profits aux réseaux criminels. Il est donc important de savoir dénicher le vrai du faux, car derrière une offre qui promet une nouvelle vie peut se cacher une réalité bien amère.
1: Alors justement, vigilance. Le coordinateur de l'Union nationale des organisations de la société civile, Mahmad Ahmad Younous, a fait ce matin un point de presse à son siège dans la commune du 4e arrondissement. Point de presse axé sur l'annonce et la présentation du comité d'organisation du Forum national pour le développement prévu du 14 au 17 janvier 2027 ici à N'Djamena. Ces propos sont recueillis par Nodji Maringala Dumrumarik, Nanrumadun Natoy Ala, pour y savoir écouter.
5: Le forum se veut un cadre inclusif de dialogue et de consultation réunissant institutions publiques, organisations de la société civile, ONG nationales et internationales, partenaires techniques et financiers ainsi que le secteur privé. Les échanges seront portés sur la priorité et les défis du développement du Tchad. L'objectif est de faire émerger des propositions et des recommandations concrètes susceptibles de contribuer à l'amélioration des conditions de vie des populations population. Le coordonnateur de l'Union nationale des organisations de la société civile, Mahamat Ahmad Youssouf, souligne que pour développer un pays, toutes les mains bâtisseurs sont les bienvenues, car l'Union fait la force, tout en rappelant les défis auxquels le pays fait face. Et il a indiqué que Nabounou Tchad est un engagement, car le Tchad, malgré ses importantes ressources naturelles et les efforts des pouvoirs publics et des partenaires au développement, le pays reste confronté à des énormes défis. Après avoir présenté le comité d'organisation du Forum national pour le développement, le coordonnateur a saisi l'occasion pour saluer l'engagement du chef de l'État, le maréchal Mahamat Idriss Déby Itno, en faveur de la paix et du développement.
1: La présidente de l'association tchadienne des femmes déficientes visuelles, Melo Moussa Nadi, a fait ce matin également un point de presse. C'était au siège de l'association à Chagoua, dans la commune du 7e arrondissement. Point de presse au cours duquel elle invite ses sœurs vivant avec un handicap à d'aimer le chemin de l'école. On l'écoute au micro de Omar Moussa.
6: Éduquer une fille, ce n'est pas seulement inscrire un enfant, c'est élever une famille, renforcer une communauté et transformer durablement une nation. Les études la prouvent. Lorsqu'une fille est scolarisée, elle se marie plus tard à des revenus plus élevés. Protéger mieux sa santé et celle de ses enfants. C'est pourquoi nous appelons à un engagement collectif autour du projet promotion de la scolarisation de jeunes filles handicapées déficientes visuelles au Tchad. Afin de garantir pour atteindre cet objectif, plusieurs actions s'imposent. Les lois et les mesures de protection contre les mariages précoces, les violences, soutenir matériellement et financièrement à travers des bourses scolaires, sensibiliser les familles, améliorer les conditions d'apprentissage dans nos écoles, notamment en matière d'infrastructure et de la sécurité.
1: Voilà donc Melo Moussa Nadi, la présidente de l'association tchadienne des femmes déficientes visuelles. Vous écoutez Radio Tchad, il est 20h, passé de 38 minutes, là ce journal, après cette petite pause. Prenons la direction tout d'abord de la ville de Biltine, où une visite conjointe PUNUT, conseil provincial du Wadi Fira, a eu lieu hier à l'hôpital provincial de Biltine. Les détails avec Mamad Salih Oumar.
7: Cette visite conjointe vise à s'enquérir du fonctionnement de cette structure sanitaire et des conditions de prise en charge des malades. Dans les différents services visités, le responsable du conseil provincial de Wadi Fira, Mahamat Maki Adam, et l'équipe du PUNUT ont échangé avec les personnels soignants sur les difficultés auxquelles ils sont confrontés, tout en souhaitant prompt rétablissement aux malades admis dans cette structure sanitaire. Les représentants du chef des projets d'urgence et d'appui à la stabilisation et au relèvement des réfugiés soudanais et des communautés d'accueil, Emmanuel Danabay, réitèrent l'engagement du PUNUT à accompagner le gouvernement tchadien pour améliorer les conditions de prise en charge sanitaire. Le directeur de l'hôpital provincial de Biltine, Mahamat Tahir Yaya, a exprimé sa reconnaissance au conseil provincial de Wadi Fira et au PUNUT pour cette visite qui vient les encourager. Biltine, Mahamat Saleh Oumar, Radio Tchad.
1: À Mongo, dans la province du Guérin, une organisation aide à la filière réinsertion socioprofessionnelle des détenus. Une formation pratique a démarré hier. Les précisions de Mahamat Moussal.
8: La Fondation Madian, avec l'appui financier de Gaz Sokom, a formé plusieurs détenus de la maison d'arrêt de Mongo, axés sur la couture et la fabrication du savon liquide et solide. Selon le directeur de la Fondation Madian, l'objectif est de donner aux personnes détenues des compétences concrètes pour faciliter leur réinsertion sociale après leur peine. Le responsable de la maison d'arrêt de Mongo et les responsables judiciaires ont invité les bénéficiaires à se servir de ces connaissances pour devenir des modèles dans leur communauté. Le délégué général du gouvernement d'Iguera, général Abdoulaye Ibrahim Ossiam, a salué cette initiative qui s'inscrit dans la vision des plus hautes autorités du pays. Après la remise des attestations aux détenus formés, plusieurs attestations de reconnaissance ont été également décernées au délégué général du gouvernement, général Abdoulaye Ibrahim Ossiam, et à quelques personnalités pour leur accompagnement constant. De Mongo, Mahamat Omar Moussal pour la radio Tchad.
1: Ici en N'Djamena, le camp de jeunes organisé par l'église baptiste Mid-Mission numéro 1 s'est achevé hier. Cette troisième édition est marquée par plusieurs activités, Nicolas Mérosine.
2: Cette rencontre qui a vu la participation des jeunes venus des différentes chapelles des églises baptistes Mid-Mission de N'Djamena a été un véritable moment de communion fraternelle, spirituelle et de consécration envers Dieu. Il a aussi été un moment d'intercession, de prière, de louange et d'enseignement de la parole de Dieu. De son thème principal « Va avec la force que tu as », plusieurs sous-thèmes ont été débattus au cours de ces assises, à savoir l'obéissance à Dieu et les exploits de la foi. Le secrétaire général de l'église baptiste Mid-Mission numéro 1 de N'Djamena, Madide Yafet, a invité les jeunes à servir Dieu avec foi et persévérance, malgré les défis et les obstacles, tout en saluant l'initiative qui vise à favoriser le brassage entre les jeunes et surtout contribuer à leur épanouissement spirituel, moral et social. La troisième édition du camp des jeunes de l'église baptiste Mid-Mission numéro 1 de N'Djamena a été sanctionnée par la remise des attestations aux participants. Rendez-vous est pris dans 2 ans pour la 4e édition.
1: Un mot de sport avant de terminer ce journal. Le foot, pas de vainqueur entre Aiglon FC et Sidana Bouna de l'Éthiopie. Les deux formations se sont quittées sur un score nul et vierge, 0-0. Une rencontre comptant pour le premier tour préliminaire de la Ligue des champions de la CAF. Le match s'est déroulé au stade olympique Maréchal Idriss Déby Itno de Mandiafa, c'était hier. Mesdames, Messieurs, vous écoutez Radio Tchad, il est 20h, passé de 43 minutes. Et c'est la fin de ce journal. Merci à toute l'équipe de la rédaction et à la technique. Merci à vous de nous avoir suivis. Je vous souhaite de passer une très belle soirée accompagnée du reste de nos programmes. Au revoir.
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Mesdames et messieurs, bienvenue à l'écoute de vos avis et conseils agrométéorologiques de la première décade de septembre, valable jusqu'au 15 septembre 2026. Prévision. À la première décade de septembre, les activités de l'anticyclone des Açores et celles de l'anticyclone de Sainte-Hélène demeureront intenses. Le front intertropical FIT poussiera autour du 17e degré de latitude nord, ce qui occasionnera des pluies faibles à modérées dans les localités situées au sud du FIT. À cet effet, il est conseillé aux agriculteurs et éleveurs ce qui suit. Profiter avec la première décade de septembre pour finir les derniers sarclages, faire le nettoyage et le repiquage de sorgho de décrue et préparer les parcelles pour les cultures maraîchères, pour pallier en partie aux problèmes et déficits pluviométriques en cours, diversifier les sources de revenus en s'adonnant aux activités génératrices de revenus, orienter les troupeaux vers les zones disposant de pâturages et des points d'eau. Dans la zone sahélienne, anticiper les mouvements de transhumance face aux déficits de pâturage, surveiller et protéger les cultures contre les ravageurs et d'autres ennemis des cultures, se baser sur les informations climatiques pour mieux planifier les activités agricoles et pastorales, enfin renforcer l'encadrement des producteurs sur la gestion de l'eau. Voilà, c'est tout pour ce bulletin agrométéo. Merci de l'avoir suivi. Au revoir et à la prochaine décade. Prise de son, Omel Medamdié. Réalisation Abdoulaye Toche. Présentation Benan Selaïo.

0: Madame, monsieur.
1: Bonjour et bienvenue à l'écoute de ce magazine. Aujourd'hui, nous allons parler d'un thème assez important et vital même pour l'homme qu'est la terre nourricière. En attendant que l'homme ne puisse inventer une production dans les airs, tous nos aliments proviennent actuellement de la terre. La citoyenneté alimentaire exige que l'homme produise dans des conditions qui n'abîment pas la terre. Il nous faut donc une terre de qualité pour une production de qualité, une alimentation de qualité. Que nous recevons aujourd'hui Dr Abakar Souleymane, le coordinateur national de la cellule permanente. Dr Abakar Souleymane, bonjour.
2: Bonjour.
1: Pourquoi dit-on que la terre est le premier facteur de production alimentaire? Comment produire dans des conditions idéales? Quels sont les bienfaits de la terre nourricière?
2: Elle est un terme qui désigne la terre fertile, capable de produire, de culture et de soutenir la vie. Elle est souvent associée à des sols riches en nutriments, en matière organique, en biodiversité, ce qui permet de cultiver des plantes et de nourrir les populations. Également avoir une dimension culturelle et symbolique représentant le lien entre l'homme et la nature, ainsi que l'importance de la terre pour la survie et le bien-être de communautés. Dans de nombreuses traditions, la terre nourricière est vue comme une source de vie et de subsistance essentielle à la culture et à l'identité des peuples.
1: Bref, c'est à toutes ces interrogations, surtout nous parler du rôle que joue la cellule permanente dans le cadre de la production agricole et de la sécurité alimentaire routière.
2: La cellule permanente est chargée de progrès des informations, des données informationnelles sur le secteur rural. C'est à cela que nous avertions depuis quelques années. Aujourd'hui, nous avons une base de données exotique. Nous avons un certain nombre d'informations et nous l'avons souvent dit quand il y a occasion de dire aux uns aux autres qu'au niveau de la cellule permanente, si ça farcha, il y a certaines informations sur le secteur rural, sur la circulation de l'information. Bienvenue à tous ceux qui voudraient venir voilà, s'informer, apprendre quelque chose sur la cellule permanente.
1: Bien, alors docteur, pourquoi dit-on que la terre est le premier facteur de production alimentaire?
2: Parce que c'est sur la terre que l'on peut produire ou cultiver ou transformer pour avoir à manger. C'est sur la terre que poussent les plantes, comme vous le savez, les plantes sauvages, où l'homme et les animaux mangent leurs feuilles et les fruits. Sur cela, je vous dirai quelques éléments. Il y a d'abord les ressources naturelles. Donc la terre fournit les ressources nécessaires en eau et en matière. Il y a l'élément espace pour l'agriculture. Elle est essentielle pour la culture des plantes et l'élevage des animaux qui sont fondamentaux pour la production alimentaire. C'est le support pour les infrastructures. La terre sert de base pour la construction des infrastructures telles que les bâtiments, les routes et les usines. Il y a l'écosystème et la biodiversité comme vous le savez. Les sols sont sains et les écosystèmes contribuent à la fertilité et à la durabilité des systèmes de production. Et enfin, les ressources, comme vous le savez, renouvelables. La terre permet la régénération des ressources comme les forêts, les terres agricoles, essentielles pour un changement durable incluant les trois piliers, à savoir le social, l'environnement et l'économie. En résumé, la terre est fondamentale car elle constitue la base sur laquelle reposent toutes les activités socio-économiques et productives.
1: Bien, alors docteur, comment on peut produire dans des conditions qui n'abîment pas la terre?
2: Pour maintenir les conditions de production, il faut mettre l'accent sur un certain nombre de points. La préservation de la fertilité des sols, la restauration des sols dégradés et leur fertilité, la nutrition et la santé des sols, la rotation de cultures, c'est-à-dire alterner les types de cultures pour prévenir l'épuisement des sols et réduire les ennemis des cultures, l'agroforesterie, intégrer des arbres dans les systèmes agricoles pour améliorer la biodiversité, réduire l'érosion et améliorer la qualité du sol. Il y a la couverture végétale. Vous savez qu'il faut utiliser des couvertures pour protéger le sol, prévenir l'érosion et améliorer la santé du sol et la gestion intégrée du sol. Aujourd'hui, on parle beaucoup de la gestion du sol, pratiquer l'irrigation efficace et la collecte des eaux de pluie pour réduire les gaspillages d'eau et protéger les ressources en eau. Et enfin, le compostage, utiliser des matières organiques pour enrichir le sol et améliorer sa structure et sa fertilité.
1: Qu'est-ce que vous dites à certaines personnes qui ne font pas preuve d'une bonne préservation de la fertilité du sol?
2: À ces gens-là, j'ai dit, il faut faire attention. Il y a quand même des préalables pour une terre de qualité, pour une production de qualité, une alimentation de qualité. Je vous dirais qu'il y a l'utilisation de la matière organique pour la fertilisation du sol, l'utilisation des semences de qualité, semences améliorées, on en parle souvent à la radio. Il y a l'analyse régulière de sol pour évaluer la composition, les pH et la fertilité de sol en vue d'identifier les besoins en nutriments et enfin à l'application des engrais de manière ciblée et équilibrée en tenant compte des besoins spécifiques des cultures et des résultats des analyses de sol.
1: Oui, docteur, est-ce que vous pensez qu'au Tchad, les producteurs pratiquent assez ce qu'on appelle l'agroforesterie?
2: Il y a des éléments qui sont en train de se faire, comme vous le savez très bien, que sont les bienfaits bienfaits de la terre nourricière, je vous dirai que les bienfaits faisant l'agroforesterie, il y a la nourriture, il y a l'eau et les fruits. La terre nourricière offre de nombreux bienfaits, tant sur le plan environnemental que socio-économique. Voici quelques-uns des principaux bienfaits. La sécurité alimentaire, donc elle permet la production de nourriture essentielle pour nourrir les populations, assurer la sécurité alimentaire. Les terres nourricières favorisent donc la biodiversité en soutenant une variété de plantes et d'animaux, ce qui contribue à la résilience des écosystèmes. Il y a l'eau et le cycle hydrologique. Une terre nourricière bien gérée aide donc à maintenir la qualité de l'eau et à réguler le cycle de l'eau provenant de l'érosion et les inondations. Il y a aussi l'élément ressources naturelles. Cela fournit des ressources comme le bois, les plantes médicinales et d'autres matières premières essentielles à l'économie. Une agriculture durable sur les terres nourricières soutient donc l'économie locale en créant des emplois, en stabilisant l'exode rural, favorise le commerce. La terre nourricière est souvent liée à des pratiques culturelles, à l'identité de communauté, renforçant les liens entre l'homme et la nature. Et enfin, vous avez la santé et le bien-être. Un accès à des aliments sains et nutritifs issus des terres nourricières contribue au bien-être physique et mental des populations. Donc, ces bienfaits soulignent l'importance de protéger et de gérer durablement nos terres nourricières pour assurer un avenir sain et prospère.
1: Docteur Bakar Souleymane, c'est quoi ce concept d'agriculture familiale et quel est l'intérêt et l'importance que cela revêt pour le producteur?
2: Le concept est l'intérêt et l'importance de l'agriculture familiale dans sa lutte pour la sécurité alimentaire. Vous me demandez. Je vous dirais que l'agriculture familiale est une forme d'agriculture caractérisée par le lien entre la famille et l'exploitation agricole. Pour la FAO, elle englobe toutes les activités agricoles reposant sur la famille. Nous allons essayer de citer quelques éléments. Donc, la sécurité alimentaire. Donc, elle contribue significativement à la production alimentaire mondiale en fournissant une grande partie des aliments consommés localement. Il y a l'économie locale. Les exploitations familiales soutiennent donc les économies rurales en créant des emplois et en revitalisant les communautés locales. Vous avez la biodiversité. Les agriculteurs familiaux cultivent souvent une grande diversité de cultures et d'espèces, ce qui préserve la biodiversité et les variétés locales. Nous avons la conservation des ressources. En faisant l'agriculture familiale, tente à utiliser des pratiques durables qui préservent le sol, l'eau, les écosystèmes, favorisant une gestion donc responsable des ressources naturelles. Vous avez la culture et l'identité. Elle est souvent liée à des traditions culturelles et à des savoir-faire locaux, renforçant l'identité des communautés et leur bien avec la terre. Il y a la résilience dont on parle souvent. Les exploitations familiales sont souvent plus résilientes face aux crises économiques et climatiques, car elles diversifient leur production et adaptent leurs pratiques. Nous avons l'accès au marché. Les agriculteurs familiaux peuvent créer des circuits favorisant l'accès direct aux marchés locaux et donc réduisant les intermédiaires. Et vous avez enfin l'éducation et la transmission de savoir. L'agriculture familiale permet des transferts de connaissances ancestrales et de compétences de génération en génération, donc renforçant le savoir-faire local. Important. En résumé, l'agriculture familiale, nous pouvons dire qu'elle est essentielle, non seulement pour la sécurité alimentaire, mais aussi pour la durabilité économique, sociale et environnementale des communautés.
1: Oui, docteur, mais est-ce qu'aujourd'hui, vous constatez que les producteurs ruraux conçoivent ou bien maîtrisent bien ce concept d'agriculture familiale d'abord?
2: Oui, aujourd'hui, même si c'est à des petites échelles, vous allez souvent sur le terrain, vous voyez plus ou moins, les gens sont en train de pratiquer cette manière de faire. Donc on peut dire, sans nous tromper, que la synergie d'action pour l'équilibre du système alimentaire au Tchad est une réalité. Autrement dit, renforcer la synergie d'action de plaidoyer pour l'équilibre du système alimentaire au Tchad peut se faire sur plusieurs stratégies clés. Il y a la création de coalitions. Donc, c'est-à-dire quoi? C'est rassembler les actions variées, donc les ONG, les agriculteurs, le gouvernement, le secteur privé, pour former des coalitions qui partagent des objectifs communs en matière de système alimentaire durable. Vous avez la sensibilisation et l'éducation. Donc, on organise des campagnes de sensibilisation pour informer le public et les décideurs sur l'importance d'un système alimentaire équilibré et durable. Vous avez le renforcement des capacités, c'est ce que nous faisons assez souvent, pour former les acteurs locaux sur les techniques agricoles durables, la gestion des ressources naturelles et l'importance de la biodiversité. Nous faisons aussi le plaidoyer politique. D'ailleurs, ça c'est notre rôle, nous sommes là pour ça. Donc, travailler avec les décideurs pour intégrer les enjeux alimentaires et environnementaux dans les politiques publiques, notamment en matière de sécurité alimentaire, qui est aujourd'hui une réalité. Partager les bonnes pratiques, documents, nous faisons, comme vous le savez, la diffusion de documents, de succès locaux en matière de système alimentaire durable pour inspirer d'autres régions. Et à l'utilisation des médias, pour exploiter les médias traditionnels et numériques pour faire entendre la voix des agriculteurs, promouvoir des initiatives locales, donc les radios rurales. Le suivi et évaluation, il est là, c'est ce que nous faisons. Nous avons nos CDA, CLA, qui sont sur place, font des mécanismes pour suivre les avancées d'initiatives de plaidoyer et ajuster les stratégies en fonction fonction des résultats. Et nous avons en fait les partenaires internationaux avec qui nous collaborons sur cela. C'est une réalité, collaborer avec les organisations internationales pour bénéficier de leur expertise et leur soutien en matière de plaidoyer et de financement. En adoptant ces approches, il est donc, je l'ai dit bien, possible de renforcer la synergie d'action autour des systèmes alimentaires au Tchad et de promouvoir des pratiques durables qui bénéficient à l'ensemble de la population.
1: Et vous entretenez également des rapports avec certaines organisations paysannes aussi.
2: Vous me demandez quels sont les rapports de collaboration de la cellule permanente avec les autres organisations paysannes, projets qui interviennent dans la production agricole dans le secteur rural au Tchad. Voilà. Nous intervenons par ce système que nous appelons l'IEC, c'est-à-dire le plan d'information, l'éducation et la communication. Comme vous le savez, vous êtes un communicateur. Dans tout programme et projet de développement, la sensibilisation de l'opérateur dans le cadre de la mise en œuvre différentes activités participe donc dans une large mesure à l'appropriation des résultats par les bénéficiaires. En effet, comme vous le savez, l'information en tant qu'action d'informer, de s'informer, de donner la connaissance d'un fait ou de rechercher est un ensemble organisé de données qui constitue un message sur un phénomène ou un événement donné. Comme tel, donc, comme vous le savez mieux comment, l'information donc donne des renseignements qui améliorent notre connaissance sur quelqu'un ou sur un sujet quelconque, ce qui permet d'instaurer la compréhension mutuelle, de résoudre des problèmes, de prendre des décisions et de s'engager de façon conséquente dans les actions de façon à avoir des résultats. Nous avons le troisième élément qui est l'éducation. L'éducation, comme vous le savez, est l'action de développer un ensemble de connaissances et de valeurs morales, physiques, intellectuelles, considérées comme essentielles pour atteindre le niveau de culture souhaité dans le cadre d'un programme ou projet. En effet, c'est donc à travers l'éducation que se transmet des savoirs et savoir-faire et des savoir-être qui promeuvent le savoir-agir dont la finalité est un développement intégré, harmonieux des capacités intégrées et physiques et morales de l'individu. Donc l'amélioration de la vie d'une insertion sociale professionnelle, en fin de compte, un plan d'exercice de la solution active en termes de développement. Donc l'éducation est très très importante dans les rapports avec nous. Et nous avons notre dernier élément qui est la communication. Déjà, on dit dans une famille, dans un couple, il faut privilégier la communication. Donc, des passations des messages par processus qui permet aux acteurs concernés de comprendre et d'adopter les changements à venir, ainsi que d'être informés sur l'avancement des changements qu'apporte le programme ou le projet. En effet, la communication, comme vous le savez, est de mettre en commun des informations ou des mesures pour les transmettre et créer une relation entre individus et entre groupes essentielle pour les populations à la base. Le triptyque IEC, c'est-à-dire information, éducation, est parmi les conditions essentielles de réussite d'un programme ou projet dans la mesure où même c'est un outil qui renseigne les parties prenantes sur tous les aspects du partenariat en rapport avec le développement, c'est-à-dire de la genèse de l'idée à la conception de programmes projets, de la planification à l'exécution, de la corrélation des projets au transfert des intrants et de la responsabilisation des bénéficiaires à la diffusion des acquis de projets et à la productivité.
1: Mais nous tendons pratiquement donc vers la fin de notre entretien. Docteur Bakar Souleyman, quelles sont les difficultés que vous éprouvez dans la mise en œuvre des politiques agroalimentaires au Tchad? Vos perspectives et si vous avez un message de fin à l'endroit du docteur Oudou.
2: Je crois que je l'ai déjà dit sur vos antennes. On ne cessera jamais assez de le répéter. Défini comme organe devant jouer un rôle cardinal dans l'harmonisation, la complémentarité et la synergie des actifs de programmes et projets du secteur rural, nous éprouvons, comme vous le dites bien, des difficultés dans la mise en œuvre des politiques agricoles. Si ce n'est pas les moyens financiers, c'est les moyens roulants. Si ce n'est pas cela, c'est les engrais, les intrants, et serait et même, comme j'aime toujours à le dire, de personnel qualifié et compétent. C'est pour cela que je dis souvent le secteur rural est complet, nécessite de disposer de compétences avérées et des capacités nécessaires en matière de traitement et en matière d'analyse des données et surtout en matière de programmation et d'analyse des politiques sectorielles ainsi que le développement rural. Bon, heureusement que le point 9, ça vous le savez très bien, du contrat politique du maréchal du Tchad, le président de l'Afrique, est dédié donc à l'agriculture. Je dirais donc à l'agriculture avec un grand A, c'est-à-dire l'agriculture elle-même, l'eau, l'élevage, et bien et tout ce qui est l'environnement. Le président qui parle, nous industrialisons notre agriculture et notre élevage. Il ne sera plus question d'exporter notre bétail sur pied. Nous transformerons tous les sous-produits en place. On exploitera des chaussures, des ceintures et autres. Donc, voyez-vous, c'est très important. Donc, c'est un truc qui est aujourd'hui est dans les 12 chantiers et les 100 actions. Monsieur le président de la République, le maréchal du Tchad, il a même dit lors du déni, je crois que vous étiez dans la salle, je rêve d'un pays prospère et moderne où tout le monde a sa place et jouit des mêmes privilèges. Ça veut dire quoi? C'est large chez nous de bons philosophes sur ce qu'il a dit. Mais la première paire de choses, c'est les conditions alimentaires, la lutte contre la sous-alimentation. Donc moi je pense et je crois qu'il y a la volonté, le premier des Tchadiens est là-dedans, nous pensons que nous sommes sur le bon chemin.
1: Avant de finir, est-ce que vous avez un mot sur les perspectives?
2: Je dirais donc aux producteurs, aux consommateurs et aux organisations paysannes, ce qui suit. La sécurité alimentaire au Tchad est un défi que nous devons lever collectivement. Oui. Ensemble, nous avons le pouvoir d'influencer sur notre avenir alimentaire et de bâtir des systèmes durables qui profitent à tous. Aux producteurs, votre rôle est crucial en adoptant des pratiques agricoles durables, en diversifiant vos cultures et en améliorant la gestion de vos ressources. Vous pouvez non seulement augmenter vos rendements, mais aussi préserver la terre pour les générations futures. N'hésitez pas à partager vos expériences pour renforcer la résilience de vos communautés. Aux consommateurs, oui. Je leur dis, leur choix a un impact direct. En privilégiant les produits locaux et durables, vous soutenez l'économie locale et vous encouragez les pratiques agricoles responsables. Demandez les aliments de qualité et engagez-vous auprès des producteurs pour construire une relation de confiance. Et ça, c'est important. Et le dernier élément, vous me demandez sur les organisations paysannes. Vous, paysans, votre choix, votre voix est essentielle dans les plaidoyers pour des politiques qui soutiennent l'agriculture durable et la sécurité alimentaire. Continuez à renforcer vos capacités à mobiliser vos membres pour défendre leurs droits et promouvoir des solutions adaptées aux réalités locales. Ils sont nos efforts. L'atteinte donc des objectifs de sécurité alimentaire nécessite la collaboration de tous. Ensemble, nous pouvons construire un système alimentaire qui soit équitable, durable et résilient. Travaillons main dans la main pour garantir un avenir où chacun a accès à une nourriture saine et suffisante. C'est pour moi l'occasion de remercier tous mes collègues secrétaires généraux des départements sectoriels et leur personnel. Chaque fois que nous envoyons de fiches de collecte et d'informations sur un secteur donné, les secrétaires généraux ou bien les responsables des divisions d'études et de production voudraient leur dire merci, encore merci. C'est grâce à ces hommes que nous allons récolter, chercher les informations pour les diviser sur les antennes de la radio. Chers collègues, merci beaucoup pour votre disponibilité. Ensemble, faisons de la sécurité alimentaire une réalité pour tous, comme le veut le président de la République, le maréchal du Tchad. Je vous remercie.
1: C'est ce qui est donc bien dit. Merci docteur. Mes auditeurs, de Radio Tchad, nous arrivons donc à la fin de notre entretien de ce matin. J'appelle que nous venons donc recevoir docteur Abakar Souleymane, le coordinateur national de la cellule permanente. Avec lui, il a été question donc du sujet sur les bienfaits de la terre nourricière.
0: Était à la réalisation Abdoulaye Toche, le micro pour la présence. Était à la réalisation Abdoulaye Toche, le micro pour la présentation. Je suis Benan Selayo. Merci de votre attention et bonne suite de programme sur Radio Tchad.

0: Mesdames, Messieurs, fidèles auditeurs de la Radio Tchad, bienvenue dans cette émission spéciale sur l'accueil des patients dans les structures sanitaires. À la présentation de ce numéro, Omar Mohamed Ali. L'accueil des patients en milieu hospitalier est une composante essentielle des soins de santé, car c'est la première impression que les patients ont de l'établissement. Aujourd'hui, de plus en plus des usagers se plaignent d'avoir été mal accueillis dans nos structures sanitaires. Nous vous proposons de suivre les avis partagés des usagers dans nos différentes structures sanitaires.
1: Les traitements, c'est bien fait. Beaucoup de plaies. Là. Le docteur a vu la île, Michael.
2: Vous vous aspergez depuis combien de temps?
1: Ça fait 2 mois et 10 jours aujourd'hui.
2: Qu'est-ce qui ne va pas? Vous voulez que ça change quoi dans cet hôpital?
1: Les traitements, là, ils ont tout fait. Hein. Mais comme c'est la plaie, là, ça guérit pas vite la nuit. Là, ça fait mal de faire. Là, je dors aussi.
3: Les malades sont bien accueillis. On fait aussi bien des soins. Là, je vois. Nous sommes arrivés. Ils nous ont accueillis par les urgents. Commencez par prendre maintenant le soin sur le patient. Donc, je trouve que c'est une bonne chose.
2: Qu'est-ce que vous voulez que ça change, ce qui ne va pas?
3: Oui, je veux qu'on nous donne un soin bien adapté pour que la patiente soit guérie. C'est ça notre sujet.
4: L'accueil, la prise en charge, bon, les gens se grouillent quand même pour nous recevoir.
2: Dès votre premier arrivée, comment on vous a accueilli?
4: Bon, dès que je suis arrivé, ils m'ont pris en charge, ils m'ont prescrit des ordonnances et puis on est allé chercher ce qu'ils sont en train de faire.
5: La prise en charge est passable. Pourquoi passable? Parce que les efforts sont en train d'être faits, mais sauf qu'il reste encore beaucoup à faire. Jusqu'à l'heure où nous parlons, il y a les patients qui se trouvent au couloir. D'autres, même pour trouver le lit ou bien les bouteilles de gaz pour renforcer la respiration, je constate que c'est difficile. En résumé, l'hôpital est manqué de matériel, quelques outils nécessaires pour le service. Donc il va falloir que cela puisse être amélioré au fur et à mesure pour sauver vraiment la vie de nos concitoyens.
6: Pour moi, je n'ai pas autre argument à dire. Ça fait un bon moment que je viens ici dans cet hôpital. Avant mon opération jusqu'à aujourd'hui, j'ai toujours rencontré des bonnes personnes, des bons médecins qui m'ont bien accueilli, même pendant mon opération. Ils étaient là auprès de moi, toujours à mon service. Donc, peut-être pour les autres, mais pour moi, je ne suis pas manquée de quelque chose de la part des médecins que je les ai rencontrés, surtout du gynéco Ngarmatna. Lui, il était là toujours pour nous donner la guérison et j'ai dit vraiment merci à tous les médecins et les docteurs de cet hôpital.
7: Ah, aucun commentaire,
2: pardon?
7: Aucun commentaire.
2: Faites du commentaire quand même.
7: Ah, moi j'allais de mon enfant.
0: Comment vous trouvez l'accueil dans cet hôpital?
8: Moi, je faisais mes visites ici prénatales. C'est pas un peu mauvais. Je viens, peut-être je quitte à la maison à 5h du matin. Je reste jusqu'à 9h d'abord. On m'appelle pour faire visite prénatale. Et puis, de là, je reste jusqu'à 11h, 12h comme ça. C'est maintenant qu'il commence avec la visite. Des fois, tu quittes chez toi à 5h, tu rentres à 16h, à 15h. Tu as des enfants à la maison. On demande à nourrir notre organisme un peu aussi. On reste là, affamé. Si tu n'as pas quelque chose en main, tu ne peux rien trouver aussi. Donc, il faut qu'il change un peu. Surtout les sages-femmes.
9: Bon, l'accueil dans cet hôpital, avant, dans les temps passés, c'était bien. Tout se passait tôt le matin. Pour le moment, là, non, non, non. Nous sommes arrivés depuis le matin pour la vaccination des enfants, mais jusqu'à présent, nous sommes encore là. La pesée même n'est pas encore passée. Ils vont d'abord peser avant d'aller à la vaccination. Et avec cette chaleur, les enfants ne vont pas nous laisser avec les pleurs. Mais ça va quand même. Ils travaillent très bien dans cet hôpital. C'est ça qui nous plaît. Malgré leur retard, ils sont bien dans le travail.
10: Ce que je vois, l'accueil est déjà là. Quand vous voyez le nombre des personnels, ne peut pas répondre aussi au nombre des patients. Ça fait longtemps que nous sommes là, voilà, que nous entendons debout. Il n'y a pas de chaise devant le bureau. Les bureaux sont aussi coincés, le couloir est garé. Tout est rempli là-bas. Donc, si on peut dire, peut-être c'est cette situation seulement qu'on va changer.
2: Alors, comment vous voulez que ça change?
10: Bon, il faut peut-être une salle d'attente avec des accessoires, tout près de chez le médecin, par exemple, voir un nombre minimum que le médecin doit consulter par jour. Ça va permettre au médecin de prendre tout son temps avec un patient. Parce qu'à force déjà que le nombre est grand, le médecin va aller vite, vite, vite, vite, et il ne va pas prendre son temps avec le patient. Donc si on limite le nombre et on trouve aussi une salle d'attente où les patients doivent rester pour attendre, c'est mieux, mais pas rester debout comme nous sommes là.
11: L'accueil n'est pas vraiment trop satisfaisant quand même. Déjà que nous sommes là depuis 6 heures, on est debout. Là-bas, en bas, là, ça peut, on peut attendre, mais c'est pas là-bas notre place. On est venu pour se faire consulter ou autre. Mais devant les salles de consultation, il n'y a pas assez de sièges. On est là debout, donc on attend comme ça. L'accueil n'est pas vraiment satisfaisant, à mon avis.
2: Alors, vous voulez que ça change comment?
11: Ok, à mon avis, c'est qu'il y ait au moins des accessoires. Au moins des accessoires pour nous permettre de nous asseoir. Parce qu'on est à l'hôpital, parce qu'on est malade. Tu es malade et tu restes debout là, franchement. Tu peux tomber en syncope facilement. Donc, mieux de s'asseoir.
2: Bonjour, madame.
12: Bonjour.
2: Alors, dites-nous, comment vous trouvez l'accueil dans cet hôpital?
12: Je trouve l'accueil est bon. Les infirmiers sont accueillants, ils sont dirigeants. Ils expliquent comment ça se passe à l'hôpital. C'est pas compliqué. On est à l'aise, on n'a pas de difficultés. Quand tu viens d'arriver et que tu intègres le lieu, on te donne les formalités que tu peux remplir. Qu'est-ce que tu veux dans ton domaine? Que ce soit dans les domaines de vaccinations, visites prénatales, et que ce soit dans les domaines de chirurgie et autres, on t'explique normalement. Donc on est à l'aise, on est bien accueillis, on a nos suivis qui sont clairs.
13: L'accueil est comme dans toutes d'autres institutions. Avant, les gens venaient beaucoup au temps de ça là. Ils accueillent les gens bien. Quand l'accueil est bien, le malade est déjà guéri moralement. Mais maintenant, ce n'est plus comme avec le cerf avant. C'est de n'importe quoi. Ils accueillent les gens, mais certaines personnes, peut-être ils n'ont pas fait la psychologie à l'école. Si c'est des gens bien formés, ils n'ont pas à faire ça. Parce que quand le malade attend longtemps, il sera frustré. Tout ce que tu fais là, c'est rejeté. Il ne va pas, il sera pas guéri malgré tout ce que tu vas faire. Mais quand tu accueilles un malade comme il se doit, psychologiquement, le malade trouve déjà la guérison avant de trouver les médicaments. Donc l'accueil, je peux dire que c'est mollo mollo.
14: Moi, c'est Adam Lansona. Je suis un patient. C'est ma deuxième fois ici que je me fais consulter. Je pense que l'accueil de patients ici, je dirais, comme ça va mieux dans son ensemble. C'est ma deuxième fois de venir. Jusqu'à là, je n'ai pas constaté quelque chose de très négatif. Mais malgré, je peux appeler les infirmiers et les infirmières, surtout un très bon accueil, parce que le patient, quand il vient à l'hôpital, c'est-à-dire qu'il est malade, psychologiquement il est déjà abattu, donc il faut éviter certains propos, question de lui remonter le moral afin qu'il puisse guérir dans un bref délai.
15: Bon, pour le moment, je me sens bien à l'aise. Je suis arrivé, ça fait plus de quelques jours que je suis là. On m'a reçu, je suis envoyé au laboratoire, j'ai fait des reçus, venu chez le médecin. Je viens de remettre et je les attends pour le résultat. Sinon, bon, dans l'ensemble, ça va, tout va bien pour le moment.
2: Alors, donnez-nous votre avis concernant l'accueil dans cet hôpital.
16: Je dirais que l'accueil est bon, et seulement que les gens qui travaillent ici, là, c'est comme si ils s'amusent un peu. Par exemple, moi qui suis là, j'ai déjà perdu même deux carnets déjà. Je sais pas, les gens, ils ont tout le temps là pour le téléphone au lieu de s'occuper des patients. Sinon, c'est une bonne structure. Dans toute chose, il y a toujours des bonnes et des mauvaises. Quoique, il y a des gens qu'il faut recycler un peu.
17: Moi, c'est ma première fois de venir. J'ai accompagné ma tante pour le rendez-vous et était admise depuis ici. Aussi, je viens d'arriver d'Abéché. En ce qui concerne l'accueil, on dit que l'accueil peut guérir aussi à 25%. Donc, en ce qui concerne l'accueil est bon. Seulement que le nombre de patients qui est pléthorique. Donc, nous, le carnet aussi est déjà déposé. Ils ont déjà pris les paramètres. On attend l'appel dedans pour revoir la patiente. Donc, en ce qui concerne l'accueil là est un peu bon.
18: Bon, en fait, l'accueil, au début, c'était un peu bien. Mais là, ça prend trop de l'ampère. On est venu depuis 8 heures. Mais apparemment, c'est comme si c'est un peu lent au niveau des consultations. Donc, si c'est un peu rapide, c'est mieux. Parce qu'on ne sait pas la préoccupation des autres. Quand il y a certains cas de maladie, peut-être, il faut être un peu rapide. On ne sait jamais. Mais ça prend un peu de lampeur et c'est très long.
12: L'accueil, je trouve que c'est acceptable. Arriver à la caisse, tu payes la consultation, on t'oriente. Et si c'est un début, on garde le carnet là-bas et on envoie à la consultation où tu désires le faire. Et arriver ici, on t'oriente chez le médecin. L'accueil est acceptable.
9: Et si vous suivez un bon hôpital, quand tu arrives, on t'accueille. Tu prends tes carnets, les carnets, et puis après on t'oriente là où tu veux aller pour te faire consulter. On te consulte, on te demande de faire les examens, et après, une fois de faire les examens, tu repars vers le médecin et puis il te donne des ordonnances, tu payes, tu viens à la pharmacie, tu payes les médicaments et puis après, ils te rendent. Et puis après une semaine, tu reviens, c'est tout. Sinon, c'était bien.
19: Bien, l'accueil est bon, on nous accueille très bien. Et si tu es un peu perdu, même on vous oriente. Quand tu viens auprès d'un médecin, c'est pas comme les autres hôpitaux ici, c'est bien. Je suis un peu satisfait. Donc on vous accueille, on vous oriente, on vous explique toute la procédure. Donc c'est bon.
20: On dit Dieu merci parce que là, on nous accueille normalement. Mais sauf qu'il y a beaucoup, il y a assez de gens et ça demande au moins d'augmenter les salles et aussi les infirmiers ou soit les médecins. Quand on vient, on perd assez du temps d'abord et puis on nous reçoit et c'est par manque des salles aussi, par manque des médecins, des infirmiers. Donc vraiment, c'est un hôpital qui nous sert et c'est un hôpital qui nous vraiment aide beaucoup. Mais sauf qu'il faut augmenter les salles et aussi les médecins, c'est bon.
21: À l'entrée, bon, il n'y a pas de complications. Ils ont laissé juste entrer, il n'y a pas de vérification. Il n'y a pas de complications.
1: Moi, c'est Christian. Je suis venu me faire consulter pour l'accueil. Ça va en tout cas pour moi. Le corps soignant et accueillant sont prêts à nous orienter. Parce que quand j'étais arrivé, je ne savais pas pratiquement là où il faut se rendre pour avoir le carnet, etc. Mais très rapidement, j'ai trouvé une sage-femme là qui m'a orienté. Et très rapidement, j'ai pu me faire servir. Donc, je crois que ça va. Sauf que les patients sont nombreux. Il faut de la patience et voilà, on est là, on attend.
0: Dans ce numéro, nous vous proposons de suivre l'entretien que nous avons eu avec Madjadoumgué Ngarbatna, gynécologue obstétricien, coordonnateur médical de l'hôpital Notre-Dame des Apôtres.
21: Vous touchez du doit à un sérieux problème qui se passe dans toutes nos structures sanitaires, pas seulement à l'hôpital de Notre-Dame des Apôtres. C'est une situation assez délicate parce qu'on dit que tout le monde aime être bien accueilli. Pas seulement dans le domaine de la santé, partout où nous partons, nous aimerons être bien accueillis. Et si on aime être bien accueilli, on doit aussi accueillir bien les gens. Et en matière de santé, on dit l'accueil, c'est le premier soin. Il faut améliorer le premier contact avec le patient parce qu'il est venu pour demander un SOS. Donc, premier traitement, c'est l'accueil. Et ça se passe à tous les niveaux. Depuis les entrées là-bas, là où il y a les militaires, il y a des agents de sécurité, depuis là-bas, en passant par les caisses, en passant par les différentes sortes de consultations, les hospitalisations, même voir l'administration, nous accueillons tous. Donc, l'accueil doit être bien entretenu pour éviter d'heurter la sensibilité de nos clients au risque d'entraver la suite des prises en charge. Première des choses, il faut mettre les gens en confiance.
0: D'accord. Est-ce que dans cet hôpital, il y a des protocoles d'accueil qui sont mis en place pour bien accueillir les patients?
21: Oui, il y a des protocoles d'accueil qui diffèrent d'un service à l'autre, tel que je viens de dire. L'accueil au niveau des entrées n'est pas comme l'accueil à la caisse ou à l'administration ou dans les services de soins. Donc, il y a des protocoles qu'on met en œuvre pour améliorer la qualité de notre accueil au quotidien.
0: D'accord. Votre personnel vraiment formé pour bien accueillir ces patients?
21: Dès l'approche déjà de la structure, on doit accueillir. On a tout un plan de formation continue dans différents domaines. Et le problème de l'accueil figure en bonne place parmi ces sujets de recyclage. À chaque fois, on organise des formations continues sur l'accueil par rapport au service. Donc on revient dessus de temps en temps pour améliorer comment accueillir dans les différents niveaux. Et en plus de cela, dans chaque domaine, on s'organise localement pour améliorer la qualité de l'accueil. Et à chaque fois qu'il y a prise de bec par rapport à nos clients, cela constitue un élément supplémentaire pour améliorer la qualité de notre formation. Donc à chaque fois, on revient dessus. Il ne faut pas voir que voilà, il y a une majorité qui accepte ou ceci, cela. Même s'il y a 10 personnes et qu'une seule personne est mal accueillie et qui commence à vilipender, saisissez ce qu'il dit et c'est de, par rapport à ce qu'il dit là que vous améliorez la suite de prise en charge.
0: Aujourd'hui, que ce soit l'accueil ou la prise en charge des patients dans les structures sanitaires, la responsabilité est partagée. Dans certains hôpitaux, quand on s'adresse aussi aux responsables, ils se plaignent que les usagers eux-mêmes ne l'aident pas vraiment pour bien les accueillir. Dans certaines structures où les visites sont vraiment précises, les gens viennent, ils se bousculent, ils veulent absolument entrer visiter les autres. Or que dans les hôpitaux, il y a des heures de visite qui sont vraiment pointues. Quels sont les principaux défis auxquels vous êtes confrontés dans cet établissement en termes d'accueil?
21: Il y a un problème de civisme. Les gens veulent entraver les principes. Par exemple, lors des visites, on veut absolument visiter. Dans la salle des opérés, on n'entre pas n'importe comment. Dans la salle des nouveau-nés, on n'entre pas. Et ces gens ne sont pas informés. On a des difficultés à les amener à comprendre. Vous allez vous rendre compte que depuis les entrées là-bas, il y en a qui sont en couteau tiré avec les gardes nomades là-bas. Ils ne veulent pas respecter nos principes pour nous permettre de mieux travailler. De l'incivisme pur et dur. Quelquefois, même pendant la consultation, vous allez vous rendre compte que des femmes qui sont devant nous, là, elles ont leur numéro. Mais chacune pense qu'elle est prioritaire que l'autre par rapport à son statut. Alors qu'ici, il n'y a pas de statut. On est tous des malades. Même nous qui sommes là demain, on peut être accueillis de la même manière. Donc, on doit respecter les uns et des autres. Quand c'est une urgence, comme on a écrit à la porte là-bas, vous voyez, l'urgence est prioritaire. Donc même si c'est une urgence qui vient, qu'on priorise, ça crée déjà des remous. Et vous voyez que chaque fois, le matin, on sensibilise les gens avant de commencer les activités. C'est dans ce sens-là qu'on essaie d'améliorer les choses de plus en plus, que les gens soient bien éduqués pour permettre de minimiser au maximum ce genre d'incivisme.
0: Avez-vous déjà envisagé de perspectives d'amélioration en termes d'accueil?
21: On est tout le temps dessus. À chaque fois qu'il y a des failles, ça permet à ce qu'on essaie de développer des stratégies. Par exemple, ces sensibilisations dont je vous parle là, c'est pas généralisée. Chaque service a sa sensibilisation par rapport à la problématique d'accueil qu'on trouve localement. On améliore au fur et à mesure.
0: D'accord, docteur Ngarbatina, avant de finir, avez-vous un mot de fin à l'endroit des usagers et surtout à l'endroit des personnes médicales pour une bonne amélioration de l'accueil?
21: C'est beaucoup de patience. Comme nous, on appelle nos clients des patients, il faut patienter. Et quand on vient à l'hôpital, le respect de l'autre, de la même manière où on vous respecte, vous nous devez des respects. Même entre les malades, on doit se respecter. Et on doit respecter les principes édictés par la structure pour que tout le monde soit servi de la manière la plus humaine possible. Et par rapport à nous, personnel de santé, alors, chaque jour que nous passons là, améliorer notre manière d'accueil. Tout ce qu'on a eu comme obstacle, comme des mauvais gestes, comme des insuffisances par rapport à l'accueil, doivent permettre à ce que nous nous cultivons pour que chaque jour que Dieu fait, notre manière d'accueillir, notre manière humaine d'accueillir soit au niveau où les patients ne puissent pas se heurter.
0: D'accord. Docteur Madjadoumgui Ngarbatina, gynécologue obstétricien, coordonnateur médical de l'hôpital Notre-Dame des Apôtres, merci d'avoir répondu à nos questions.
21: C'est à moi de vous remercier parce que jamais personne n'est venu me poser une telle question et c'était vraiment une grande problématique chez nous ici, donc je vous remercie très franchement. Et je souhaiterais que vous partez aussi dans d'autres structures parce que c'est le même problème.
0: L'accueil des patients dans les hôpitaux est un aspect crucial, mais les enjeux sont divers et variés. Hangi Ngaroum, surveillant général du service des urgences du centre hospitalier universitaire de la référence nationale.
3: Le protocole d'accueil est tout comme tout autre accueil, mais on accueille normalement les patients chez nous. Et notre problème, c'est un problème aussi d'organisation. Et le deuxième, c'est un problème de ressources humaines. Le troisième, c'est le comportement de nos usagers. Partout en ville, nous écoutons que les services d'urgence accueillent mal, qu'à l'hôpital, on vient, on nous accueille mal. Moi, je dis non. Pourquoi je dis non? C'est parce que quand les gens viennent à l'hôpital, ils viennent qu'en masse. Or, à l'hôpital, quand il faut amener un malade, il faudrait que ce soit deux personnes qui accompagnent un malade. Même si les autres peuvent rester hors de l'hôpital, ça serait un peu mieux que de venir à la fois au service d'urgence. L'accueil commence d'abord à l'entrée. Et si la personne est mal accueillie déjà à l'entrée, parce qu'à l'entrée, pour un malade, une dizaine de personnes qui veulent entrer, que s'il y a eu un échange avec les visites, à l'intérieur maintenant, les corps soignants prennent aussi le coup. Pourquoi ils prennent le coup? Quand la personne est déjà énervé, il vient avec toutes ses colères là pour déverser aussi à l'intérieur. Or, quand un patient arrive, c'est à nous maintenant de déterminer qu'est-ce qui est urgent, qu'est-ce qui n'est pas urgent. Parce qu'il y a un plan d'accueil qui est là. Sur le plan d'accueil, il y a un système de triage qui est là. Que nous, on le nomme toujours le vert, jaune, rouge et aussi noir aussi qui est là. Une personne qui arrive avec un petit mot de... On dit il y a une urgence ressentie, il y a une vraie urgence aussi. Mais n'exclut pas les urgences ressenties. Il se peut que la personne vient avec un mot de tête. Or, quand vous prenez sa tension, vous allez trouver que la tension est très élevée. Ou bien, soit vous voyez quelqu'un qui marche, il vient en marchant, mais en lui faisant certains examens, on va trouver qu'il y a des choses. Le problème d'accueil... Il faut que la population sache qu'à l'hôpital, les gens accueillent bien ici et ils s'organisent normalement pour que le malade vienne envers nous. Là, il n'y aura pas de problème. Mais quand il y a une masse de gens qui viennent vraiment, pour faire le triage, ça pose problème. Pour examiner un patient, ça pose problème.
0: D'accord. Parmi toutes les difficultés que vous avez énumérées, on sent que les usagers ne vous donnent pas vraiment la latitude de bien les accueillir. On dit qu'un patient bien accueilli dans une structure à moitié guéri. Alors, est-ce que votre personnel est vraiment habilité, surtout à accueillir ou bien à savoir comment accueillir quelqu'un qui était énervé à l'entrée? Parce que le plus souvent, ceux qui viennent faire des tracasseries au niveau des portes, c'est surtout les gardes malades, les accompagnateurs ou autres. Alors le patient lui-même, comment vous le gérez?
3: Nous, quand le patient arrive avec toutes ces tracasseries, nous, ce qui nous regarde, c'est le patient. Hein. On est obligé seulement de chercher le patient, accueillir le patient, le mettre sous le lit et puis savoir quel est son problème. Et toujours, la force de sécurité vient au secours pour mettre un peu les gens de l'autre côté et qu'on nous laisse faire notre travail.
0: D'accord. Il y a surtout de l'incivisme de la part de la population. Alors, vous les conseillez comment?
3: L'incivisme de la population, tout à l'heure, j'avais dit qu'il faudrait que la population nous comprenne. Quand ils viennent à l'hôpital, il faudrait qu'ils viennent accompagner un malade. Deux, ce serait un peu mieux. Et là, à l'entrée, il y aura plus de problèmes. Même si le malade marche, tout à l'heure, je disais qu'il y a des urgences ressenties qui posent problème. Et le vrai urgence aussi pose aussi de problèmes. Vous voyez tout autour de nous, ici aux urgences, à l'intérieur, on voit c'est de grandes nattes qui sont étalées. Et ça, c'est une source de contamination aussi. Il se peut qu'ils sont gardes malades et demain, c'est eux qui reviennent encore avec d'autres complications. Donc, il faudrait que la population nous écoute un peu et qu'ils restent à la maison. Aux urgences, il n'y a pas de heures de visite. Mais qu'il y a quand même des exceptions. Parce que quand il y a un parent malade, il faudrait que quelqu'un passe quand même pour lancer un coup d'œil, voir son état avant de partir, parce que ça, on ne les empêche pas. Il y a toujours des exceptions. Il faudrait que la population comprenne ça et qu'on nous aide dans le travail.
0: L'accueil des patients dans les structures sanitaires doit être conçu de manière à répondre aux besoins et aux attentes des patients, en mettant l'accent sur la compassion, la communication efficace et le professionnalisme. Cette émission est réalisée par Abdoulaye Toche, prise de son Aboubakar Mohamed Omar et présentée par Omar Mohamed Ali. Merci à toute l'équipe technique, merci aux auditeurs de nous avoir suivis. Restez à l'écoute de la RNT. Au revoir.

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2: Mesdames, Messieurs, bienvenue à toutes et à tous dans votre émission Un nom, un parcours. Aujourd'hui, nous sommes en live et c'est un plaisir pour nous de recevoir Monsieur Dudé Danive Mamadou. Vous êtes le délégué de l'environnement. Laï, vous êtes un ancien cadre, vous êtes toujours en fonction. Nous allons donc découvrir votre parcours aujourd'hui. D'abord, dites-nous où et quand est né Dudé.
3: Merci d'avoir accordé la parole. Merci aussi pour votre émission de choisir ma modeste personne. Moi, je suis né le 9 octobre 1965 à Haras-Jumbo, c'est à l'extrême nord du Bata.
2: Le fruit de quelle union?
3: Mon père étant un chef de paix à l'époque, mon père, il est Kim, du Maïkibi. Et ma

0: Mère est arabe du Bata. Mon père est parti en service là-bas. Il s'est marié à trois épouses. La majorité de tous mes oncles sont là-bas. Les Arabes, les Gorans, tous sont mes oncles maternels. D'un fruit, comme vous l'avez dit, d'un vrai Tchad.
1: C'est vrai.
0: Maintenant, quand les gens parlent de Nord-Sud, tout ça, c'est comme si nous autres, là, on n'a pas de place dans ce pays. Parce que mes oncles maternels sont du Nord et mes oncles paternels sont du Sud.
1: C'est à Harajumbo que vous avez fait vos premiers pas à l'école?
0: Non, malheureusement non. Comme mon père était chef de PA à Harajumbo, de Harajumbo, ils l'ont amené comme sous-préfet à Golbeda. Là aussi, j'étais encore petit. Et quand il est réaffecté à Bangor, que je suis allé à Sepin à Bangor, volontairement d'ailleurs, parce que mon ami avec lequel nous jouons à la maison a été inscrit à l'école, partir, revenir, tout ça. Et puis un jour, je me suis levé, je suis allé avec lui à l'école.
1: Sans informer les parents.
0: Ouais, et j'étais assis à un petit mur là devant la classe. Le directeur était de passage et il m'a trouvé. Il dit, qu'est-ce que tu fais? J'ai dit, je suis venu à l'école. C'est comme ça qu'ils m'ont amené en classe et puis ils m'ont donné un crayon, l'autre une ardoise. Et puis à l'époque, on appelait ça crayon d'ardoise. C'est comme une craie, mais c'est très mince. Et c'est de couleur grise. C'est comme ça que je suis reparti à la maison. Et le lendemain, père aussi a dit, bah, moi j'attendais que tu aies 6 ans, mais comme tu es pressé, tu vois, c'est comme ça qu'on m'a inscrit à l'école.
1: Vous vous rappelez, en dehors de cette année-là, des autres amis d'enfance à Bangor?
0: Oui, les amis d'enfance à Bangor, j'ai gardé de bonnes relations avec eux. Je me rappelle de beaucoup d'entre eux. Ils sont aussi beaucoup morts et il y a quelques survivants. Et à Bangor, j'ai des amis d'enfance, mais comme c'était encore CP, tout ça, et les autres amis d'enfance, je les ai gagnés ailleurs. C'est ceux-là avec lesquels j'ai gardé des relations jusqu'à aujourd'hui, y compris l'actuel délégué de l'éducation de la Tangilé. Et là, ça, c'est un ami d'enfance, à Massakouri. Son père était médecin quand mon père était sous-préfet.
1: Donc vous êtes retrouvé aujourd'hui délégué de l'autre
0: Oui.
1: côté, vous aussi délégué, ça vous rappelle bien votre jeune âge.
0: Beaucoup trop même. Et nous avons un autre ami en commun qui est un général. Lui, il est docteur en criminologie. C'est pas un général, c'est un général. Voilà. Et
1: Un
0: là, c'est un
1: général
0: ami
1: là,
0: d'enfance. Voilà, c'est un ami d'enfance. C'est l'année dernière, là, je suis allé. C'est cette année même qu'il était malade. Mon père général, on est parti, je lui ai serré la main. Et la nuit, et puis le lendemain, il est décédé. La paix à son âme.
1: alors vous avez continué jusqu'à quel niveau à Bangor?
0: Bon, à Bangor, quand j'étais au sein, je crois au sein, mon père est affecté à Massakouri. Nous sommes partis à Massakouri. C'est juste que nous venons de 79. Nous sommes revenus en N'Djamena. Et comme il y avait la guerre, on nous a amenés tous au village. Et Kim n'avait que l'école primaire. Donc nos parents ont dit, les histoires de Tchad, là, on ne sait pas, ça va finir quand. Et il faut que les fonctionnaires qui sont revenus au village là, nous prennent en compte, nous qui sommes au collège. Et c'est comme ça qu'ils nous ont construit le CG de Kim, qui est devenu le lycée aujourd'hui. D'où moi aussi, ma participation était de 70 briques. Chaque élève devrait avoir 70 briques. Et nos oncles paternels, qui nous ont pris, nous ont enseigné.
1: Vous étiez le tout premier élève à fréquenter le collège de Kim.
0: De Kim, ouais, justement. Mais j'étais entré en 6e à Bangor.
1: Vous avez continué jusqu'à quel niveau?
0: Moi, j'ai pas fait beaucoup d'études. Hein. Moi, je me suis formé dans le service, c'est tout. Sinon, je n'ai pas fait beaucoup d'études.
1: Oui, mais à l'époque, par exemple, troisième, on passe le concours professionnel.
0: Malheureusement, moi, je n'ai pas passé le concours. Moi, je suis un combattant des FAN. Et c'est au sein des FAN que j'ai été désigné par mes chefs de l'époque pour m'affecter à la gendarmerie. C'était la police militaire à l'époque. Donc, comme la police militaire, c'était la gendarmerie, j'ai trouvé des archives de PV, de ce que les anciens écrivaient, tout ça, et je m'intéressais beaucoup. C'est comme ça qu'il y a un papa, Hassan Aguide, il était commandant de brigade, il est retraité, je l'ai retrouvé tailleur au marché des parfums. Lui, il a observé, il dit, mais écoute, toi, j'ai l'impression que tu aimes ce travail-là. Il a commencé à m'apprendre, pas à prendre des déclarations, mais seulement à écrire des messages radio. Et c'est comme ça que j'ai commencé le secrétariat petit à petit.
1: Mais qu'est-ce qui vous a motivé pour entrer dans
0: Non,
1: FAN
0: des
1: très
0: fans.
1: tôt?
0: Là, quand j'étais à l'école primaire, je voudrais aller à l'école des enfants de troupe. Et c'est les événements de 79 qui ont fait que j'ai raté. Pas
1: Donc,
0: aller à l'école.
1: depuis votre jeune âge, vous rêvez d'être un
0: Militaire,
1: militaire
0: ouais.
1: et vous avez voulu passer par l'enfant de troupe.
0: Enfants de troupe. Et surtout gendarmes. Et quand je voyais les gendarmes, leur tenue à l'époque, avec leurs culottes
1: Vareuse,
0: nucléaires là, voilà, avec
1: très
0: leurs
1: très.
0: pistolets à côté, c'était des gens qui avaient un comportement enviable, des gens respectueux, des gens disciplinés, ils ont un comportement, c'est des gens qui étaient très propres aussi, ils étaient différents des autres personnes. Moi, je voudrais être comme eux. C'est comme ça que j'ai voulu passer par l'école des enfants des troupes, mais malheureusement, les événements de 79 ont arrêté ça.
1: Donc vous êtes entré
0: Dans les rangs des fans comme
1: dans les rangs
0: combattant.
1: comme combattant. À
0: Voilà.
1: quelle
0: En
1: année exactement?
0: 80, déjà, j'étais dans les rangs des fans. C'est en 82 qu'on m'a viré à la police militaire.
1: Et ça, c'est très jeune, à
0: Très
1: 80
0: jeune,
1: ans,
0: oui.
1: vous avez
0: Très jeune.
1: autour de 15 ans, 16 ans.
0: Oui, j'ai passé le concours des élèves de sous-officiers à l'âge de 21 ans. À 22 ans déjà, j'étais sorti avec le grade de maréchal de logis et j'étais parmi les premiers OPJ qui ont prêté serment le 1er mars 1988 au parquet de Niamana. Il y a 22 ans que j'ai commencé déjà à commander des hommes.
1: Vous êtes entré dans FAN, après quand FAN a pris le pouvoir, vous êtes mis à la disposition de la police militaire.
0: Oui, à l'époque on détachait les gens comme ça. On vous voyait, est-ce que vous pouvez tenir? Et puis c'est comme ça qu'on m'a envoyé à la police militaire. Et c'est là où ma carrière de gendarme a commencé. Dans les FAN même, on était disciplinés à l'époque. Parce que dans les FAN, on n'admettait pas qu'on fasse des conneries. Il y a une manière là, à l'époque, c'est pas la prison, quoi, on te prend, on te chicote. On appelle ça Itou.
1: Itou.
0: Voilà, Itou. Et là, tous les amis, même ceux que vous promenez ensemble avec eux, chacun prend une chicotte, on te chicote très bien. Et après, c'est eux qui prennent l'eau chaude aussi encore pour venir te soigner. Parce que c'est le règlement. Ce n'est pas un problème d'individu. Et là, on en voulait en personne aussi. C'est par sa faute. Donc, la discipline, il y avait déjà dans le FAN d'abord. Et quand je suis venu à la gendarmerie, j'ai appris encore plus de discipline. Et ça m'a plu. Après la campagne de la guerre de 1983-87 dans le BT pour la récupération de la partie de notre pays qui était occupée par la Libye, en octobre 87, mes chefs m'ont désigné pour venir passer l'école sous-officier à la gendarmerie. Donc, lui avait le capitaine Goudia Ibrahim Azaz, qui était son adjoint. Il m'estimait beaucoup, mes chefs, à l'époque. Et le défunt colonel Ganga, il me suivait comme si j'étais son propre fils. Donc, quand j'étais admis, je suis venu au quartier lieutenant Jimbay, que maintenant on a cassé, ils ont fait l'hôtel Palace, quoi, tout ça, la place là. C'est cet endroit, on appelle ça le quartier lieutenant Jimbay. C'est un ancien gendarme. Alors, j'étais venu à l'école de sous-officier. J'ai fini en mars 88. Et là, j'ai porté mon galon de maréchal de logis pour la première fois. C'est ce qui fait que même mes enfants m'appelaient MDL puisque j'étais très jeune. Dans la famille, j'étais le plus jeune qui accédait à ces grades.
1: Le plus jeune de la famille.
0: Ouais, sous-officier.
1: Sous-officier.
0: Maréchal de logis. Là, quand je suis passé maréchal de logis, on m'a affecté pour la première fois après l'école dans la brigade territoriale de Massaguette. Et là, je suis allé, je n'ai même pas mis une semaine. Là, le défunt colonel Ganga, il était à l'époque capitaine encore. Et il était affecté quand on a une compagnie dans le Moyen Chéri. Donc, il a préféré m'amener avec lui dans le Moyen Chéri. C'est comme ça que le 13 avril 1988, je suis descendu à Sarre. Et arrivé à Sarre, il m'a affecté comme secrétaire à la brigade territoriale de Bédaya. J'ai commencé à exercer là. D'abord à Sarre, j'ai travaillé un peu avec Djimadou Alphonse, un ancien gendarme. Lui aussi, il m'a beaucoup estimé. Vraiment, c'est lui qui a guidé mes pas, tout ça. Et le service a voulu que je vienne à Bédaya, donc il m'a affecté à Bédaya en octobre. Et j'ai servi aussi à Bédaya jusqu'à 89. Et 90, on m'a réaffecté à la brigade territoriale de Niamena. Le jour où les MPS entraient à Niamena, j'étais à la brigade territoriale de Niamena. Deux ans après, j'ai démissionné de la gendarmerie.
1: C'est pour quelle raison?
0: À la maison. La raison, elle est personnelle et puis c'est une frustration. Parce que c'est quelqu'un que je connaissais dans le quartier, qui n'était rien. Quand les MPS arrivaient, on lui a donné un grade de capitaine. Et il était mon chef, en quelque sorte, dans une unité. Et un matin, il vient, il nous appelle, il nous ramasse dans le véhicule pour aller construire le hangar de sa femme. J'ai refusé. Il a même ordonné qu'on m'arrête et puis les gars ont trouvé qu'ils ne peuvent pas m'arrêter pour cette raison. Et c'est de là que j'ai démissionné. Je suis allé rester à la maison. Et ma famille m'a accusé même que je me suis fait déflatter, je me suis fait retraiter, que j'ai pris de l'argent, je me suis amusé avec. Tout ça. Je suis resté, je n'ai rien dit. Jusqu'en 2001, mon ami dont je venais de faire allusion tout à l'heure, mon ami d'enfance, l'actuel général de brigade, dont je disais qu'il est docteur en criminologie, il était nommé directeur de personnel. Et il sait que j'étais gendarme avant lui. Il était lieutenant déjà. Quand il est arrivé, il m'a cherché. Et le cadet de mon père avait connu une fracture au pied. On l'a amené à Tchendjou, à côté de Maïlao. Donc mon oncle paternel, qui était photographe de la gendarmerie, lui a dit que lui, il accompagne son père à Tchendjou. Ils m'ont appelé, je suis revenu. Quand je suis revenu, il m'a dit, mais écoute, toi, qu'est-ce qui ne va pas? Il dit, bon, je suis découragé, j'ai démissionné. Il a appelé le chef service de B2 de l'armée de terre dans son bureau. Il dit, il faut me situer la situation de ces messieurs-là parce que j'avais mon idée. Il a interrogé à la machine. Là-bas, ils m'ont qualifié d'un sergent de l'armée de terre non contrôlé. Et c'est comme ça que le commandant arrive, il dit, oh, ça va. S'il est sur la base de l'armée, c'est ça l'essentiel. Mais je t'informe qu'il n'est pas sergent, il est maréchal de logis. Il est venu à la gendarmerie avant moi. Et il y avait le colonel à côté qui dit, non, non, ça c'est un ancien. Et c'est à partir de là qu'il m'a réintégré à la gendarmerie.
1: Ah bon?
0: Et quand il m'a dit, écoute, maintenant il faut que tu reviennes travailler. Il dit, bon, comme c'est toi qui décides, il n'y a pas de problème, je viens. Et quelques jours après, il me dit, toi tel que je te connais là, il y a un endroit où tu peux bien travailler, c'est le PSIC. Le PSIC, à l'époque, était commandé par l'actuel commandant de Gémia, le général Zakaria Hissène, celui qui était le compte PSIC. C'était son cousin. Il m'a dit que c'est un, le compte PSIC était un ami.
1: C'est une unité qui faisait trop peur à l'époque.
0: Oui, justement, il y avait de l'ordre. On était des bons enquêteurs et puis on faisait respecter la loi, même au niveau de la justice. Tout comme le procureur général, s'il a eu une enquête, il se référait à nous. Parce que c'était bien à l'époque. Ce n'était pas comme aujourd'hui. Et le commandant de PSIC à l'époque, qui est l'actuel comme GMIA, c'est un ancien du Zaïre aussi, à Kotakoli.
1: Kotakoli, comment ils s'appellent?
0: Voilà, c'est un instruit. C'est quelqu'un aussi qui est rodé à la gendarmerie. Donc, il nous a aidés à réussir notre mission. Et au PSIC, je me suis distingué jusqu'à ce que mes collègues même m'appelaient Maître Doudé. Et je pense que là, il y a un bon souvenir. En Djamena, la population, quand elle avait un problème, à l'époque, l'accident de circulation entre militaires et civils, c'est nous qui constatons. Et même entre militaires, c'est nous qui constatons. Mais la population s'est rendue compte que nous faisons bien le constat et que personne n'était lésé après un constat. Parfois, il m'appelait directement sur mon portable même pour me dire qu'écoute, Grand Doudé, il y a un accident dans tel endroit, machin, comme ça. Et même les enquêtes pour les vols, on faisait les bonnes enquêtes. Et les procureurs étaient satisfaits de notre travail. Et nous dressions des très bons PV en professionnel. Au PSIC, j'ai laissé une bonne trace. Maintenant, il y avait un commandant de la gendarmerie. À l'époque, ce n'était pas encore une direction générale. Un commandant de la gendarmerie qui était nommé là-bas, c'était Youssouf Amatreya. Lui, quand il est venu, il a fait diffuser une note à tous les chefs de service de la gendarmerie pour dire que désormais, il faut noter le meilleur OPJ. Et c'est eux qu'on va nommer commandant des brigades. Donc c'est de là qu'on m'a nommé commandant des brigades à Bulemoussi. Or, en 93, déjà, on m'a nommé commandant des brigades à Haras-Jambo. Comme c'était ma ville de naissance, j'ai trouvé que si je pars là-bas, je serais inefficace. Parce que tout le monde est mon oncle. Et je suis né là-bas. Et mes oncles maternels sont à Haras-Jambo. Les Gouran Norma, ils sont à Haras-Jambo. Les Missiri, ils sont à côté. Les Ziyud, ils sont à côté. Donc, je ne pouvais pas servir comme il le faudra. Ça m'a créé même un conflit avec le chef de canton de l'époque, puis à son âme, Cheikh Ali Tahir, qui m'a convoqué. J'étais obligé de repartir le voir. Et c'est 2 mois avec lui. Et la punition était que je lui remplisse l'impôt. Pendant 2 mois, j'ai travaillé comme son secrétaire. Il dit, comment on m'affecte ici, puis je refuse. Et puis, quand je lui ai expliqué ça, il m'a compris. Et il m'a même donné une chamelle quand je devrais repartir.
1: Oui.
0: Ah oui. Et de la PSIC, on m'a nommé commandant de brigade à Bulemoussi, à Rigaza. À l'époque, Rigaza, c'était Moulkou et Bulemoussi, tous deux étaient dans la procédure de Rigaza. Et c'est à partir de Ngourneda jusqu'à Ouidi-Barrière, c'est-à-dire 13 km de Galening, tout ça, j'ai commandé cette zone. Et là aussi, je me suis débrouillé, j'avais un très bon procureur, Massoungarel Kaga. Si aujourd'hui le Tchad a 10 magistrats seulement comme Massoungarel Kaga, je pense que le problème de la justice ne se posera. J'avais un bon procureur. D'une manière que même mes chefs hiérarchiques avaient des problèmes avec moi parce que je rendais compte seulement au procureur. Et l'acteur radio qui est à la brigade de Bulemoussi, c'est moi qui l'ai amené. Et la première machine à écrire, c'est moi qui l'ai amené. Parce que lors d'une mission à Moulkou, on n'avait pas de moyens de déplacement. Donc il fallait faire auto-stop. Et on a fait auto-stop, c'était l'inspecteur général de la justice que nous avons arrêté. C'était un véhicule RTAP. Dès qu'il a baissé la vitre, il a dit « coupeur de route ». J'ai dit « non, gendarme, vous partez où ?» J'ai dit « on va à Bangor ». Il dit « monter ». On est monté.
1: La nuit ?
0: Non, c'était dans la journée.
1: Oui.
0: Non, il blaguait selon
1: moi. Ah, oui.
0: C'est un natif de Bangor aussi. On appelle Mamad Delbien. Alors, en route, il m'a posé des questions sur comment nous travaillons, tout ça. Je lui ai dit que nous n'avons pas de machine à écrire. Il m'a dit qu'en ce moment, en justice, là, comme ils ont tout informatisé, les machines à écrire sont là comme ça. Il faut que je fasse une demande au procureur. J'ai fait une demande, on m'a envoyé 13 machines. Les gens ont tout retenu ça à Bangor. On m'a donné une seule. Et celle-là aussi, à chaque semaine, elle tombe en panne, il faut que je la répare. La machine dactylographique. À l'époque, je pouvais dresser un PV de 10 auditions et je frappe la machine toute la nuit. Jusqu'à demain à 7h, mon PV est prêt.
1: Ah oui?
0: Oui. Et là, ce n'était pas des machines qui corrigeaient ce que vous écrivez. Et on avait des procureurs qui étaient des gens très stricts. Quand tu envoies un PV au préambule, seulement une petite erreur, il trace dessus. Tu dois reprendre. Donc, on faisait tout pour faire un PV impeccable. Et nous avons, nous aussi, été félicités par nos chefs. Donc, il y avait eu un problème à Bangor. Plusieurs même, d'ailleurs. À Bulemoussi, les politiques, ils veulent que je me mette dans la politique et que je m'aligne avec certains politiques contre d'autres chefs de canton. Alors, moi, ça, je ne peux pas le faire. Et il y avait un jour, c'était pendant la campagne législative, je crois, il y avait une grande délégation du MPS qui était venue, dont le défunt général Rotan, des ministres,
1: c'est
0: le défunt.
1: En 2011
0: Non, c'est 2002. Y compris mon grand frère, le défunt Bazar, papy, tout ça, ils étaient venus. À l'époque, les inspecteurs de l'enseignement avaient une moto rouge, C75 rouge comme ça. Un inspecteur de Blamour, s'il était de vivre à RND, ou bien, je sais pas, le réveil, un truc comme ça. Et quand ils sont venus, ils m'ont posé la question, pourquoi je laisse l'inspecteur faire la campagne avec la moto RTL? Moi, j'ai dit non, moi, je suis condamné brigade, je ne contrôle pas l'inspecteur. Et l'inspecteur, lui, ici, il a plusieurs écoles. Quand il sort avec sa moto, comme ça, il va dans ses écoles. Donc, je n'ai rien à voir pour dire qu'il va en campagne. Et s'il fallait poser la question à l'inspecteur parce qu'il utilise une moto RTL pour aller en campagne, monsieur le ministre, c'est à vous que je devrais poser la question parce que vous avez plus de 10 véhicules. RTAP.
1: Ils ne connaissent pas la personne en face.
0: J'ai dit c'est
1: maître Dubé quand même.
0: Voilà, j'ai dit c'est à vous qui devrez poser la question, pas à l'inspecteur. Et il était furieux, il était énervé, et puis il dit, mais écoute, toi, là, il faut que tu te fasses un peu discipliner. J'ai dit, non, monsieur le ministre, si c'est pour une brigade marécageuse comme celle-là, il y en a à Kim aussi. Je n'ai pas demandé pour venir ici. C'est parce que mes chefs ont estimé que j'étais compétent pour diriger cette brigade. C'est comme ça qu'ils m'ont envoyé ici. Et là, je vais demeurer un condamné brigade digne jusqu'à mon départ, monsieur le ministre. Il n'y a rien à foudre. Ils m'ont accusé de beaucoup de choses. Ils ont écrit contre moi-même à l'Assemblée. Et c'est revenu chez le procureur.
1: Il vous connaît bien.
0: Oui, et le procureur contredit tout ce qu'il raconte. Wedding était préfet. Wedding même, un jour, m'a dit, écoute, toi, il paraît que tu parles mal de Routon. Lui, c'est un ministre. Toi, tu es condamné brigade. Lui, c'est un général. Toi, tu es marshal de logis. Et je lui dis que, mais si je parle de Routon, c'est en tant que fils de Moïse Bonnet. Où est votre problème, monsieur le préfet?
1: Oui,
0: on s'est un peu chamaillé et puis après il m'a appelé Bavia, tout ça, et il a étudié avec le cadet de mon père ici à Laye, tout ça, et puis bon, c'est la famille, on s'est arrêté. Et un jour, il y a des voleurs qui ont volé des moutons de la Kabia. À l'époque, on dit que Gounougaï n'avait pas encore le département. C'était 44 moutons. Ils ont amené ça dans la zone de Moulkou. Toutes les autorités étaient au courant, sauf le procureur au moins. Et les autorités sont convenues, ils l'ont confié à des pelles pour les garder ça. À quelle fin, je ne sais pas. Et j'ai découvert ça. Quand j'ai découvert ça, j'ai rendu compte au procureur. Et le procureur m'a donné un ordre de saisie. Ils allaient saisir ces moutons-là. Et là, ils ont mangé 4, il reste 40. Et j'ai saisi ces moutons-là, je les ai amenés à midi, à Bangor, les déposer dans le grand enclos qu'on appelle Zariba, l'administratif, et déposer là-bas, par ordre du procureur. À cause de ça, le soir, mes chefs administratifs m'ont enfermé, le comme légion et le compagnie, ils m'ont mis en prison.
1: Parce qu'ils sont au courant, ils n'ont pas réagi.
0: Bon, ils m'ont arrêté pour eux. Le seul argument qu'ils avaient, c'est que je suis venu à Bangor sans ordre de mission. Et le procureur, la nuit, il s'est rendu compte. Le lendemain matin, il appelle le comme légion. Pourquoi vous l'avez arrêté? Le comme légion a dit non, parce qu'il est venu sans ordre de mission. Il dit non, non. Lui, il est venu en mission judiciaire. Et c'est moi qui lui ai donné l'ordre de saisie. Comme ça qu'ils m'ont libéré. Au moins de me libérer, le comme légion me demande, est-ce que tu reconnais ta faute? J'ai dit si, je reconnais ma faute. Il dit, quelle est ta faute? J'ai dit, ma faute, c'est que vous êtes colonel, je suis marshal de logis. Ma faute, c'est que vous êtes comme légion, je suis commandant de brigade. C'est ça, c'est vraiment ma faute. Et il arrive, il dit que vraiment, toi, là, c'est vrai que tes oncles sont des courants. Et puis, c'est tout. Et après, il me dit, écoute, s'il y a quelque chose, il faut nous informer, nous aussi. Et quand tu amènes tout au procureur, on va manger quoi? Il dit, mais alors, il faut être
1: c'est
0: clair.
1: C'est ça, la vraie faute.
0: Il dit, il faut être clair comme ça. Il dit, moi, j'ai fait mon travail. Et ça m'a découragé, j'ai démissionné.
1: Pose des blâmes aussi.
0: Oui. J'étais resté. Une semaine après, ils ont remplacé le comme légion par un autre, le général Egré Cherfadid, un ancien commando du Zaïre lui aussi. Donc quand il est venu, il a appris que j'étais là, il m'a appelé, il me dit, écoute, maintenant j'ai appris tout ce qui s'est passé, tu reprends ton poste. Il dit, non, non, je ne repars plus à Rigaz. Dites au comme légion, à Wedding, aux autres, s'ils ont une fille ou une femme qui va être condamnée à brigade à Glamour, s'ils n'ont qu'à l'envoyer, moi je n'irai plus. Comme ça qu'il a dit, écoute, bon, maintenant, poste de condamnée à brigade titulaire, il n'y en a plus. Il y avait le condamnée à brigade titulaire de Dafra qui était débouté à Bangor à l'époque, la légion commandait jusqu'ici. Il m'a dit qu'il reste seulement le poste adjoint à Dafra, avec ces messieurs, est-ce que tu peux travailler? C'est la première fois que je l'ai vu. Je l'ai vu comme ça. Il dit, on va travailler, c'est le Tchad. On travaille pour le Tchad. Donc, il m'a amené comme adjoint ici. Quand j'étais arrivé, le commandant de brigade, là, il a appelé tous les gendarmes. Il a dit, c'est lui le CNOPJ. Désormais, c'est lui votre chef. Désormais, c'est lui qui est le commandant de brigade. Et à moi, il a dit que il n'y a rien que je vais t'apprendre ici. Si tu nous amènes bien, on va ensemble. Si tu nous noies aussi, on va se noyer ensemble. Nous sommes restés un an et quelques, il n'est jamais entré au bureau.
1: Il vous a fait totalement confiance.
0: Confiance.
1: Il a entendu parler de vous avant?
0: Oui, effectivement. Jusqu'aujourd'hui, nous gardons les relations avec lui. Il a deux filles qui puisent l'eau chez moi ici à Laye. Je les ai découvertes que ce sont ces filles. Je leur ai dit désormais, s'il y a un truc que vous demandez au papa, il faut me demander à moi. L'appeler plus salé, Lucien Gadu Canel.
1: Donc vous avez fait un de Dafra.
0: Et là, j'ai démissionné aussi.
1: De Dafra.
0: Parce qu'il y avait la dévastation des champs. Et la dévastation des champs, c'est la destruction des biens détruits. C'est prévu et réprimé par l'article 220 du Code pénal. On nous dit non, non, il y a autre manière d'arranger tout ça, machin. Et le préfet, c'était Amadé Abdelkirim. Voilà. Et il a un ami là, qui s'appelle Mbouila à Dafra. C'est un peu. Il fait du n'importe quoi. Et comme son ami est le préfet, personne ne le touche. Et moi, j'ai démissionné. Je suis reparti au PSIC. Le camp PSIC me dit, qu'est-ce que tu viens chercher? J'ai dit, je suis revenu travailler au PSIC. Il dit, le poste de commandant de brigade, les gens payent de l'argent, les gens achètent pour aller. Toi, on t'a amené par compétence. Toi, tu démissionnes, tu veux rester ici au PSIC? J'ai dit, oui, commandant. J'ai dit, ici, là, quand je me lève le matin, c'est vous que je rencontre. Après vous, je vois le procureur. Il n'y a pas un préfet, un sous-préfet qui vient m'emmerder. Non, je préfère rester ici. Il arrive, il dit vraiment, toi, là, prends ta place. J'ai repris ma place. Au PSIC. On est resté en 2005. Il est arrivé à un événement là. On l'a enlevé. L'actuel Sémgal, celui qui était notre DG, Abakar Kerenkeno. Oui. Il était notre DG. Il me connaît bien parce qu'il y a des enquêtes qu'il m'a confiées directement aussi. Et on a enlevé mon compétique, l'actuel comme j'ai mis là. On l'a enlevé avec son adjoint tous les deux. On nous a amené quelqu'un d'autre. Et celui-là, il venait d'arriver, il ne savait pas comment on travaille au PC. Il a voulu faire du pressing sur nous. Et j'ai démissionné.
1: D'accord.
0: Oui. Quand j'ai démissionné, le défunt général Goudji Moussa, il était inspecteur général de la gendarmerie. Il avait la création du groupement spécial des anti-gangs, le GSAC. Il m'a appelé. Il dit, toi là, tu ne peux pas travailler. Là où tu peux travailler, là, voilà, maintenant on est en train de créer. Ça, c'est ton coin maintenant.
1: Anti-gang.
0: Tu vas aller là-bas, tu seras le premier enquêteur. Il m'a affecté là-bas. Là-bas aussi, je suis resté 5 mois. 5 mois, je n'ai pas gagné. D'abord, là-bas, on a un salaire différent. Je n'ai pas gagné un seul sou de là-bas.
1: Pourquoi?
0: Et c'était le retard administratif habituel du Tchad, là. Et il y avait des petits enfants qui avaient 18, 21 ans. Qui étaient déjà des lieutenants, des capitaines, et ils viennent avec une tenue débraillée comme ça, les boutons ouverts, et ils se permettent de me donner des ordres à moi. Il dit non, vous ne pouvez pas me donner des ordres, vous. Parce que pour me donner des ordres, il faut que vous soyez vous aussi disciplinés comme moi. Vous êtes indisciplinés, vous allez me donner quel ordre? Et on ne s'est pas entendu, j'ai démissionné. De là, directement, je suis parti en rébellion.
1: C'est en 2006?
0: Oui, le 8 février 2006, je suis parti en rébellion. Et quand je devrais partir en rébellion, je ne connaissais personne là-bas. Pour moi, c'était le summum. Du découragement. Il faut que je parte en rébellion. Quand je devrais aller en rébellion, j'ai appelé mon grand-frère Laon Agongraou. Il était en France. Il me dit, écoute, petit, ici, sous écoute. J'ai dit, ils n'ont qu'à m'écouter. C'était à 13h. J'étais dans la cour de mon père. J'ai dit, c'est défini, grand-frère. Ils n'ont qu'à venir m'arrêter tout de suite. Je suis fâché, c'est fini. Il me dit, bah, écoute, tu veux aller là-bas, il y a deux groupes. Lesquels? Il me dit qu'il y a un groupe qui est dirigé par un capitaine. C'était Mounour Abdelkrim, qui était ministre de la Défense sous Déby Père.
1: Après son rallyement.
0: Voilà. Et le second groupe est dirigé par un docteur. Quel vient de docteur? Il me dit docteur en droit. Il dit c'est mieux d'aller chez un docteur en droit que d'aller chez un petit capitaine, puisque l'armée elle n'est plus comme notre armée d'hier. Donc je savais un peu, et c'est comme ça que j'ai pris contact avec les gens d'Abakar Toli et je suis parti. Donc je suis membre fondateur du mouvement du 8 décembre du docteur Abakar Toli. Et nous avons fondé le RPJ ensemble avec le docteur Abakar Toli. Et quand nous avons créé le RPJ avec le RDL de Momonour, beaucoup d'autres partis, nous avons créé le FUC.
1: C'était une coalition.
0: Oui, une coalition. Et dans le FUC, j'étais le vice-président du présidium du Congrès du 11, 12 et 13 juillet 2006. Donc j'avais dirigé le Congrès du FUC. Quand nous sommes sortis du Congrès, on est revenu rester un temps. Et l'actuel inspecteur général du ministère de l'administration territoriale, l'ancien gouverneur de Mongo, je pense qu'après on l'a amené à Fada, en Togo, il était titulaire, il était adjoint comme commissaire chargé de l'administration au sein du RPJ. Nous sommes les fondateurs du RPJ ensemble avec. Et sans parler de mon passage à Antimane, en 84, quand j'étais revenu de la première campagne du BET, en 83, après Wadi Fama, je suis revenu à Niamey, j'étais à la protection de la RNT. En 1984. Et nous avons commis des gaffes. Le Sénabré a décidé qu'on prenne notre peloton, on l'amène directement à Salal. Et c'était le défunt Goudji Ibrahim Azaz, à l'époque capitaine, qui était notre commandant de la gendarmerie. C'est lui qui a dit à Le Sénabré, non, ces gars-là, ils sont des bons gars. Et comme on est en train de vouloir créer une compagnie à Amtiman, on va les amener à Amtiman. Parce qu'Amtiman, de 1960 jusqu'en 1984, c'était un peloton. C'est en 84 qu'on a créé la compagnie de gendarmerie, la police militaire qui devenait gendarmerie après. Et c'était le commandant de compagnie, c'était Yosko Hassani. Notre comme escadron à l'époque, c'était le sous-lieutenant Zilube Pafale qui fut gouverneur à Pala ici. Il est général maintenant. Donc c'est lui qui était notre commandant de peloton. Donc en 85, on m'a affecté du Salamat au Kanem, c'est-à-dire que du sud-est du Tchad au nord-ouest du Tchad. C'est de là-bas qu'ils allaient faire la campagne du BET. 85, 86, 87. En 87, je suis revenu à l'école de sous-officier. C'est de là que j'ai été déployé. Donc maintenant, quand je suis parti en rébellion, je suis resté avec le mouvement de Dr Abakar Toli, le RPJ. Après, c'est très compliqué. Vous savez que le fait que Abbas Momo Toli soit ministre des Finances ici, au Soudan là-bas, ceux qui ne voulaient pas de notre mouvement, on dit aux Soudanais, parce que c'est les Soudanais qui nous aidaient, on dit aux Soudanais que non, Abakar Toli, ce n'est pas un vrai rebelle parce que son fils est ministre des Finances au Tchad. Or, son fils qui est ministre des Finances ici au Tchad, là, c'est son fils à lui et c'est à la fois aussi le fils du défunt président Déby. parce que sa mère est la sœur de Dédé aussi. Donc il est avec son oncle maternel.
1: On ne lui faisait pas confiance.
0: Voilà, donc on nous a obligés, on dit les RPJ là, soit vous suivez Timon, soit vous suivez Maman Nourri, soit vous partez au Tchad. Ce qui a fait que le RPJ s'est éclaté en trois morceaux. Il y a d'autres personnes qui ont dit qu'il faut suivre Timon et Nourri, c'est mieux de rentrer au Tchad. Et ils sont rentrés. Et il y a un groupe qui a dit non, s'il faut suivre Maman Nourri, là, c'est mieux qu'on suive Timon parce que nous parlons la même langue. Et il y a d'autres personnes qui ont dit non, s'il faut suivre Timon, là, c'est mieux d'aller avec Maman Nourri. Et moi, ça me faisait mal. Puisque la veille, quand j'ai appris qu'il y a un tel événement, j'ai couru à gauche, à droite, partout pour dire à tout le monde que nous sommes venus ensemble. S'il faut qu'on décide, là, il faut qu'on prenne une seule direction. Moi, peu importe la direction que la majorité va choisir. Rentrer avec Déby, si la décision est prise par tout le monde, qu'on va ensemble, je suis d'accord. Sur Maman Nourri, si nous partons tous ensemble, je suis d'accord. Sur Timon, si nous partons tous ensemble, je suis d'accord. Mais nous diviser comme ça, là, ça ne sert à rien. Bon, les gens ont fait comme s'ils me comprenaient. Et le lendemain matin, c'était la décision de se séparer qui est arrivée. Donc moi, je suis le docteur Abakar Toli. Malgré moi, aller chez mon nourri, on est parti rester 2-3 jours. Je lui ai dit, écoute, mon patron, je l'appelle comme ça, patron. Il dit, moi, je vais regagner El Djinene. Et le jour où je devrais venir, El Djinene, le papa Djarma. Papa Djarma, c'est lui qui a donné le nom de N'Djamena à Fort Lamy. Il était avec nous aussi. Il est là encore, il est vivant. Je lui souhaite encore longue vie parce que c'est... Voilà. Mais c'est autant de Tomalbaï qu'il était maire. Oui. C'est lui qui a changé le nom de Fort Lamy en N'Djamena, c'était lui. Oui. Donc lui aussi, il était là-bas. Il m'estimait trop, lui aussi. On a fait un deuxième congrès, il m'a désigné encore. Il dit que j'étais bien. Comme je devrais venir à Djinene, on est venu avec le même véhicule. Arrivé à Djinene, vous savez que moi, quand j'étais en rébellion, on m'appelait Banana Borgat. Borgat, c'est son frère. Mon frère, ouais, mon frère de Kalaït, là. Mm. Ah, c'est de Borgat. Donc, les gens estimaient que j'étais entré dans cette famille. Et moi-même, je considère cette famille comme ma seconde famille, les Borgat. Les Borgat, pour moi, c'est une seconde famille. On m'appelait Banana Borgat. Mm. Donc, quand je suis venu à Djinene, je suis allé chez une tante d'un ami, paix à son ami, le général de fin, Tahir Touka, le petit frère du général Moussa Touka. Lui, le général de fin, il est mort au dernier combat d'Amdam. Donc, chez sa tante maternelle que j'ai, c'est là où nous descendons avant, j'ai descendu là. Et les amis qui sont partis chez Timon, ils ont envoyé un véhicule me chercher. Nous sommes partis. Ils disent, bon, écoute, on a commencé ensemble, on ne peut pas te laisser seul. Voilà, ton patron aussi, ils sont déjà entrés. Ils sont vers la route d'Abéché. Et nous aussi, on est en train de les quitter, donc c'est comme ça qu'on t'a appelé. J'ai dit, ok, c'est comme ça. Je suis parti avec les Timon dans le RFC. Mm. Parce que j'avais des frères Borgat qui étaient avec lui là-bas.
1: Mais qu'est-ce que vous avez décidé au congrès de juillet 2006?
0: Bon, là, au congrès de juillet 2006, on a décidé beaucoup de choses. Sauf que les gens pensent que l'injustice, là, c'est seulement ici au Tchad. Non, même nous, dans la rébellion là-bas, il y a l'injustice. C'est comme ce qui est devenu habituel au Tchad. Là. On écrit des textes, on ne les respecte pas. Au congrès, nous avons décidé de très bonnes choses. La cohésion nationale, la justice, lors de la discipline dans la gestion des biens publics, tout ça. On a décidé beaucoup de choses, mais sauf qu'on est allé où? On est allé nulle part. Après le fixe est morcelé, on nous a pris une partie, il est venu se rallier. Et nous aussi, on est parti à gauche, à droite. Après, on s'est retrouvé à former l'UFR, qui était dirigé par Timon. On a fait un seul combat, c'est le combat d'Amdam, et c'était une défaite. On est reparti, c'était la fin de la rébellion aussi.
1: Mais vous êtes venu quand même avec les rebelles pour attaquer N'Djamena en 2008.
0: J'étais avec le RFC. Ça, c'est aussi une seconde famille, le RFC de Timon et Erdimi.
1: Ça me dirait que vous avez failli mourir.
0: Oui, j'ai connu une fracture au bras gauche. L'omoplate s'est déplacé. Jusqu'ici, ce n'est pas encore remis. J'étais évanoui, c'est vrai.
1: Suite à une frappe aérienne.
0: Oui, et j'étais même évanoui. Moi, j'ai prié même comme je suis chrétien. Comme Koulamal l'a dit dans son livre, je suis le seul chrétien. J'ai gardé ma foi de chrétien. Donc j'ai prié pour moi, je croyais que j'allais mourir, mais
1: comment ça s'est passé?
0: C'était un tir, le véhicule était endommagé, presque même détruit. Il y a des morts, il y a des blessés, et moi j'étais parmi les blessés. Quand j'ai repris un peu de conscience, j'ai vu deux véhicules qui venaient différemment, des véhicules tête coupée là. Donc j'ai levé la main, ils sont venus tous les deux. Quand ils sont venus s'arrêter, il y a un véhicule, c'est conduit par les Arabes, un autre véhicule conduit par les gars Zagawa du RFC. Les Arabes disent que si leur neveu, ils veulent me prendre. Les gars du RFC disent non, ça c'est quelqu'un de très important pour nous, on va le prendre. Et là, j'ai dit à mes oncles, vous êtes mes oncles, ce sont les compagnons. Donc, laissez-moi avec eux. C'est comme ça qu'ils m'ont pris. J'ai fait 16 jours avec mon bras là, comme ça, sans soin. 16 jours. C'est le 17e jour, on est passé par le Salamat. Arrivé à Koko, en Garana, Ilux est venu nous chercher pour nous amener à Djinene, au Soudan. Et là aussi, je suis resté 2 semaines comme ça pour m'évacuer de Djinene et Soudan là même. J'ai subi l'injustice. Il a fallu que je me lève moi-même. J'ai pris ma valise dans un taxi. Ils allaient voir le service de sécurité soudanais. Je leur ai dit que moi, je suis un sudiste du Tchad, je suis le seul ici. Et voilà dans la situation dans laquelle je me trouve, et puis on ne veut pas me soigner. Le gars, il a balancé la tête, il dit, mais pourquoi on te fait ça? Il dit, je ne sais pas, il faut demander à ceux-là. C'est comme ça qu'il m'a dit, mais tu m'attends à l'aéroport. Et si je viens de l'attendre à l'aéroport, quand on est monté dans l'avion, le responsable qui faisait voyager les gens, il était entré. Il a dit, est-ce que tu ne le connais pas, le type? Il dit, je le connais, il dit, c'est quelqu'un qui est très important pour nous. Il dit, mais important, pourquoi vous le faites comme ça? Il dit, non, on lui a dit d'attendre seulement demain, machin, et puis. Le type, comme il a compris ça, il a même donné une information là-bas à Khartoum. Quand je suis arrivé, ils m'ont accueilli, ils m'ont amené dans un endroit sûr. Comme là-bas, ils m'ont soigné. Et le président Timan, son fils, l'actuel DGA de CBT, là, nous avons tissé des relations, nous sommes plus qu'amis, nous sommes comme des frères. Donc lui, à chaque fois, il pose mon problème à son père. Ce qui fait qu'un jour, le président Timan m'a appelé, il me dit, écoute, il paraît qu'on ne s'occupe pas bien de toi, tout ça. Il dit, qui a dit ça? Il me dit que c'est Maman Sale. C'est la première fois que j'écoute que mon ami le s'appelle Maman Sale. Sinon, moi, je l'appelle toujours Maman Timan. Il dit, mais si c'est Maman Sale qui a dit ça, il a raison, parce que Maman Sale me connaît bien. Mieux que vous, monsieur le président. Mm-hmm. Là, il m'a donné quelque chose. Et puis, à chaque fois, quand il y a quelque chose, il pense à moi, tout ça. Maintenant, quand nous sommes repartis dans le Darfour, il voulait s'organiser, il allait à gauche, à droite, tergiverser. Moi, j'ai compris que c'était la fin. Il dit à Bakartoli, moi, je vais à. Il me dit, tu attends un peu. Il dit, non, non, Votre Excellence, moi, je vais à Khartoum. S'il y a quelque chose de concret, je sais que vous allez m'appeler. Comme ça, ils allaient rester à Khartoum pendant longtemps. Et. Il n'y avait pas d'évolution. Les Soudanais nous ont clairement dit, celui qui veut, il regagne le Tchad, celui qui ne veut pas, il va en exil, il n'a qu'à quitter notre pays. Il y avait la possibilité d'aller au Canada, en Amérique, en France, tout ça, mais j'ai choisi le Burkina Faso. D'abord, j'ai choisi le Mali, parce qu'il y avait quelque chose qui m'a mené au Mali. J'allais rester un temps au Mali, le Mali, c'est parti au Burkina Faso. J'ai mis 11 ans d'exil au Burkina Faso. Maintenant, avec la main tendue de l'actuel maréchal du Tchad, quand il était président du CMT, quand il a tendu sa main, c'est comme ça qu'on est venu.
1: Vous êtes nombreux à saisir la main tendue?
0: Bon, dans mon groupe, nous sommes nombreux. Il y a certains qui sont encore restés là-bas, mais nous qui sommes venus, on était 8. Un médecin militaire parmi nous, Kourouma Ramadan Ouaidou, le fils de Ramadan Ouaidou. Il y a un qui a fait les études en pétrole. Il y a deux qui sont des enseignants. Et il y a un qui est militaire.
1: Après le dialogue national inclusif?
0: Non, avant le dialogue.
1: Avant le dialogue.
0: C'est ce qui a fait d'ailleurs que j'ai participé au dialogue comme personnalité ressource de la présidence. J'étais sur la liste de la présidence.
1: Alors, aujourd'hui, vous êtes arrivé dans l'environnement. Vous avez laissé carrément la gendarmerie?
0: Je n'ai pas laissé la gendarmerie, ils ont refusé de me réhabiliter jusqu'ici. Le seul groupe qu'on n'a pas réhabilité, c'est notre groupe. C'est comme si tout le monde est notre ennemi. Oui. À l'environnement, je suis venu par un accident de l'histoire. Parce qu'il y avait le ministre Mohamed Abdelkrim Hounou. On appelle Mwantano Mwantano. Il était ministre de l'environnement. C'est un compagnon de lutte. C'est un bourgade aussi, comme je l'ai dit, là, les bourgades. Pour eux, je suis un bourgade, moi. Quand je suis parmi les bourgades, c'est comme je suis parmi les kibs. Donc lui, il a vu l'injustice que je subissais. Il m'a appelé un jour, il dit, écoute, amène-moi ton CV. Je ne te promets rien, mais je verrai. Et quelques jours après, j'apprends que je suis nommé directeur de personnel et des équipements adjoint à la garde forestière et faunique par décret. Et le petit qui m'a donné l'information, c'était l'ancien DAF, le vice-président du CMT. C'est un jeune qui m'a rencontré seulement au bureau du CMT là, et puis... Il m'a dit qu'il me suivait aux réseaux sociaux, que j'étais un patriote, il était satisfait de ce que je disais, tout ça. Donc, c'est lui qui m'a appelé, il dit, grand frère, tel nom, c'est ton nom. J'ai dit, oui, tu es nommé directeur quelque part. J'ai dit, où? Il dit, dans l'environnement. J'ai dit, merci, Mwantano. Il dit, ah bon? J'ai dit, oui, c'est Mwantano qui a fait de moi le directeur, c'est pas le gouvernement du Tchad. Maintenant, quand Mwantano est parti, après lui, le ministre Idriss Sall Bachar, qui était dernier directeur de cabinet qu'on vient de remplacer à la présidence. Mmh. Il a mis quelque chose de 3 mois comme ça. Quand il est arrivé, j'avais démissionné.
1: Encore?
0: Oui, j'avais démissionné. Je lui ai écrit la lettre de démission, je lui ai envoyé ça. Il a gardé la lettre de démission 1 mois. Il n'a pas répondu. Après, il nous a convoqués avec le DG tout le monde. Et à la fin, il a conclu, il leur a dit que s'il y a quelqu'un qui respecte administrativement là-bas, c'est M. Doudé. Il me dit, moi, ma faute, c'est que je ne lui ai pas parlé de mes difficultés avant ma démission. Il ne fallait pas directement démissionner comme ça. Maintenant, tu reprends ton travail. Et c'est comme ça que je suis reparti. Et quand l'actuel ministre est venu, il y avait un décret qui m'a enlevé de la direction de la garde forestière et faunique. J'étais à la maison. 3 semaines après, ce même ministre actuel, celui qui a fait de moi délégué de l'environnement ici. Mais ça, c'est un effort personnel. C'est le ministre qui a fait. Ce n'est pas quelqu'un qui est parti lui demander ça. Ça, c'est un effort personnel.
1: Il semble que vous êtes un meilleur agent protecteur de l'environnement.
0: Oui, mais ça, c'est l'expérience que j'ai eue durant ces derniers temps avec les amis là seulement. Ça, c'est une chance que Dieu m'a donnée. Quand je fais un travail, je le fais bien. Je préfère toujours le travail bien fait. J'ai appris avec les cadres de l'environnement même que j'ai côtoyé. C'est ce qui fait que tout ce que j'apprends avec eux, j'applique. Maintenant, les gens qui ne me connaissent pas pensent que j'ai une formation même dans l'environnement.
1: Oui, beaucoup pensent que vous êtes un agent de l'environnement de formation.
0: L'avantage, c'est que je suis un gendarme. Un bon gendarme, c'est un homme polyvalent. Un gendarme, vous l'amenez n'importe où, il peut bien travailler, sauf peut-être dans des techniques. Il ne peut pas être médecin s'il ne l'est pas avant.
1: Quel enfant était Doudé?
0: Enfant, bon, j'étais un enfant obéissant. Parce que jusqu'ici, mes aînés, mes oncles paternels, mes tantes me reconnaissent ça. J'étais un enfant obéissant. J'étais discipliné et j'étais curieux aussi. Avec l'actuel délégué, là, on capturait des pigeons à l'époque à l'aide des pièges qu'on appelle charak en arabe.
1: Oui.
0: C'est ce que quand il me rencontre, il dit, mais des braconniers à délégué. Mais je n'ai jamais lu. Ce que le maître ou le professeur me dit à l'école, là, c'est ça, là, c'est fini.
1: Vous retenez sur le
0: ça me suffit. Si je ne retiens pas, c'est que je ne retiendrai plus.
1: Vous n'êtes pas turbulent?
0: Turbulent, non. Sauf que je n'accepte pas de baisser la tête. Là, même si en face de moi, c'est un lion, s'il ne m'a pas écrasé, je ne le laisse pas.
1: Alors, quel est votre principe?
0: Mon principe, c'est la discipline, l'ordre, le respect d'autrui, la considération de l'humain en tant que tel.
1: Vous avez plusieurs fois démissionné, ça s'explique par quoi?
0: Parce que je n'accepte pas l'arbitraire, parce que je n'accepte pas le désordre. Parce que quand vous faites quelque chose, vous connaissez vos attributions, et qu'on vous oblige à passer à côté de vos attributions. C'est comme vous n'existez pas. Donc c'est mieux de ne pas exister.
1: C'est des carrères
0: quand même. Oui, ça, ils me l'ont dit. Quand j'ai démissionné pour la première fois de mon poste de commandant de brigade, même les parents sont venus m'insulter à la maison. Ça, c'est des postes que les gens achètent avec de l'argent, toi, machin. J'ai dit non, c'est un problème de dignité. Si j'étais comme les autres là, en ce moment, je dois être riche. J'ai beaucoup des amis commandants de brigade qui sont devenus très riches en ce moment. Ils sont là, ils sont connus. Et même la délégation là. Il y a des délégués qui vivent peut-être 5 fois, 6 fois mieux que moi. Mais je ne connais pas ça, moi.
1: C'est le droit.
0: Oui, le droit. Le travail bien fait.
1: Doudé a une passion.
0: C'est le Tchad. Si j'ai une passion, c'est le Tchad.
1: Alors, vous avez fait la rébellion. S'il arrive qu'une occasion se présente, vous pouvez refaire encore?
0: Les mêmes causes peuvent produire les mêmes effets.
1: Et mais est-ce que la rébellion a un avenir?
0: Un avenir, parce que la rébellion elle-même, les rébellions précédentes lointaines, peut-être avec des bases, avec des idéologies. Mais non, rébellion, les dernières, là, elles n'ont rien. Si vous voyez le 2 février, moi j'ai conclu à la fin que c'est Dieu qui n'a pas voulu remplacer le mal par le mal. Parce que nous-mêmes, dans la rébellion, là-bas, il y a de l'injustice. Dans la rébellion, sous les arbres, là. Que même sous les arbres, là, nous avons l'injustice entre nous, là. Comment on pourra venir instaurer la justice à ces grands peuples tchadiens dans ce grand pays de 1 284 000 km2 pendant que même dans notre petit groupe, là, on n'arrive pas à mettre la justice. Donc la rébellion, l'avenir. Je ne vois pas si la rébellion a un avenir, parce que les gens ont déjà dépassé ça. Mais le problème, ce n'est pas si la rébellion dans l'avenir ou non. Le problème, c'est que pourquoi les gens partent en rébellion? Il faut chercher ça. Et si on trouve ça, il faut arrêter ça. Surtout, les gens n'iront pas. Parce que c'est toujours l'injustice. Quand les gens se révoltent, ils se mettent quelque part à gauche, à droite, c'est qu'ils sont lésés quelque part. Mais il faut les appeler, il faut parler avec eux. Omar Bongo, il faisait comme ça. Omar Bongo, quand il apprend même la grève des étudiants, il ouvre sa porte, la présence. Laissez-les venir, on discute en gabonais. Il écoute les étudiants, il discute avec eux. Il leur dit, ça là on peut faire, mais ça là on ne peut pas, parce que c'est ça, c'est ça. Et les gens partent satisfaits. Mais tant qu'il n'y a pas le dialogue, tu apprends seulement quand on te dit que tel type là, il est en train de faire comme ça, on veut le dire comme ça, top, tu te jettes sur lui, tu le prends, machin. Non, il faut dialoguer. Même quand on dit que même si tu es au pouvoir, on te dit que tel type là, c'est un opposant radical, il faut l'appeler. Il faut discuter avec lui. Il s'oppose pourquoi? Il n'a qu'à te dire. Peut-être même que ce qu'il a fait opposer là, s'il t'explique ça, ça peut t'aider même à mieux gouverner.
1: À quel souvenir vous retenez de votre passage dans la rébellion?
0: Le souvenir que je retiens...
1: Bon ou mauvais?
0: Mauvais, je préfère ne pas garder le mauvais souvenir. Mais le bon souvenir, c'est la grande famille, la seconde famille que j'ai rencontrée là-bas, dans la rébellion.
1: La famille Bourgade?
0: Oui, la famille Bourgade et même tout le monde. J'ai été dans le groupe de RFC. Le RFC, vous savez qu'au Tchad, même dans la rébellion, les gens sont restés par le groupe ethnique. Quand vous venez au RFC, c'est les Agawa. Quand vous verrez au RPJ, c'est le Bourgat et le Goran. Quand vous venez au CDR, c'est les Arabes. Quand vous venez à l'IFCD, c'est des Ouadaïens. Quand vous verrez au Mozanad, qui est devenu après Monassab, tout ça, c'est les Hadjaraï. C'est sauf les Kim qui n'ont pas de rébellion là-bas. Mais moi, j'ai gardé de bons souvenirs parce que même quand je me déplace avec mes chefs, les présidents, les chefs d'état-major, on vient dans une autre tendance. Dès qu'on pose les pieds, tout le monde s'élève doudé, doudé. Donc j'étais bien avec tout le monde. J'ai gardé de bons souvenirs avec eux. Donc c'est une seconde famille. Imaginez que vous vivez 5 ans avec des personnes sous le même arbre là seulement. Quand vous réveillez le matin, c'est les mêmes personnes, c'est les mêmes véhicules, c'est les mêmes arbres là que vous regardez. Donc ça, j'ai gardé un bon souvenir de ces gens-là, de la fraternité. Depuis que je suis parti jusqu'à mon retour, je n'ai jamais été indexé, personne ne m'a insulté, je n'ai eu de problème avec personne. C'est d'abord ce qui est étonnant. On ne peut pas être dans une société et ne pas avoir de problème avec quelqu'un. Je n'ai eu de problème avec personne. Donc je garde un bon souvenir Mais quand on a créé l'UFR, moi, dans ma tête, j'ai retenu toujours le RFC. Parce que là-bas, ils m'ont respecté, ils m'ont pris comme leur enfant. J'étais seul parmi eux, mais je me retrouvais comme si je n'étais pas seul. Donc ça, c'est le bon souvenir que j'ai gardé. Mais les mauvais souvenirs, ils sont nombreux. Et on n'a même pas besoin de repartir encore par les mauvais souvenirs. Maintenant, tous les anciens politiques militaires aujourd'hui, si on se rencontre, il n'y a pas quelqu'un qui doutait comment vas-tu. Sauf les aventuriers qui sont venus après, qui sont accaparés, ce qui ne les appartient pas peut-être. Sinon, les hommes qui étaient au terrain, même si les ministres, s'ils me rencontrent aujourd'hui, ils me saluent avec respect.
1: Alors, finalement, vous avez servi dans beaucoup de mouvements politiques militaires.
0: Oui, au début, quand je suis parti, j'étais membre fondateur du mouvement du 8 décembre du docteur Abakar Toli. Et on est resté un temps après, nous avons créé le RPJ, le Rassemblement Populaire pour la Justice, dirigé par le docteur Abakar Toli, dont j'étais le commissaire chargé de l'administration adjoint. J'étais adjoint à l'actuel inspecteur général du ministère de l'administration territoriale, M. Mamadou, et le RPJ et le RDL de Momanour et beaucoup d'autres mouvements sont entendus pour créer le FIC, Front Uni pour le Changement. Après ça, il y a un groupe qui est rentré à N'Djamena, dont le général Adumbarka qui avait dirigé, il était directeur de l'école de police à une époque. Et le deuxième groupe est parti avec Kiman. Ça, c'est le groupe d'Adi Hassan Guero, le docteur Aji Maloumi. Il est maintenant fait dans l'organe de contrôle. L'organe de... Voilà, il est membre. Voilà. Voilà, voilà. Il était l'ancien directeur de la caisse de retraite avant de partir au maquis. Et le groupe d'Abakar Toli, lui-même notre président, a choisi d'aller avec Nouri. J'ai accompagné notre président, je suis parti avec lui chez Nouri, on a mis, je pense, 72 heures, et je n'étais pas tranquille. J'étais revenu pour voir les autres. Et quand je suis revenu, l'UFDD de Nouri, avec les Abakar Toli, tout ça, ils ont quitté pour rentrer au Tchad. Et j'ai trouvé mes frères, les Dadi Hassan Guero, on appelle Dadi Badji, et le docteur Adji Maloumi, les défunts, ici dans la Fouza. Eux, ils m'ont amené à voir Timan. Et Timan était très content de me recevoir. Et nous avons fait chemin ensemble. C'était ça, mon début dans le RFC de Timan Erdimi. Donc, je suis resté dans le RFC. Non, ce n'était pas le RFC, c'était le RAF de Timan Erdimi, le RAF. Nous sommes partis, on est revenus. Après, je me suis trouvé un peu lésé. J'ai quitté le mouvement. Je suis venu me reposer dans une ville qu'on appelle El Jinene au Soudan. C'est en ce moment qu'un ami intime à moi, l'actuel préfet de Michemire, Al-Haïf Adam Chiroma, il a créé le Rafat rénové. Il a fait appel à moi, dont j'étais le secrétaire exécutif. Et lui, avec son Rafat rénové, nous, avec notre Rafat rénové, et le petit frère de Yadir Ousmane, et un autre frère, c'est un gars Tupuri, on appelle Yanda, eux aussi sont sortis pour venir nous joindre. Donc ils ont voulu qu'on crée, comme c'est le RAFD et puis Rafat, ça se ressemble, on va créer quelque chose de comme ça. Je leur ai dit non. Là, il a créé le SCOUD. Donc, comme le RAFD est déjà dirigé par Timan, nous ne le bousculons même pas. Et le Rafat aussi, quand on doit faire une fusion, on va laisser. Donc, repartons à le SCOUD. C'est comme ça qu'on a créé le SCOUD 2. Et on est resté un temps et ils sont arrêtés. Edil était arrêté à Khartoum, Ousmane et Yanda étaient arrêtés à Al-Jinene. On nous a convoqués d'abord tous ensemble.
1: Par qui?
0: Par le service soudanais. Donc, on s'est retrouvés seuls. Et nous, les gens de Rafat, là, nous sommes restés, on s'est retrouvés seuls. Et c'est comme ça que notre président, Al-Haïf Adam Chiroma, est parti signer une alliance avec les El Djinedi. Je suis parti avec les hommes. Nous sommes partis au terrain, restés avec eux. Et là aussi, quand ils ont quitté pour venir au Tchad, ils ne m'ont même pas informé. Les El Djinedi. Ils sont rentrés comme ça, ils m'ont laissé. Et les hommes que j'avais, entre-temps, le président Timan a créé déjà le RFC. Et les hommes que j'avais, j'ai pris tous ces hommes, on est reparti au RFC, parce que le RFC pour moi c'est aussi une famille. Dans le RFC, tout le monde m'estime. Il n'y a personne au RFC un jour qui m'a doigté avec son doigt comme ça, jamais. Tout le temps que j'ai mis là. Si j'explique ça à quelqu'un, il va dire que ce n'est pas possible. Tu peux te chamailler quand même avec quelqu'un un jour, mais je n'ai jamais vu ça. Tous les gens qui sont RFC là, même en cas d'attaque, la première chose, ils demandent où est mon Doudé là. Doudé en Eleven, ils me cherchent. Ils m'ont beaucoup aimé, beaucoup estimé dans le RFC. Donc on est resté avec le RFC jusqu'à je suis resté dans le RFC jusqu'au moment où il y a eu la création de l'UFR. Quand l'UFR a créé, le docteur Abakar Toli était secrétaire exécutif et il a fait appel à moi parce que j'étais son directeur de cabinet quand il a créé le RPJ. Donc je suis venu, c'est ce que vous allez voir, toutes les cartes politiques de l'UFR là, celui qui a rempli c'est moi. C'est mes écritures là-bas. Toutes les cartes politiques de l'UFR. Celui qui a rempli les cartes, c'est moi et c'est signé par Abakar Toli. Et c'est avec l'UFR que nous sommes venus. On a fait le dernier grand combat d'Amdam là. C'est là où il y a eu l'échec et nous sommes repartis. C'était la fin de la rébellion. Maintenant, la rébellion est finie. Après, il y a eu un autre groupe qu'on appelait le FNDJT, qui a été créé par le docteur Abakar Toli. FNDJT, et puis le vice-président, c'était Michael Assil Ahmad Akhabash, le fils du défunt Assil qui est mort ici à Laïla. Son fils Michael, il était vice-président. Donc ils m'ont fait appel, je suis parti. C'est moi qui ai organisé les FNDJT en Libye. Les FNDJT qui maintenant, certains sont venus se rallier au nom des FNDJT, obtenir tout au nom des FNDJT. Là. Ils n'ont jamais été au terrain. C'est moi qui ai organisé les FNDJT. L'organisation administrative de l'armée des FNDJT, c'était moi. Et là, celui auquel Abakar Touli avait donné la responsabilité, là, c'était quelqu'un qui n'aimait pas les Tchadiens du sud du Tchad. C'est comme ça que j'ai démissionné des FNDJT. J'ai assisté à la grande guerre de Mourouzouk en Libye, la guerre bête. J'appelle bête parce qu'on est parti se battre chez les gens pour le problème des autres. Et après ce combat, je me suis retiré, je suis revenu au Burkina Faso. Comme ça que j'ai fait appel aux autres amis. Ils m'ont dit, il faut qu'on crée maintenant notre mouvement, nous-mêmes les patriotes. C'est comme ça qu'on a créé la coordination les patriotes. Et quand on a créé la coordination les patriotes, il y avait malheureusement le décès du maréchal Idriss Déby, paix à son âme, qui a fait que son successeur, l'actuel président de la République du Tchad, le maréchal Mahamat Idriss Déby, il avait lancé un appel à la réconciliation. Nous avons répondu à cet appel. C'est comme ça qu'avec mon groupe, au nombre de 8 personnes du bureau exécutif de la coordination des patriotes, nous sommes rentrés le 22 juin 2022. Donc c'est ça le dernier mouvement, ici le coordonnateur. Là aussi, l'injustice continue. Nous sommes le seul mouvement qui est rentré de la rébellion auquel on n'a pas réhabilité les membres. C'est nous. Ici, le seul qui travaille dans les 8 personnes. Et là aussi, des relations personnelles. C'est grâce à la fraternité que j'ai avec mes frères Bourgat. C'est le ministre Matano qui m'a amené ici. Après le ministre Matano, c'est notre actuel ministre, là, Hassan Bakir Djamous, et qui n'était obligé en rien, qui n'était obligé par personne de faire de moi délégué de l'environnement. C'est lui qui a choisi.
1: Il vous concerne.
0: Bon, il me connaissait dans les réseaux sociaux comme tous les autres Tchadiens. À l'époque, quand j'écrivais dans les réseaux sociaux, j'étais apprécié par tous les Tchadiens parce que les jeunes Tchadiens, surtout la jeunesse, a trouvé que j'étais un patriote, j'étais impartial et puis ça valait bien à tout le monde. Et lui aussi, il me connaissait avec les autres jeunes de la même manière. Mais maintenant, comment il m'a choisi pour faire de moi délégué, je pense que c'est par humanisme. C'est par humanisme.
1: Expérience de l'environnement.
0: L'expérience, ouais, j'ai acquis un peu d'expérience. Ici aussi, ça me fait déjà une seconde famille. Par exemple, la garde forestière phonique à la GFF. Maintenant, quand je vais là-bas, les gens m'appellent délégué GFF. Pour eux, je suis leur délégué. Donc là-bas aussi, j'ai eu l'expérience avec eux d'apprendre beaucoup de choses. Et j'ai connu des hommes. Et c'est en étant dans le ministère de l'Environnement que je me suis rendu compte que nous avons beaucoup de grands experts en environnement qui sont là. Sauf qu'on ne les permet pas de se déployer comme il le faudra. Nous avons des grands experts. Et il y a certains même qui ont développé des connaissances qui nous servent même. Je donne un exemple pour la technique de refoulement des pachydermes, par exemple. L'actuel directeur de faune, Étienne, c'est lui qui a écrit, c'est sa technique là que nous avons toujours cherché à appliquer. Et nous avons appliqué et certains nous ont aidés. Donc l'expérience dans l'environnement, c'est que c'est un ministère qui fait beaucoup, mais qui n'est pas connu, qui fait beaucoup, avec peu de moyens. Il lui faudra encore assez de moyens. Mais heureusement que ce jeune ministre-là, quand il est arrivé, il s'est battu lui aussi, il a fait l'exceptionnel.
1: Alors pour vous, ici à Laï, par exemple, quels sont les moyens nécessaires qu'il vous faut?
0: Les moyens, il nous faudra beaucoup. D'abord, les hommes, ça, il en manque. Nous n'avons pas des hommes. Les moyens, Dieu merci, le ministre-là, quand j'étais nommé délégué ici, vous êtes témoin, j'ai loué des motos pour aller en mission. Les gens me prennent pour même un fou, un délégué qui monte la moto pour aller jusqu'en Dame là-bas. Et un mois après, ici, reparti, le ministre nous a donné 6 motos. Même si on nous a amputé 2, nous avons les 4 motos. Et en mois d'août passé, il nous a donné un véhicule. 9, 0 compteur. Donc, ces moyens-là nous aident, surtout dans le domaine de moyens roulants. Nous disons Dieu merci. Nous sommes peut-être même mieux nantis que beaucoup d'autres délégations. Mais maintenant, il y a beaucoup de matériel qui nous manque. Beaucoup de matériel. Parce que le travail de l'environnement, c'est un travail technique qui nécessite beaucoup de moyens matériels. Nous n'en avons pas. Et les hommes aussi manquent. Les moyens de communication. Vous voyez maintenant ici dans l'inspection, nous n'avons pas un bâtiment de la délégation de l'environnement ici. Ici venu, c'est le même bureau que les inspecteurs utilisent ici avec eux, à l'inspection. Maintenant, nous avons un bâtiment de la pêche là-bas que les gens ont vandalisé. Ils sont en train de réfectionner maintenant. Et nous avons un conteneur aussi que World Vision nous a légué. Et là aussi, on est en train de vouloir le déplacer là-bas. Peut-être qu'on va essayer de demander au ministère s'il peut nous accorder un moyen pour transformer ce conteneur-là en bureau en attendant. Et notre terrain de la délégation, c'est la semaine passée là qu'on m'a donné le plan. Et là aussi, nous allons poser le problème au ministère. C'est un moyen, ils vont nous construire la délégation.
1: Alors, si vous l'avez déjà dit sous d'autres formes, on dit que la répétition est en pédagogique.
0: Oui.
1: Qu'est-ce que Doudé aime et qu'est-ce que Doudé n'aime pas dans sa vie?
0: Je n'aime pas le désordre. Ça, Mon ennemi numéro un, c'est le désordre. Et une personne mal éduquée, nous ne pouvons pas passer une journée ensemble. Ça, ce que je n'aime pas du tout, c'est le désordre et l'indiscipline. Ça, je n'aime pas du tout. Mais ce que j'aime, c'est beaucoup de choses. Ce que j'aime là, c'est beaucoup de choses. J'aime les bonnes personnes. Et j'ai un cœur qui est aussi très différent de l'homme du dé que vous voyez. Je suis très compatissant. Maintenant, mon travail, parfois, ça m'amène à la répression. Je peux arrêter quelqu'un, mais tout de suite, mon cœur me met de l'autre côté. Je compatis même avec le type qui a commis l'infraction que je l'ai arrêté. Mais ce que j'aime dans ma vie, c'est la quiétude, la paix. La quiétude et la paix, ça, c'est ce que moi, j'aime. Et j'aime la nature.
1: Et ça, vous êtes dans la nature. Quand on voyage avec Dudé, on sent que Dudé est quelqu'un qui aime la nature.
0: C'est ça, j'aime la nature. La nature, là, moi, s'il y avait la sécurité dans ce pays-là, même s'il faut construire une hutte, vivre ici, là où vous voyez les briques cuites au milieu du fleuve, là, je vais vivre tranquillement. Je suis quelqu'un qui aime la nature.
1: Alors, M. Dudé, notre entretien tire presque vers sa fin avant de nous séparer. Dites-nous peut-être un message à la jeune génération qui nous écoute en ce moment. Quel message vous donnez à la population tchadienne?
0: La jeunesse tchadienne aujourd'hui, je la comprends. Elle n'a pas tort, cette jeunesse-là. Parce qu'elle a grandi dans un environnement qui est tel qu'il est, qui a fait qu'elle se comporte comme ça. Copier sur les aînés, ce n'est pas mauvais, mais il faut copier le positif. Ici, même ici à l'Institut de l'agronomie ici, la majorité des étudiants, quand tu les trouves, ils te disent qu'ils font la nutrition. Or, il y a l'agronomie. Mais pourquoi ils font la nutrition? Tout simplement parce qu'ils ont appris que certains de leurs aînés qui ont fait la nutrition, ils sont vite cooptés par les ONG. C'est comme ce que j'ai découvert une fois à Ouagadougou. Les gars sont partis à l'ENAM de Ouagadougou. Là. La majorité, quand tu lui demandes, 90%, qu'est-ce que vous faites? Ils disent sciences comptabilité. Parce qu'ils ont vu, ceux qui travaillent dans le ministère des Finances, ce sont des gens qui en 6 mois, ils peuvent construire une villa, ils peuvent se faire 4 femmes, ils peuvent s'acheter un véhicule. Mais ça, c'est pas avec leur salaire, c'est que les enfants doivent comprendre. La jeunesse n'a qu'à chercher à se battre par sa sueur, pour vivre de sa sueur. Et notre pays est très riche. Ce n'est pas seulement aller à l'école, apprendre quelque chose, venir rester dans un bureau qui est important. Allez-y apprendre. Quand vous apprenez là, venez exercer ça. Venez exercer ça dans la nature. Par exemple, si vous avez un agronome, vous avez un vétérinaire, vous avez celui qui a fait l'élevage, vous avez peut-être celui qui a fait l'hydraulique. 4 personnes s'associent aujourd'hui, ils viennent au Tchad dans un endroit, ils prennent un terrain de 4, 5, 10 hectares. Ils peuvent faire une ferme. L'agronome, il leur montre comment il faut cultiver pour gagner. Et celui qui a fait l'élevage, il va leur montrer l'élevage. Le vétérinaire, il va s'occuper des soins, ainsi de suite. Et celui de l'hydraulique va leur montrer comment il faut utiliser l'eau. Hein? Il ne faut pas attendre de l'État. Au Tchad, là, le gouvernement tchadien doit dire merci parce que les familles tchadiennes ont en majorité financé, elles, l'éducation de leurs enfants. Les étudiants, ceux qui finissent ailleurs ou même ici au Tchad, en majorité sont éduqués par leurs propres parents. Ils les mettent à la disposition de l'État. L'État maintenant n'a qu'à se trouver un mécanisme pour absorber cette jeunesse. Ça décourage quand tu envoies ton enfant avec tes propres argent aller étudier et quand il revient, il n'est pas intégré. Mais je dis à la jeunesse de ne pas se décourager. C'est l'environnement qui est comme ça. L'environnement actuel, là où elle vit. Mais toujours, il faut oser et surtout, il faut penser à l'innovation. La jeunesse elle-même n'a qu'à réfléchir à innover. Maintenant, cette jeunesse qui est formée à un degré très élevé par rapport à nous hier, par exemple. Nous hier, on n'était pas arrivé à ce degré d'études aujourd'hui. On a dit le master 2, le doctorat, là, les gars, ils en ont plein. Avec ça, ils n'ont qu'à mettre leur expérience là sur leur propre affaire eux-mêmes. Affaire, par exemple, l'élevage, l'agriculture, même la pisciculture. On a des endroits aujourd'hui dans ces pays-là, si tu fais la pisciculture, tu peux bien vivre avec. Parce qu'il n'y a pas le poisson et les gens veulent manger le poisson. C'est vrai qu'il faut toujours avoir un moyen pour commencer. Mais on peut toujours commencer avec un petit moyen. Il ne faut pas croire, attendre que tu trouves 1 million, 2 millions. Parce que si tu as déjà 1 million, 2 millions, cela veut dire que tu n'es pas pauvre. Il ne faut pas attendre ça d'abord pour commencer. On peut commencer avec des petites choses. La jeunesse n'a qu'à garder espoir. Ce pays-là compte sur cette génération-là. Si elle a échoué, tant pis pour nous tous. Donc cette jeunesse actuelle, qui est le président est jeune, il y a beaucoup de ministres qui sont jeunes. Et tous ces jeunes chômeurs, ce sont leurs collègues, ce sont leurs frères. Comme eux. Ils n'ont qu'à s'entraider, eux, entre eux, à remonter ce pays-là. Nous, là, notre place, là, c'est à la retraite, ou bien quelque part en train de conseiller. Avec ce nombre de jeunes instruits aujourd'hui, là, on n'est pas obligé de garder les gens. Donc, mon message, c'est à la jeunesse de se prendre en charge elle-même, qu'elle n'attende pas quelqu'un. Et le second message que je lance, c'est à nos gouvernants. Pour entrer dans l'histoire, dans le monde aujourd'hui, là, il faut entrer avec son peuple. Et entrer avec son peuple, c'est faire ce que le peuple demande. On ne peut pas faire à 100% ce que le peuple demande, mais on fait un peu. Si vous voyez, il y a des pays qui s'en sortent, c'est parce qu'ils ont donné une idéologie quelconque à leur peuple. Et l'idéologie, là, chez nous, ici, ça manque. Donc, nos dirigeants n'ont qu'à penser à réfléchir à certaines idéologies pour armer leur peuple d'une certaine capacité de se prendre en charge. Et là, ce n'est pas l'éducation à l'école seulement. C'est partout, même dans les champs. Nos parents, même les villageois, là, on peut les apprendre, on peut comprendre qu'il faut prendre sa responsabilité, prendre sa charge soi-même. Là, on peut le faire. On ne peut pas crier souveraineté pendant qu'on n'a pas le moyen de le faire. Donc, la souveraineté, là, elle s'acquiert. Il faut s'imposer pour être souverain. Cherche toi-même ce que tu dois manger pour manger à ta faim. C'est qu'il n'y a pas quelqu'un qui va venir te doigter. Tu te bâtis une maison où tu peux vivre dedans. Il n'y a pas un bailleur qui va venir te demander l'argent à la fin du mois. Donc, la gouvernance aussi, elle est de la même chose. Le pays, c'est la même chose.
1: Voilà. Merci Didier Bamagui pour avoir accepté nous accueillir pour cet entretien. Merci à tous ceux qui nous ont prêté oreille attentive. Merci également à Alifa Mahamad Seyd pour sa contribution. Moi, c'est Mbari Boutalo. Je vous donne rendez-vous la semaine prochaine.
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1: Mesdames et messieurs, très ravi de vous retrouver au départ de cette édition. Sachez que beaucoup de jeunes se font de plus en plus piégés par des fausses offres d'emploi à l'étranger, en quête de meilleures opportunités d'amélioration de leurs conditions de vie. Une fois sur place, le rêve vire au cauchemar. Suivez plutôt ce reportage signé Harmonie Bialouma.
2: On leur vend souvent le rêve, un emploi stable, bien rémunéré, avec beaucoup d'autres avantages sociaux. Mais derrière ces demandes d'embauche qui séduisent et ne peuvent laisser indifférents, se cachent de nombreux pièges, une forme d'arnaque, d'escroquerie et un réseau de trafiquants qui exploitent la vulnérabilité et la précarité de nombreux jeunes en quête de meilleures conditions de vie. Entre l'espoir et la désillusion, il n'y a qu'un pas. Originaire du Mayo-Kébé Ouest, Dampaïbé, Jean-Baptiste s'est retrouvé en Côte d'Ivoire, convaincu d'avoir saisi l'opportunité qui allait changer sa vie.
3: Je suis arrivé par la voie d'une fille camerounaise et d'un frère tchadien. Je connaissais personne à part eux deux. Ils m'ont dit que c'est l'entreprise Africa Work qui était dans le besoin de personnel et c'est là-bas qu'ils ont déposé les dossiers. J'ai effectivement reçu l'email qui confirme la présence de mon dossier là-bas. J'ai attendu et jusqu'à juin, j'avais reçu un autre email comme quoi j'étais retenu au poste d'assistant aux ressources humaines à l'entreprise. Il fallait que je passe une semaine plus tard pour l'entretien. On m'a dit si je devais tarder le voyage, je dois écrire une note pour m'excuser avec un motif comme maladie et puis plus tard je viendrai.
2: Arrivé sur place, l'emploi promis n'existe plus et les contacts ne sont plus accessibles. Livré à lui-même, il a dû trouver refuge auprès de la communauté tchadienne vivant en Côte d'Ivoire et pris attache avec la délégation tchadienne lors de l'Afro-Basket. Masra Toru Achille est le secrétaire général de la communauté tchadienne vivant en Côte d'Ivoire.
4: Chaque année, nous faisons que ramener 2, 3 ou bien 4 jeunes tchadiens au pays, surtout en N'Djamena, soit par l'intermédiaire de l'OIM ou bien soit par la communauté qui essaie de cotiser un peu. Il y avait un jeune là qui a quitté derrière ABC. Lui n'a aucune pièce d'identité et il a traversé le Nigeria, Cotonou, Ghana pour arriver en Côte d'Ivoire. Et il est venu, c'est en ce moment il se rend compte qu'il n'y avait rien. Et lui encore c'est grave, il ne parle ni français ni anglais, c'est arabe seulement. Et comment ils ont réussi à le coopter? Parce qu'il y a un tchadien qui est dans le réseau ici. Ils ont le réseau à travers tout le chemin. Ils ont parcouru du Tchad jusqu'à Abidjan sans pièce d'identité.
2: Masra Toru Achille appelle à une prise de conscience des dangers que présentent ces offres d'emploi à l'étranger.
4: Quand ils ont réussi déjà à saisir un, ils passent à travers lui et ses réseaux d'amis dans son cercle le plus proche pour les duper. Le problème des chômage, là, il y en a partout. Même ici en Côte d'Ivoire, il y a plein de chômeurs. Donc il ne faut pas, on va les blaguer qu'il y a du boulot ici qu'on peut donner. Donc nous vous demandons afin que vous puissiez sensibiliser à travers le réseau des médias, les parents et surtout la jeunesse tchadienne, car là, il y a certains qui sont perdus. Ils viennent même, ils dorment à même le sol.
2: À l'occasion de la journée mondiale contre la traite des personnes, célébrée le 30 juillet dernier, sous le thème « Piégé derrière l'escroquerie », l'Office des Nations Unies contre la drogue et le crime ONUDC tirait la sonnette d'alarme sur ces formes d'escroquerie par le biais des fausses offres d'emploi ou d'autres opportunités professionnelles. Un système en pleine expansion, facilité par les réseaux sociaux qui génèrent des milliards de dollars de profits aux réseaux criminels. Il est donc important de savoir dénicher le vrai du faux, car derrière une offre qui promet une nouvelle vie peut se cacher une réalité bien amère.
1: 23h passées de 6 minutes ici à Radio Tchad. Le journal se poursuit. Le coordonnateur de l'Union nationale des organisations de la société civile, Mahamat Hamat Younous, a fait ce matin un point de presse à son siège dans la commune du 4e arrondissement. Point de presse axé sur l'annonce et la présentation du comité d'organisation du Forum national pour le développement prévu du 14 au 17 janvier 2027 ici à N'Djamena. Naourmadine Natoyala nous fait le point.
5: Le forum se veut un cadre inclusif de dialogue et de consultation réunissant institutions publiques, organisations de la société civile, ONG nationales et internationales, partenaires techniques et financiers ainsi que le secteur privé. Les échanges seront portés sur la priorité et les défis du développement du Tchad. L'objectif est de faire émerger des propositions et des recommandations concrètes susceptibles de contribuer à l'amélioration des conditions de vie des populations. le coordonnateur de l'Union nationale des organisations de la société civile, Mahamat Ahmad Youssouf, souligne que pour développer un pays, toutes les mains bâtisseurs sont les bienvenues, car l'Union fait la force, tout en rappelant les défis auxquels le pays fait face, et il a indiqué que Nabounou Tchad est un engagement, car le Tchad, malgré ses importantes ressources naturelles et les efforts des pouvoirs publics et des partenaires au développement, le pays reste confronté à des énormes défis. Après avoir présenté le comité d'organisation du Forum national pour le développement, le coordonnateur a saisi l'occasion pour saluer l'engagement du chef de l'État, le maréchal Mahamat Idriss Déby Itno, en faveur de la paix et du développement.
1: Actualité à l'intérieur du pays, une visite conjointe PNUD, Conseil provincial du Wadi Firayera à l'hôpital provincial de Biltine. Quel est l'objectif de cette visite, Mahamat Saleh Oumar?
6: Cette visite conjointe vise à s'enquérir du fonctionnement de cette structure sanitaire et des conditions de prise en charge des malades. Dans les différents services visités, les responsables du conseil provincial de Wadi Fira, Mahamat Maki Adam et l'équipe du PNUD ont échangé avec les personnels soignants sur les difficultés auxquelles ils sont confrontés, tout en souhaitant prompt rétablissement aux malades admis dans cette structure sanitaire. Les représentants du chef de projet d'urgence et d'appui à la stabilisation et au relèvement des réfugiés soudanais et des communautés d'accueil, Emmanuel Danabay, réitère l'engagement du PNUD à accompagner le gouvernement tchadien pour améliorer les conditions de prise en charge sanitaire. Le directeur de l'hôpital provincial de Biltine, Mahamat Tahir Yaya, a exprimé sa reconnaissance au conseil provincial de Wadi Fira et au PNUD pour cette visite qui vient les encourager. Biltine, Mahamat Saleh Oumar, Radio Tchad.
1: Mahamat Saleh Oumar, ici en Djamina, la présidente de l'association tchadienne des femmes déficientes visuelles, Melom Moussa Nadi, a fait ce matin un point de presse au siège de l'association située dans le quartier Chagoua, dans la commune du 7e arrondissement. Point de presse au cours duquel elle invite les filles déficientes visuelles à s'inscrire à l'école afin d'éviter les violences basées sur le genre. Écoutons la présidente au micro. Claude Oumar Moussa.
7: Éduquer une fille, ce n'est pas seulement inscrire un enfant, c'est élever une famille, renforcer une communauté et transformer durablement une nation. Les études la prouvent. Lorsqu'une fille est scolarisée, elle se marie plus tard à des revenus plus élevés. Protéger mieux sa santé et celle de ses enfants. C'est pourquoi nous appelons à un engagement collectif autour du projet promotion de la scolarisation de jeunes filles handicapées déficientes visuelles au Tchad. Afin de garantir pour atteindre cet objectif, plusieurs actions s'imposent. Les lois et les mesures de protection contre les mariages précoces, les violences, soutenir matériellement et financièrement à travers des bourses scolaires, sensibiliser les familles, améliorer les conditions d'apprentissage dans nos écoles, notamment en matière d'infrastructure et de la sécurité.
1: Voilà, c'était là la présidente de l'association tchadienne des femmes déficientes visuelles, Melom Moussa Nadi. À Mungo, dans la province du Guéra, une organisation aide à la filière réinsertion socio-professionnelle des détenus, une formation des marières. Mahamat Oumar Moussa pour les détails.
8: La fondation Madian, avec l'appui financier de Gassocom, a formé plusieurs détenus de la maison d'arrêt de Mongo axés sur la couture et la fabrication du savon liquide et solide. Selon le directeur de la fondation Madian, l'objectif est de donner aux personnes détenues des compétences concrètes pour faciliter leur réinsertion sociale après leur peine. Le responsable de la maison d'arrêt de Mongo et les responsables judiciaires ont invité les bénéficiaires à se servir de ces connaissances pour devenir des modèles dans leur communauté. Le délégué général du gouvernement d'Iguera, général Abdoulaye Ibrahim Ossiam, a salué cette initiative qui s'inscrit dans la vision des plus hautes autorités du pays. Après la remise des attestations aux détenus formés, plusieurs attestations de reconnaissance ont été également décernées au délégué général du gouvernement. Général Abdoulaye Ibrahim Ossiam et à quelques personnalités pour leur accompagnement constant. De Mongo, Mahamad Oumar Moursal pour la radio Tchad.
1: Mahamad Oumar Moursal, sans transition, parlons religion. Avant de boucler cette édition, le camp des jeunes organisé par l'église baptiste Mid-Mission numéro 1 de N'Djamena s'est achevé hier. Cette troisième édition est marquée par plusieurs activités. C'est ce que nous dit Nekoremi Rosine.
9: Cette rencontre qui a vu la participation des jeunes venus des différentes chapelles des églises baptistes Mid-Mission de N'Djamena a été un véritable moment de communion fraternelle, spirituelle et de consécration envers Dieu. Il a aussi été un moment d'intercession, de prière, de louange et d'enseignement de la parole de Dieu. De son thème principal « Va avec la force que tu as », plusieurs sous-thèmes ont été débattus au cours de ces assises, à savoir l'obéissance à Dieu et les exploits de la foi. Le secrétaire général de l'église baptiste Mid-Mission numéro 1 de N'Djamena, Madide Yafet, a invité les jeunes à servir Dieu avec foi et persévérance, malgré les défis et les obstacles, tout en saluant l'initiative qui vise à favoriser le brassage entre les jeunes et surtout contribuer à leur épanouissement spirituel, moral et social. La troisième édition du camp des jeunes de l'église baptiste Mid-Mission numéro 1 de N'Djamena a été sanctionnée par la remise des attestations aux participants. Rendez-vous est pris dans 2 ans pour la 4e édition.
1: Voilà, c'est la fin de cette édition. Merci de l'avoir suivi. Merci aussi à Sanweko Yankrayo qui a assuré la mise en onde. Au micro, je suis Melon Graziella. Passez une très belle nuit. Au revoir.

0: Des réunions au sommet, des équipes sur le terrain, des recrutements qui s'ouvrent. La vie au Tchad cette semaine s'est jouée sur plusieurs scènes. L'institutionnel d'abord avec la reprise de la réunion du 24, puis vient le terrain avec l'émission de la cellule présidentielle de suivi et évaluation dans les provinces. Et puis le social avec les annonces de recrutement dans les secteurs de la santé. Bonsoir et bienvenue dans ce numéro de Côte du Palais Toumaï. Commençons par l'essentiel. Le maréchal du Tchad, Mohamed Idriss Déby Itno, a présidé la réunion du 24, un cadre de concertation sur le secteur de la santé. Après 5 ans d'absence, cette instance est réactive autour d'une ambition, atteindre 90% des couvertures vaccinales d'ici 2029. Angal Toglok nous fait le point.
1: Cette semaine, le président de la République, chef de l'État, maréchal du Tchad, Mohamed Idriss Déby Itno, a remis la santé au centre de l'agenda. Au palais Toumaï, il a présidé la reprise de la réunion du 24, un cadre de suivi et d'évaluation du secteur sanitaire resté en sommeil pendant 5 ans. Au cœur des échanges, la vaccination, dont la couverture est passée de 41% en 2017 à 71% en 2025. Un progrès que les autorités veulent désormais porté à 90% d'ici 2029. Pour relever ce défi, le chef de l'État a donné des orientations claires. Sécuriser durablement le financement de la vaccination et apurer les engagements de l'État envers ses partenaires. Autre priorité, renforcer les ressources humaines en santé. Il a demandé la concrétisation du recrutement de 500 paramédicaux déjà prévus au budget 2026 et instruit l'intégration à la fonction publique de 426 agents dont les contrats avec les partenaires arrivent à terme. Une mesure jugée essentielle pour garantir l'efficacité des infrastructures et des programmes de santé. En remettant la réunion du 24 sur les rails, le président de la République ne relance donc pas seulement une rencontre. Il réinstalle un mécanisme de suivi et d'évaluation avec une exigence.

0: L'intelligence désormais connue que les décisions prises autour de la table se traduisent par des avancées visibles sur le terrain.
1: De la santé des populations au suivi des engagements présidentiels, la cellule de suivi et évaluation des politiques et projets présidentiels créée par le chef de l'État au sein de son cabinet est actuellement déployée sur le terrain. Une mission d'inspection d'envergure nationale qui couvre dans un premier temps 8 provinces. Pour nous éclairer sur le travail de cette cellule et l'importance de ses missions, nous recevons son coordonnateur, Dr Abdelhakim Tahir.
2: Quelle est la mission dévolue à la cellule de suivi et d'évaluation des politiques et projets présidentiels?
3: La cellule chargée de suivi et évaluation des politiques et projets présidentiels, qui est une structure nouvellement créée donc, au sein de la présidence de la République. Donc, cette cellule a principale mission d'assurer le suivi des projets, des politiques, des programmes prioritaires, initié ou bien impulsé par le président de la République, donc par le maréchal Dichat. Et concrètement, donc, cette cellule essaie d'assurer le suivi, donc faire l'état d'avancement des différents projets donc sur le terrain, et essayer également d'apprécier le niveau d'exécution et aussi éventuellement s'il y a des points de blocage, donc des difficultés. Et lorsque c'est nécessaire, donc, elle essaie également de proposer des mesures correctives pour accélérer la mise en œuvre de ces différents projets. Donc, cette cellule également est un outil d'aide à la prise de décision et aussi l'alerte donc, au service du président de la République. Et également, donc, cette cellule essaie, donc, au niveau également, non seulement son rôle consiste à faire des constats, mais elle essaie de comprendre les difficultés. Donc, s'il y a des difficultés, pourquoi ces difficultés persistent. Elle essaie également de dialoguer avec les différents acteurs et également, elle essaie quand même de pouvoir apporter sa contribution pour trouver des solutions, donc afin de permettre aux différents projets d'avancer.
2: Vous êtes actuellement déployé dans les parties méridionales et septentrionales du pays. Qu'est-ce qui motive ces missions de terrain?
3: Il y a une volonté aujourd'hui manifeste de pouvoir rapprocher, par exemple, les différents mécanismes de suivi aux réalités du terrain. Donc pour nous, c'est un élément aussi important. Et le suivi des projets ne se fait pas uniquement à travers les rapports administratifs. Donc il est aussi important d'aller sur le terrain, de voir des visu, recueillir également toute la satisfaction ou non des bénéficiaires. Donc c'est un élément essentiel. Et aussi, par la volonté également du maréchal, pour lui, il est extrêmement important que les différents investissements publics, les différents projets et programmes financés via soit sur le budget de l'État ou bien à travers nos partenaires puissent effectivement également qui permettent aujourd'hui d'avoir des résultats à l'effet de changer un peu la vie de nos concitoyens. Et ça, c'est un élément aussi important. Donc, ce qui fait que en termes de motivation, donc il est essentiel de descendre sur le terrain, de recueillir, de voir également. Mais au-delà, il ne s'agit pas seulement de faire un suivi donc à partir de N'Djamena. Donc au niveau du terrain, pour nous, il est essentiel de remonter des informations issues du terrain, donc des informations issues également des différentes autorités au niveau déconcentré et également de nos populations, de nos concitoyens au niveau de chaque province.
2: Pouvez-nous faire un bilan à mi-parcours de ces missions?
3: Nous avons constaté quand même pas mal de projets qui ont quand même été réalisés, donc de façon satisfaisante, et il y a également des infrastructures importantes qui ont été aussi réalisées, mais cependant il y a également beaucoup de défis relatifs également aux projets, programmes et également aux infrastructures, des travaux qui sont en arrêt pour des raisons parfois évidentes, et aussi donc les équipes ont constaté la question également de la coordination. Vous savez, les différents mécanismes, que ce soit des suivis au niveau du gouvernement, au niveau de nos partenaires, au niveau également des bénéficiaires, il est essentiel de travailler en synergie parce que tout le monde travaille pour les mêmes objectifs. Et ce qui est également attendu par tout le monde au fini, c'est l'amélioration des conditions de vie de nos populations. Donc, par endroit, cette mission a permis, déjà à cette étape du mi-parcours, de constater que souvent les problèmes Donc au niveau de la chaîne, quand je dis il y a plusieurs acteurs, et chaque acteur en réalité a quand même par endroit, je dirais, péché. Donc ça c'est le mot qu'il faut utiliser. Parce que, par exemple, nos partenaires, parfois. Et là également, parfois, les retards dans les paiements, dans les décaissements des fonds bloquent également la bonne mise en œuvre. Les entreprises, il y a celles qui font très bien leur travail, il y a d'autres un peu moins. Donc la lenteur vraiment dans le décaissement des ressources constitue un problème. La qualité également parfois des réalisations faites sur le terrain. Il y a également la question vraiment d'appropriation. Parce que parfois on réalise ces ouvrages, mais il faut que la population s'approprie. C'est à elle également de pérenniser, de rendre durable ces ouvrages. Donc ce qui essentiellement manque aussi un peu partout. Et aussi le problème, je dirais en termes d'opérationnalisation, il faudrait que ces ouvrages soient opérationnels. Donc par endroit, vous avez des centres qui sont construits, équipés, mais qui ne sont pas fonctionnels, alors que les ressources ont été mobilisées, donc ces projets ont été réalisés. Mais pour nous, tant que ces différents centres ne fonctionnent pas, ne forment pas les jeunes, donc s'il n'y a pas de lauréats, des gens qui sortent de ces différents centres, donc le projet n'a pas du tout donné les résultats attendus.
2: Votre mot de fin.
3: Chacun, au niveau de la chaîne, a une obligation vraiment de rendre compte de ce qu'il fait. Donc ça, c'est un élément pour nous essentiel pour qu'il y ait vraiment une synergie d'action. Tant qu'il n'y a pas une synergie, tout ce que nous faisons ne va pas donner vraiment de résultats. Et aujourd'hui, un des vœux les plus importants du maréchal du Tchad, c'est l'impact que ces différents projets, programmes politiques puissent entraîner sur la vie de la population. Est-ce que tout ce qu'on fait change positivement, je dis, la vie de nos populations. Est-ce que ça impacte? C'est ça aujourd'hui le credo. Et moi, je pense que si chaque acteur pense déjà quel changement qu'on peut apporter à travers ces différents mécanismes, ça sera un pari gagné pour nous tous.
1: Les équipes de la cellule présidentielle sillonnent les pistes, elles inspectent les chantiers, écoutent les populations. Leur mission, vérifier que les promesses faites par le chef de l'État se réalisent et impactent la vie des populations. Comment le travail est mené sur le terrain, en quoi les résultats attendus pourraient faire bouger les lignes, élément de réponse. Ils sillonnent les pistes, ils foulent les chantiers, ils écoutent les populations. Depuis quelques semaines, les équipes de la cellule de suivi et évaluation des politiques et projets présidentiels sont sur le terrain. Directions respectives, le sud, l'est et le centre du pays. Leur mission, vérifier que les promesses faites par le chef de l'État se traduisent en réalisations concrètes. Parce qu'une promesse, aussi belle soit-elle, ne vaut que par ce qu'elle produit sur le terrain. Et parce que le président de la République, le maréchal du Tchad, Mahamat Idriss Déby Itno, a toujours dit qu'il ne se contente pas des rapports officiels. 8 provinces sont retenues pour cette mission d'envergure, du moins dans sa première phase. Moyen Chari, Mandoul, Logone Oriental et Logone Occidental dans le sud du pays, Wataï, Sila, Bata et Guéra dans l'est et le centre. Et à chaque étape, les enjeux et la méthodologie restent les mêmes. À la tête de chaque équipe, des experts pluridisciplinaires, hydrauliciens, économistes, spécialistes en gestion de projets, en environnement et en système d'information. Leur objectif, évaluer l'état d'avancement des engagements pris par le président de la République lors de sa tournée dans les 23 provinces en 2023, mais aussi les projets structurants inscrits dans le programme politique quinquennal et le plan national de développement Tchad Connexion 2030.
4: Aujourd'hui, la cellule est ici pour essayer de suivre un peu l'impact que les différents projets et politiques publiques mis en œuvre pourraient changer la vie de la population tchadienne. Donc le plus important, c'est de suivre, d'être sur le terrain auprès de la population, avoir les ressentis et également voir l'impact, les changements que ces différents projets apportent afin de permettre également le développement de notre pays.
3: Cette mission n'est pas née d'un hasard, elle est la continuité logique d'une démarche entamée dès la transition. En 2023, le maréchal du Tchad, Mahamat Idriss Déby Itno, avait effectué une tournée dans l'ensemble des 23 provinces. Partout, il avait pris des engagements, des routes, des centres de santé, des écoles, des forages, des infrastructures agricoles. Ces engagements, il les avait inscrits dans son programme politique quinquennal, très connu sous le nom de 12 chantiers sans action. Une vision claire, traduite également dans le PND Tchad Connexion 2030.
5: Mais une vision qui ne vaut que si elle est mise en œuvre. Et pour s'en assurer, le chef de l'État a créé au sein de son cabinet la cellule de suivi et évaluation des politiques et projets présidentiels, une cellule dédiée, indépendante, chargée de suivre et d'évaluer la réalisation de ses engagements. Incarnation de cette volonté, cette cellule est l'œil du président sur le terrain. Elle vérifie que l'argent public est bien utilisé. L'avis technique qui montre l'écart entre ce qui est inscrit dans les rapports officiels et ce qui est réellement sur le terrain. Concrètement, les missions par axe, une fois les travaux lancés par province, se décomposent en équipes, sillonnent chaque département et sous-préfecture en cherchant à vérifier l'état d'exécution physique des engagements présidentiels. Elles apprécient la qualité des ouvrages réalisés et leur conformité avec les normes techniques. Elles évaluent aussi le niveau de consommation de ressources allouées. Elles identifient les difficultés, les contraintes, les risques susceptibles d'affecter la bonne exécution des projets. Ce n'est pas tout. Les missions de la cellule mesurent aussi le niveau de satisfaction des bénéficiaires. Focus group, consultation communautaire, séance de travail avec la société civile leur permettent de recueillir les avis et les doléances. Les équipes écoutent et notent ce que les rapports officiels ne disent pas.
4: Nous sommes ici pour collecter les données, les informations nécessaires pour voir le niveau exact de mise en œuvre de tous les projets structurants et les engagements aussi du chef d'État. Qu'est-ce qui est fait, qu'est-ce qui n'est pas fait, pourquoi ce n'est pas fait. Et voir aussi les projets qui sont en arrêt. Il y a certains qui sont abandonnés même. Donc sur le terrain, nous sommes là pour faire la cartographie de tous ces projets et programmes-là. Et nous voudrons que les délégués soient impliqués. Comme ils sont les représentants des ministères ici, nous voudrons qu'eux-mêmes ils collectent les données avec nous et nous confirment la réalisation et le niveau de mise en œuvre exact de ces projets-là.
5: Visite de terrain, inspection technique, entretien avec les parties prenantes, la méthodologie est rigoureuse, l'approche participative et inclusive et à la fin, un rapport, les faits et constants sans filtre, des recommandations et surtout un plan d'action pour corriger ce qui ne va pas. Les résultats très attendus de cette mission sont une sorte de signal fort et un message clair envoyé par le président de la République à tous les acteurs. L'État, les entreprises, les collectivités locales, les engagements présidentiels ne sont pas de vœux pieux, ils sont des obligations et ceux qui ne les respectent pas doivent rendre des comptes. Les recommandations de la cellule éclaireront la suite, elles orienteront les investissements, corrigeront les défaillances et donneront une nouvelle impulsion au chantier. Les constats du terrain, loin des bureaux, se mueront en décisions et les décisions en réalisation tangible, c'est à cette aune que les populations, elles, sauront reconnaître ce qui aura effectivement changé.
1: Derrière ces missions d'inspection, il y a des attentes. Les populations du Tchad profond, celles qui voient passer les équipes de la cellule présidentielle, expriment leur enthousiasme, leurs espoirs. Ils témoignent dans la rubrique Élan.
6: Il nous souviendra que en 2021, lorsque le président de la République était de passage dans le Mandoul, il a reçu toutes les couches de la société civile, personnellement aussi les personnes handicapées, et beaucoup de promesses ont été tenues. Et on se demandait déjà comment est-ce que nous allons pouvoir être entendus pour que nos doléances qu'on a portées au chef de l'État soient vraiment résolues. Et Dieu merci, le chef de l'État, dans sa noble mission, dans sa vision aussi ouverte, a voulu que cette mission se dépêche dans le Mandoul pour vraiment recevoir individuellement des gens pour nous écouter directement. Et ça, vraiment, c'est une exception. Avant, c'était peut-être les autorités qui répondaient à la place de la population. Aujourd'hui, c'est la population directement qui dit des choses au chef de l'État. Et je crois que ça, c'est une très bonne mission que nous tenons vraiment à apprécier et féliciter le chef de l'État pour cette vision.
7: C'est la volonté de construire ce pays-là qui pousse le président de la République à envoyer une mission pour descendre et regarder exactement qu'est-ce qui s'est fait au Tchad profond. Ça veut dire que ça va vraiment changer beaucoup de choses. Et cela va aussi aider ceux qui font des travaux, des constructions, des trucs comme ça, d'être maintenant vigilants et faire le travail exactement comme il doit se faire.
8: La mission elle-même est allée sur le terrain pour constater de visu ce qui a été commencé et qui reste inachevé. ce qui a été promis et qui n'est pas exécuté. Donc je crois que tout est ressorti dans le rapport et ça permettra de secouer un peu les organisations en charge de la réalisation de ces différents projets-là, de reprendre le plus tôt possible au bénéfice de nos populations.
7: Pour nous jeunes, c'est une mission qui peut-être dans l'avenir de notre province du Gouin-Oriental sera une mission qui doit galvaniser tous les projets qui ont commencé et qui commenceront dans la province du Gouin-Oriental. Nous félicitons cette mission et nous félicitons aussi l'engagement du chef de l'État qui a pensé et réellement au développement du Tchad tout entier et la province du Gouin-Oriental d'une manière particulière.
4: Dans la zone méridionale, nous sommes la seule province à avoir au moins 16 engagements du chef de l'État où les engagements sont déjà à 28%. Donc nous disons merci au maréchal du Tchad pour ses engagements et nous lui demandons ou nous l'implorons à réaliser la totalité de ses engagements, ce qui relancera aussi le développement de notre province.
7: Louons cette initiative parce que c'est pour la première fois dans le Logon oriental et plus particulièrement dans la Pendé. Parce que c'est l'occasion qui nous permet maintenant de dire ce que le chef de l'État doit nous réaliser dans le département de la Pendé.
9: L'État a mis beaucoup d'argent pour aider la population et créer beaucoup de choses pour la population, mais ce n'est pas arrivé exactement comme le président a pensé. Mais si aujourd'hui, lui-même en personne, il a décidé d'envoyer la mission d'évaluation pour regarder ce qui se passe dans la province et dans les départements, sous-préfectures et cantons, etc. Là, c'est la fierté.
10: Ce suivi pour les réalisations directement venues de la présidence pour vérifier les choses. En tout cas, ces deux choses apaisent mon cœur et le cœur de ceux qui observent ces choses-là.
5: La santé, justement, a été au centre de la réunion du 24. Parmi les décisions fortes figurent le recrutement de 500 paramédicaux et l'intégration de 426 agents en fin de contrat avec les partenaires. Des mesures concrètes pour renforcer les ressources humaines du secteur. Nassounou Diti nous fait le point de ces annonces dans la rubrique L'œil de l'équipe.
11: Si le secteur de la santé au Tchad est un moteur, le personnel en est à la fois le carburant et le lubrifiant. Autrement dit, aucun moteur ne peut fonctionner sans ces fluides essentiels. C'est fort de ces constats que le président de la République, chef de l'État, le maréchal du Tchad, Mahamat Idriss Déby Itno, œuvre inlassablement dans la qualification, le renforcement et la diversification des ressources humaines pour renforcer le système de santé afin que chaque citoyen puisse bénéficier des services essentiels. Pour le président de la République, améliorer substantiellement l'accès à des soins de qualité pour tous les citoyens du Tchad n'est pas une option, mais une obligation. Pour preuve, au sortir de la réunion consacrée au secteur de la santé, tenue ce 24 août au Palais Toumaï, le président de la République a ordonné au titre du budget général de l'État pour l'exercice 2026 le recrutement de 500 paramédicaux et l'intégration de 426 agents qui exercent dans les organisations internationales partenaires du secteur de la santé au Tchad. Il est à préciser que le contrat de ces 426 agents de santé tchadiens avec l'Alliance Gavi et le Fonds des Nations Unies pour la Population, UNFPA, est arrivé à son terme. Ayant déjà travaillé sous pression et doté d'une expérience du terrain, l'État a bien voulu les employer conformément à l'entente préalable avec les organisations ayant recruté ces personnels sanitaires. Pour être fixés davantage, nous nous sommes rapprochés du ministre de la Santé publique et de la Prévention, Dr Abdelmajid Abdelrahim.
12: Je voudrais saluer l'engagement du chef de l'État dans la réforme du système de santé, puisque ça rentre dans sa vision qui consiste à moderniser le système de santé pour qu'il soit équitable, accessible à l'ensemble de la population. On vient de faire la réunion il y a une semaine. toutes les dispositions sont prises, les instructions sont données au gouvernement d'appliquer dans les meilleurs délais. Et moi, je trouve que ça, c'est quelque chose de très important comme mesure supplémentaire dans le cadre de l'amélioration de l'offre de soins.
11: En matière d'intégration et de recrutement à la fonction publique, les prérogatives des différents départements ministériels sont clairement définies et connues de tous. Le ministère demandeur exprime ses besoins en personnel et transmet à l'appui de sa demande la liste des agents concernés. Sur cette base, le ministère en charge de la fonction publique procède à l'élaboration et à la formalisation des actes administratifs requis, qu'il s'agisse d'arrêtés de recrutement ou de décrets d'intégration, selon le cas. Le ministre de la fonction publique et de la concertation sociale, Abdoulaye Mbodoumbami, se prononce sur les instructions du président de la République.
13: Nous avons reçu les hautes instructions du maréchal par rapport au recrutement effectivement des 500 paramédicaux dans le cadre du budget 2026, mais également de 426 autres à titre exceptionnel. Il s'agit principalement des agents qui étaient déjà sous contrat avec les partenaires. Donc leur contrat devrait arriver à terme, mais il est stipulé effectivement qu'à la fin de leur contrat, ils doivent être recrutés à la fonction publique. Donc je voudrais vous rassurer que conformément aux autres instructions du maréchal, toutes les dispositions vont être prises pour que d'ici la fin de l'année, effectivement, ces instructions soient traduites dans les faits. Le guichet va être en activité et les activités vont effectivement se dérouler normalement. Et il faut savoir aussi que la santé fait partie des priorités du maréchal. Sans la santé, nous ne pouvons pas parler du travail. Et le travail nécessite à ce que la population soit vraiment en bonne santé. Si nous voulons avoir une population en bonne santé, les ressources humaines constituent un pilier essentiel de ce travail-là.
11: Lentement, mais sûrement, le chantier 10 du programme politique du chef de l'État, le maréchal du Tchad, Mahamad Idriss Déby Itno, couvrant la période 2026-2030, dans son pan développement des ressources humaines dans le secteur de la santé se matérialise. Le gouvernement prévoit le recrutement de médecins, infirmiers, sages-femmes et paramédicaux afin de réduire le déficit en personnel qualifié dans les différentes formations sanitaires, qu'elles soient en zone urbaine, semi-urbaine et ou rurale.
1: Santé, suivi des engagements, recrutement, inspection. Cette semaine, le Tchad a montré sa capacité à conjuguer les urgences et les priorités de fond. La réunion du 24 est de retour. La cellule présidentielle est sur le terrain. Le recrutement se précise. Autant des signes qui montrent que le pays avance sur tous les fronts. Merci de votre fidélité et à très bientôt.

0: Franchement dit, ça n'a pas été facile puisque j'étais enceinte quand j'étais en seconde. J'avais des parents très religieux. Quand j'avais attrapé la grossesse, avant tout, j'avais d'abord honte de mes parents et de mes amis parce que là, moi-même, j'étais une grande choriste à l'église, tout ça. Mais bon, comme c'est par erreur, j'ai attrapé cette grossesse, ça m'a fait tellement honte à tel point où je ne venais pas à l'église. J'étais juste à la maison seulement.
1: Mesdames, Messieurs, merci de suivre cette émission consacrée à la vie et situation des filles mères. À la présentation, je suis Anna Madiseline. Le phénomène des filles mères au Tchad prend une ampleur préoccupante et alarmante. Ce n'est pas un phénomène nouveau. D'aucuns le diront, mais on constate de nos jours une forte propension des filles mères dans les hameaux et dans les chaumières. Nombreuses sont celles qui, pour une raison ou une autre, ont interrompu leurs études pour se consacrer à ces minuscules êtres issus d'une grossesse non désirée. Suivez.
0: Ça n'a pas vraiment été facile et même les cours, en temps avec les fatigues, tout ça du début, je n'ai pas pu continuer. Bon, j'étais restée à la maison. Moi-même, j'ai décidé de ne pas aller à l'école. Et juste après l'accouchement, il y avait d'abord ma voisine qui s'est portée volontairement de s'occuper de mon enfant. Mais bon, je n'étais pas d'accord. J'ai dit, moi-même, je vais sacrifier une année. Je vais rester avec mon enfant et après, je vais reprendre avec les cours. Je venais aux cours, mais mon esprit n'était pas tranquille. Donc, j'ai accepté de rester pendant un an. Je me suis occupée de mon enfant et après j'ai repris avec les cours. Donc je me suis donnée et en temps ma maman a accepté de prendre mon enfant, s'occuper de l'enfant. Et l'enfant a été jusqu'à 1 an et 6 mois, c'est-à-dire 1 an et demi. Maintenant après ça, j'ai sévré l'enfant. Donc je partais tranquillement à l'école, je faisais mes cours et j'ai même mon esprit tranquille parce que c'était ma maman. Je lui faisais confiance, ça ne me dérangeait même pas. Au fait, donc j'ai continué mes cours et après ça, j'ai composé également mon bac. Et bon, en temps, personne n'a espéré que voilà, moi, un jour à l'autre, je vais arriver à cette étape, au fait. Mais bon, je me suis dit que c'est juste l'erreur et un être humain n'est jamais parfait. Et j'ai reconnu mes erreurs, j'ai demandé pardon à mes parents, j'ai repris avec mes activités de l'église, tout ça, de l'école et... À l'heure où je vous parle, maintenant, je suis en 3e année à l'université. Même si j'ai dit aux gens que je suis fille mère, beaucoup plus, les gens ne me comprennent pas. Et ce qui est bon de mon côté, les parents m'ont accepté. Et ils ont compris que c'était juste par erreur. Et mes grands frères, ma maman et tout ça, ils m'ont compris et ils m'ont accepté dans la famille. Et c'est ça qui m'a permis également de continuer mes études aujourd'hui.
2: C'était vraiment triste, c'était vraiment très difficile pour moi parce que mon partenaire m'avait lâché et les parents également. J'ai fait 10 jours chez mes amis. Je ne mangeais pas très souvent et c'était là-bas que mon papa il m'avait appelé de retourner à la maison. Quand j'étais retournée à la maison, c'est lui qui s'occupait maintenant de tout. De la consultation prénatale jusqu'à l'accouchement, c'était mon papa. Il a tout fait, même faire la valise de l'enfant. Je me bats pour m'occuper de mon enfant. Maintenant, je ne compte pas sur les parents parce que mon papa a déjà beaucoup fait. Il est déjà même retraité. Il a fait de son mieux pour payer les études. Même quand j'avais accouché, il a fini la scolarité. Parce que j'ai étudié là-bas à l'université Emi Koussi. Il a tout soldé. Dieu merci, j'ai fini. Et mon enfant, déjà, il est grand. Donc, oui, au début, j'avais subi. Mais maintenant, je crois que ça va quand même. Quand je vois mon enfant, j'oublie tout. Il me donne de la joie. Je ne sais pas si je serai encore triste. Et c'est même quand je vois l'homme, là, j'ai envie de le ranger. Mais ça va. J'ai envie de le manger tout près. Un peu, non. Au début, j'avais souhaité beaucoup de choses sur lui, mais après... C'est bon.
3: Et là, maintenant, vous avez fini vos études. Et qu'est-ce que vous faites?
2: J'ai fini les études depuis 2 ans. Je suis à la maison. Je ne fais rien. J'ai déposé partout, mais je n'ai pas encore eu de chance.
3: Comment organisez-vous pour s'occuper de l'enfant?
2: Je fais juste les petits business, là. Je vends les œufs à la maison. Je prends avec les grossistes et je viens livrer aux gens du quartier. Et c'est là que je trouve un peu d'argent pour habiller mon enfant et le nourrir avec.
3: Donc pour l'instant, il n'y a pas un soutien venant de vos parents.
2: Mes parents même contribuent, mais du côté de mon partenaire, là, personne ne nous vient en aide. Bien sûr, sa maman vient très souvent, mais elle est très malade. Quand elle venait, si elle a quelque chose, elle nous donne et puis elle part. C'est elle, la seule qui vient très souvent nous rendre visite. Les restes, personne ne vient. Ils disent que voilà, le gars est là, donc c'est lui qui doit s'assumer, pas à eux.
4: Bien sûr, au début, ça n'a pas été d'abord facile, vu que les parents n'étaient pas d'accord. Et ça a causé vraiment des problèmes et autres, mais par la suite, ils m'ont compris et c'était bien passé.
3: Donc, vous vivez chez eux?
4: Oui, je vis chez eux, mais actuellement, je suis à Yaoundé. Donc, je suis étudiante là-bas, en droit. Bon, là, c'est la maman qui s'occupe de mon enfant et ce sont mes grandes sœurs qui s'occupent de moi aussi à Yaoundé.
3: Quel regard porte la famille sur vous, votre entourage?
4: Au début, ça n'a pas été facile, mais pour le moment, la famille compte sur moi plutôt. Et mon entourage aussi, maintenant, ça va. Je pense comme j'évolue aussi bien à l'école.
3: Avez-vous un projet dans l'avenir?
4: Je veux faire dans l'entrepreneuriat du Cameroun et vendre des articles et autres. Autre homme comme femme, c'est ça mon projet.
5: Au départ, ce n'était pas facile avec moi, mes parents et mon entourage également. Et avec le temps, je me suis habituée puisque j'avais un enfant et j'étais encore sur les tables bancs de l'école. Comment faire pour m'occuper de l'enfant, tout ça, mes soucis et voir également mes études. Mais grâce à Dieu, je me suis donné un corps et âme comme je ne peux pas abandonner un cadeau que Dieu m'a donné puisque autant de gens cherchent mais n'en trouvent pas. Je m'estime heureuse d'être fille mère parce que j'ai un enfant aujourd'hui et je me suis donnée pour m'occuper d'elle. Si le papa l'a abandonné, moi également je ne peux pas faire de même que lui. C'est un être humain comme moi, donc je dois m'occuper d'elle tout en tenant compte également de mes études. C'était comme ça, j'ai une petite activité génératrice de revenus qui m'a permis de m'occuper de ma fille et mes études.
3: Là maintenant vous êtes à quel niveau?
5: J'ai fini avec ma licence en comptabilité finance.
3: Quel regard porte la famille sur vous?
5: Bon, ma famille a une vision très positive envers moi.
1: Selon les données immédiates, la situation des filles mères frise le désespoir. Mais pourtant, l'optimisme est de mise. Pour Madame Zileha Mukhtar Difan, directrice de la législation et des droits des femmes, il est opportun de marquer un temps d'arrêt pour essayer de comprendre, expliquer et corriger cela.
6: Ce phénomène est vraiment récurrent ces derniers temps, ici au Tchad en général et puis dans les provinces, surtout dans le monde rural. Nous constatons beaucoup de facteurs qui ont engendré ces phénomènes-là. Parmi lesquels nous avons le phénomène de la pauvreté, nous avons le manque d'éducation et surtout les pratiques qui sont néfastes, le paysage socioculturel. Donc ces facteurs-là font qu'il y a un taux vraiment élevé des filles mères dans notre pays.
3: Quelles sont les stratégies développées par l'action sociale pour l'encadrement de ces filles mères?
6: Le ministère de la Femme a développé beaucoup de stratégies pour l'encadrement de ces filles mères. Parmi lesquels nous avons surtout la sensibilisation qui est vraiment une arme qui peut encadrer ces phénomènes, surtout sur la promotion et la protection des droits de ces filles. Nous avons aussi la mise en place des activités génératrices de revenus parce que ces genres d'activités peuvent aider les filles à se prendre en charge, à continuer leurs études ou bien à s'autonomiser. Nous avons aussi les programmes et les projets au niveau du ministère et plus particulièrement le projet SWET. C'est un projet d'autonomisation des femmes et des dividendes démographiques. Ces projets appuient beaucoup plus les filles déscolarisées ou non scolarisées et surtout les filles mères. Et là, récemment, le 18 mai 2022, le ministère de la Femme, de la Famille, c'était l'initiative de l'Association des jeunes pour l'entraide sociale et le développement, donc en collaboration avec le ministère de la Femme, le ministère de la Jeunesse, du 18 au 20 mai, a lancé à la Maison nationale de la Femme un forum dédié aux filles mères. Donc, ce forum vise leur réinsertion sociale et surtout vise à sensibiliser ces filles, à les former ou bien à leur prodiguer des conseils pour d'éventuelles possibilités d'améliorer leurs conditions de vie et surtout des moyens d'autonomisation. Le ministère, avec ses partenaires ou bien les associations féminines, vise à pouvoir aider ces filles-là pour se prendre en charge et surtout à mettre un accent sur l'éducation.
3: Quel est votre message à l'endroit des parents qui vous écoutent, surtout les parents des filles mères?
6: D'aider les filles à continuer leur éducation, surtout le renforcement de l'éducation. Il ne faut pas aussi que les parents donnent en mariage précocement leurs filles. Le ministère combat vraiment le mariage précoce ou bien le mariage d'enfants. Et là, il y a une loi aussi, la loi interdisant le mariage d'enfants. On appelle les parents à prendre conscience, surtout des conséquences qui peuvent survenir, des conséquences graves parmi lesquelles nous avons les fistules, les IST ou bien les infections liées à la santé de la reproduction. Donc là, nous appelons les parents à prendre conscience, à éduquer vraiment les enfants pour un avenir meilleur. À l'endroit des filles mères, nous leur disons de continuer à poursuivre leurs études, à développer des stratégies elles-mêmes avec l'appui du ministère. Et nous sommes là disposés à travers les projets à financer les micro-projets de ces filles-là pour qu'elles puissent s'autonomiser. Il faut qu'elles prennent conscience de leur éducation.
1: Être fille-mère n'est pas si désespéré ou une fin en soi. Les filles-mères peuvent encore jouer un rôle de premier plan dans la société. Soutien Dewala Bonta Pauline, présidente de l'Association des filles-mères pour l'entraide sociale et le développement.
7: Nous avons eu l'idée d'organiser cette association vu la situation des filles-mères. L'idée principale est la réinsertion de ces filles, vu que ces filles-mères sont les couches vulnérables et oubliées par la société, abandonnées, rejetées par leur famille. De deux, la fille maintenant, voyant qu'elle a un enfant, elle ne peut pas faire autre chose, soi-disant que l'enfant est une faiblesse, la négation quoi. Donc on veut lutter pour les filles et leur montrer que l'enfant n'est pas une faiblesse, mais avoir un enfant c'est une force en soi.
3: Vous avez combien de filles dans l'association?
7: La ville de N'Djamena est une ville à moitié fumée. Lors de la sensibilisation, nous avons remarqué que c'est les filles mères seulement qui sont nombreuses dans la ville de N'Djamena.
3: Quelles sont les conditions d'adhésion?
7: Il suffit que tu sois jeune fille, active, que tu veux travailler avec nous, tu vas venir nous avoir une carte d'adhésion, deux photos et puis c'est tout. C'est le bureau, c'est moi qui fais la cotisation et non les membres.
3: Qu'est-ce que vous avez comme activité au sein de votre association?
7: La scolarisation des filles, la lutte contre les mariages précoces et maintenant nous sommes basés sur le thème de la réinsertion des filles mères dans la société. Avec le Covid, nous étions arrêtés avec ça et maintenant qu'on a fait le relance de nos activités avec la suite réinsertion des filles mères.
3: Votre secrétaire aussi pourrait rajouter concernant les activités menées au sein de l'association.
8: Moi c'est ici dans les chantants. Nous avons généralement des sensibilisations que nous faisons dans les différents lycées, les arrondissements de la ville de N'Djamena. Nous avons aussi des causeries, des débats, des tables rondes, de temps à autre. Tout ça, ce sont des activités que nous menons pour atteindre des objectifs que nous nous sommes fixés.
3: Est-ce que les filles apprennent quand même quelques métiers là?
8: Oui, effectivement, l'objectif c'est de conscientiser les filles, de leur redonner courage afin qu'elles-mêmes là, elles prennent leur vie en main, sont filles mères, cette main. Elles peuvent, bon, en fait, jouer un rôle dans la société. Il y a certaines qu'on les aide à revenir à l'école. Il y a d'autres qu'on les forme pour les AGR, les activités génératrices de revenus.
3: Vous nous donnez un exemple?
8: Nous avons donné des fonds aux filles pour lancer des petits commerces. Pour ce forum que nous sommes en train d'organiser. Nous avons bien voulu aider ces filles à se lancer aussi dans les AGR. On a prévu dans nos débats, donc nous allons cibler quelques activités parlant par exemple de la couture, même la coiffure, les petits commerces et tout ça. On a laissé la latitude aux filles elles-mêmes de pouvoir réfléchir à ça et c'est à base des propositions qui viendront ces filles. Nous allons essayer de les canaliser et atteindre ces objectifs ensemble.
3: Vous avez eu des partenaires pour ce forum, la présidente?
7: Forum, nous n'avons pas eu les partenaires, c'est le partenaire technique. Financièrement, c'est seulement le staff qui a cotisé pour ce forum.
3: Là, vous n'avez pas tenté ou bien comment se fait-il que vous n'ayez pas de partenaire financier?
7: C'est un forum que nous avons eu l'idée il y a de cela 6 mois. On a déposé dans toutes les institutions. Quand on vient, on fait les suivis. Personne ne nous dit, ils font que nous l'oublier. Votre dossier avec ci, avec ça. Donc, on a compris que financièrement, personne ne veut nous aider. Raison pour laquelle on s'est réunis nous-mêmes faire une cotisation et puis organiser ce forum. Sinon, on a déposé il y a de cela 6 mois, mais on n'a rien reçu comme financement.
3: Et là, vous avez des collaborations avec d'autres associations de femmes?
7: Des associations féminines qui sont là. Quand il y a un travail, on demande toi-même, tu as une association féminine. Donc, chaque association donne ses éléments pour chaque événement. C'est comme ça que nous, on travaille. Donc, nous sommes en collaboration avec eux, avec un groupe WhatsApp. À chaque quelque chose, on se communique rapidement.
1: Des filles scolarisées se retrouvent dans cette situation fâcheuse par désespoir ou du manque de soutien de la société. Nadji Panganampou, Francis, sociologue.
9: Fermer les fumeurs, pour le définir simple, c'est le fait d'avoir un enfant hors mariage. Puis souvent, c'est cette définition un peu vulgaire qui est acceptée. Effectivement, il y a beaucoup de facteurs qui sont au fondement de ce phénomène-là. Premièrement, il y a un peu de violence qui conduit à un suivisme. Lorsque une fille arrive à un certain nombre d'âge, il y a cette propension de ressembler à sa père. Et voulant ressembler à sa mère, c'est vouloir entrer dans la vie maritale très tôt. Et lorsque cette tendance est vite épousée, on se retrouve dans une situation de grossesse où l'auteur n'est pas prêt à l'accueillir dans un foyer. Et du coup, surtout de ses parents, la couche l'enfant et on les coûte facilement les étiquettes éphémères. Ça, c'est le premier facteur. Le deuxième facteur, donc, parfois, c'est volontaire et on paye ses erreurs. C'est un pas accidentel, ça arrive et puis on assume. Donc, il n'y a pas une volonté affichée au départ, mais on a fait des mauvais pas dans la vie, des grossesses parfois indésirées, parfois qu'on ne connaît même pas l'auteur de la grossesse. Parfois, on connaît, mais l'auteur s'est décliné à décliner sa responsabilité. Mais on se retrouve dans ces situations où on devient éphémère, c'est-à-dire on a un enfant, mais dont le père n'est pas là. On nous colle facilement également l'étiquette des fumeurs. D'autres qui justifieraient qu'à force d'attendre le mariage tard à venir, il est important que je marque ma féminité en disant que je ne suis pas stérile, il faut que je couche le plus vite possible aussi. Donc là également, ce sont des excuses parfois pour dire que bon, le mariage tard à venir, donc en attendant, je peux faire un enfant et plus tard, peut-être que je me trouverai quelque part pour me caser. Du coup, également, je me trouve dans une situation. Et dommage qu'aujourd'hui, c'est un peu élevé. Donc ça mériterait encore davantage des études là pour comprendre.
3: Et quelles sont les représentations sociales relative à ces catégories?
9: Dans nos sociétés, encore avec assez de valeurs africaines, faire un enfant en dehors du mariage, c'est considéré comme le domaine de la honte. Vous voyez, n'est-ce pas? Donc, du coup, il y a cette stigmatisation, ce regard, ces préjugés défavorables. Comme quoi, cette fille qui a accouché sans peut-être consentement ou bien sans régulation sociale, sans toutefois répondre à ce que la société attend, c'est-à-dire d'autres mariages, voilà, tout ça, c'est considéré comme hors norme, donc ça dit une déviance. Donc, du coup, voilà, c'est considéré comme une éducation ratée. Donc c'est associé à tout ce qui est considéré comme une fille facile, comme une fille mal éduquée, une fille incontrôlable, une fille de la rue, une fille bordel. Voilà, on trouve assez de noms d'oiseaux là pour qualifier ces catégories sociales-là. Ça, c'est la première représentation sociale. La seconde représentation sociale que la société affecte à ces catégories de personnes, c'est le fait de les considérer comme des pressés de la vie, des gens qui veulent vite arriver. Même ça, également, dans nos contextes africains, on nous a toujours appris à se préparer au mariage, à se préparer à entrer dans la vie maritale. Donc là également, on considère à ce niveau comme des gens qui se sont révoltés contre ce que recommande la société. Donc ce sont des rebelles du coup. Donc il dit une fille mère, elle s'est rebellée contre les normes de la société, elle s'est trouvée dans cette situation-là. Donc c'est cette deuxième figure, cette deuxième représentation sociale, on les considère comme des femmes rebelles de la société qui ne respectent pas ce que la société a mis comme disposition à la préparation au mariage. La troisième représentation sociale, effectivement, on considère parfois également comme l'effet de la pauvreté. Là, il faut également le signaler. Dans la plupart des cas, on considère que ce sont des gens qui n'ont pas assez de soutien, vous voyez, n'est-ce pas, qui à un certain niveau ont compté peut-être sur la bonne volonté d'un homme qui, en leur demandant peut-être de faire, répondra à certains nombres de leurs attentes de la société, de leurs besoins, répondra à certains de leurs besoins, et du coup, on se trouve dans une situation où la grossesse arrive, et parfois le monsieur n'assume pas, on se trouve dans cette situation-là.
3: Dites-nous, quelles sont les dispositions pour plus d'intégration de ces catégories dans la société?
9: Il y a deux dispositions possibles. La première disposition commence par les sensibilisations, ça c'est être même à titre préventif. Hein. Donc en amont, on agit sur ce phénomène-là, pas de sensibilisation, pour plus de conscientisation des filles même d'abord, de leurs parents également à prendre des dispositions pour plus d'éducation à la vie sexuelle de ces filles, afin qu'ils ne puissent pas être dans cette catégorie-là. La phase sensibilisation. Mais déjà, lorsque le mal est là, c'est le dispositif peut-être curatif en quelque sorte. Donc là, c'est beaucoup plus l'accompagnement psychosocial pour essayer à un certain niveau de réintégrer ces filles dans la société. Dès lors que parfois on accouche et que le père se désengage, parfois ces filles tombent dans la démotivation, le désarroi, vous voyez, n'est-ce pas? Donc il faut un accompagnement psychosocial pour dire que la vie ne s'arrête pas à ce niveau-là. Que voilà, c'est pas le fait d'avoir un enfant qui peut arrêter mes études, c'est pas le fait d'avoir un enfant qui va arrêter certains de mes projets, entreprendre, etc. Donc c'est un accompagnement psychosocial à ce niveau-là. Il y a également d'autres qui vont un peu loin pour plus d'autonomisation encore de ces filles. Donc il y a également des projets, on voit des ONG le font, d'autres, des personnes de bonne volonté également le font. Donc il y a également des projets pour accompagner ces filles à plus d'autonomie. Parce que, et là, c'est beaucoup plus au niveau de troisième catégorie de présence sociale lorsqu'on pense que c'est la pauvreté qui a amené ça, c'est le manque de moyens qui a amené ces filles à accoucher. Donc on met en place des projets pour les accompagner à être autonomes à travers des activités gratuites devenues, parfois à travers des formations professionnelles débouchant sur des métiers précis. Donc voilà, ce sont les dispositions qu'il faut prendre pour en dire que c'est fait.
3: Merci, monsieur, pour votre disponibilité.
9: Mmh.
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